0: Et maintenant, les aventures de ma ventouse à chiottes dans ta gueule.
1: Moi, Georges W. Bush, le plus grand président du monde et shérif en chef de la planète, décide au nom de papa que je pars en croisade. La grosse guerre, quoi. Le truc qui fera que ces méchants terroristes se font dans leur froc, car c'est nous qu'on est les plus forts, on est les plus bien, et pas eux. Eux, c'est le mal. Ah. 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

Bienvenue dans notre espace détente. Nous allons vous la rendre agréable. Vérifiez que vous êtes dans un endroit calme et tranquille. Mettez-vous à l'aise. Fermez les yeux. Respirez calmement et détendez-vous. Ne cherchez pas à tout prix à dormir. Laissez-vous simplement aller au relâchement et écouter. Alors, bien reposé, étirez-vous et marchez 5 minutes en respirant profondément. Profitez-en pour bien aérer. Un conseil, buvez un grand verre d'eau ou un café. Et rendez-vous dans 2 heures pour une nouvelle pause.

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1: Il est 6h à Paris et à Madrid, 4h en temps universel. Le retour du journal présenté par Nemo Ampis. Bonjour Nemo.
2: Bonjour Edouard, bonjour à tous.
1: La une de l'actualité ce samedi, ce sont ces incendies qui poursuivent leur progression en Espagne, dans le sud-ouest de la France ainsi qu'au Maghreb.
2: Des feux d'une ampleur inédite dans la région de Madrid, notamment des dizaines de milliers de personnes évacuées face à des foyers toujours hors de contrôle. La riposte se met en place sur le terrain et dans les zones qui accueillent les réfugiés. Les conditions météorologiques sont loin d'être favorables, tout comme la végétation très sèche, particulièrement en Algérie et en Tunisie. Point complet sur ces différentes situations dès le début de ce journal. Pendant ce temps, toujours autant de tensions au Moyen-Orient, les États-Unis et l'Iran qui semblent tout de même avoir un objectif commun, revenir à la table des négociations. Mais avant cela, chaque camp veut pousser l'autre dans ses retranchements. Analyse à suivre. Et puis en Inde, nouvelle journée de manifestation hier pour les jeunes qui composent le mouvement des cafards. L'une de leurs principales revendications, obtenir le départ du ministre de l'Éducation, considéré comme l'un des alliés les plus proches du Premier ministre Narendra Modi. Les feux se poursuivent donc en Espagne, notamment dans la région de Madrid. On parle désormais d'au moins 63 000 personnes évacuées ou confinées face à des incendies au plus fort, selon les autorités, impossible à éteindre, même dit le préfet de la région de la capitale, alors que deux foyers ont fusionné ce vendredi, ce qui a forcément causé l'inquiétude et la confusion dans cette région plutôt peuplée. Sur le terrain, les secouristes s'organisent contre les flammes. Le gouvernement avait un peu plus tôt décrété l'état d'urgence nationale, également demandé l'aide de l'Union européenne, et la solidarité se met en place pour ceux qui ont dû fuir. Illustration à Villamanta, où les infrastructures disponibles et même parfois les rues servent à héberger l'essentiel de la population d'Aldea del Fresno, 3500 habitants. Reportage sur place de François Musso.
3: À Villamanta, les habitants des zones sinistrées ou menacées par les flammes ne cessent d'affluer. Ceux d'Aldea del Fresno, ceux de Navas del Rey et de bien d'autres encore. Ce qui fait qu'en deux jours, cette bourgade est envahie par des familles entières, des migrants, des enfants, des centaines de gens délogés qui doivent trouver où dormir, où manger, où se reposer. Pour Félix Hernandez, élu de Villamanta, tout cela est absolument normal.
4: Ici, on est tous là pour en baver ensemble. En ces moments, on doit tous s'épauler les uns les autres et être solidaires. Il n'y a pas d'autre choix. Le plus logique, c'est qu'on rame tous dans la même direction et qu'on ne forme qu'un.
3: Dans la grande salle Omnisports, c'est un balai incessant de volontaires qui distribuent des aliments, de militaires qui installent des lits de camp, de psychologues venus pour prêter assistance à des personnes âgées épuisées ou encore d'agents de la protection civile. Andrel, un chauffeur de camion, est venu de la ville de Mostoles à 40 km de là pour distribuer des bouteilles d'eau.
5: Malheureusement, j'ai été mis au courant de la triste nouvelle et il faut aider, il faut. Aujourd'hui, ce sera pour les autres, un autre jour, ce sera pour moi. Il faut être là, être là.
3: Face à l'adversité, sans savoir quand ils pourront rentrer chez eux, avec la menace que les incendies touchent leur commune désertée, les gens disent que l'euphorie du mondial de football paraît déjà loin. Mais l'esprit d'entraide, lui, est plus que jamais présent. À Villamanta, François Musso, RFI.
1: François Musso, que l'on appelle ce matin dans le journal de 8h, heure de Paris. Sachez que le Premier ministre espagnol, Pedro Sanchez, se rendra dans quelques heures au centre de coordination des secours pour assister entre autres à une réunion d'urgence et qu'un site de la NASA a été touché par ces incendies. Il s'agit là de l'un des trois sites qui permet les communications avec l'espace lointain. On ne connaît pas encore l'ampleur des dégâts sur ce complexe. Et il n'y a pas qu'en Espagne que ça brûle. Le sud-ouest de la France est particulièrement touché. Des incendies d'un niveau inédit, lance le Premier ministre Sébastien Lecornu. Plus de 140 000 personnes évacuées et 22 000 hectares d'ores et déjà partis en fumée. Les flammes gagnent encore du terrain dans les départements de la Gironde et des Landes. Le chef du gouvernement annonce l'envoi de 500 militaires supplémentaires sur le terrain. 1 500 000 masques FFP2 également. RFI reste mobilisé sur place. Nous joignons nos journalistes tout au long de cette matinée. Des feux évidemment favorisés
2: par les fortes chaleurs, le dérèglement climatique et donc les activités humaines. Un quatrième épisode caniculaire est attendu la semaine prochaine en France. Des températures extrêmes que connaît déjà le Maghreb, jusqu'à 49 degrés par endroit. C'était le cas en Tunisie ce vendredi, qui a également connu des incendies d'une ampleur inédite. L'Algérie non plus n'est pas épargnée, d'autant que les conditions météorologiques y sont particulièrement propices pour les foyers. Chaleur, bien sûr, mais aussi vent sec qui souffle sur une végétation qui l'est tout autant, Simon Rosé.
6: C'est le nord-est du pays qui concentre la majeure partie des foyers. Quasiment tous les gouvernorats sont touchés. Des récoltes ont été détruites, des localités ont dû être évacuées. Les fumées sont visibles au loin et le bilan est déjà lourd avec au moins 6 personnes qui ont perdu la vie. Avec encore une vingtaine de feux actifs, les pompiers ont eu fort à faire toute la journée de vendredi en raison des très fortes températures, parfois plus de 45 degrés, et une végétation très sèche sur laquelle soufflent des vents qui accélèrent la propagation des flammes. Selon les données de l'Observatoire européen des incendies et ses relevés satellites, au total, au 24 juillet, ce sont déjà presque 160 000 hectares qui ont été détruits par des feux. La quasi-totalité ces trois dernières semaines, c'est 13 fois plus que la moyenne à la même date, c'est évidemment un record. On observe cela également en Tunisie, mais dans des proportions bien moindres. Ce sont cette fois 8 000 hectares qui ont brûlé depuis le début de l'année, presque 5 fois plus que la moyenne.
2: Simon Rosé, chef du service environnement climat. On suit évidemment l'évolution de tous ces incendies dans le sud de l'Europe et au Maghreb. Vous restez bien avec nous sur la radio du Monde. Dans le reste de l'actualité, la situation toujours très tendue au Moyen-Orient et Donald Trump, qui il y a quelques heures assurait qu'il ne savait pas encore s'il allait lancer des bombardements plus importants encore contre l'Iran. L'armée américaine dit tout de même avoir visé un pétrolier qui cherchait à contourner son blocus des ports iraniens, affirmant que ce navire ne faisait désormais plus route vers l'Iran. Le général Ali Abdollahi, chef de l'armée iranienne, a lui promis de tuer un militaire américain pour chacun de ses compatriotes tués dans cette guerre. Le président américain, qui a par ailleurs évoqué les dirigeants de la République islamique, ils deviennent de plus en plus sérieux dans les discussions, dit-il. Et justement, cette table des négociations, chacune des parties semble vouloir y revenir et a tendance à entrer en confrontation pour contraindre l'autre à plus de concessions. C'est en tout cas ce que nous dit Agnès Levallois, la présidente de l'IREMO, l'Institut de Recherche et d'Études Méditerranée-Moyen-Orient.
7: Chacune des deux parties joue sur le temps avec l'impression que c'est ça finalement qui va lui permettre de gagner la séquence. Je m'explique. Les Iraniens savent très bien que le poids des conséquences économiques du blocage du Strait d'Hormuz a un impact fort sur la politique intérieure américaine. Et donc les Iraniens ont conscience ou estiment en tous les cas que plus ils gagnent du temps, plus ils mettent Trump en situation difficile et plus ils vont contraindre Trump à revenir à la table des négociations. Et les Américains sont exactement dans la même logique, à se dire que l'Iran ne peut pas tenir indéfiniment, puisque la situation quand même économique de l'Iran est très très grave, des années d'embargo et la guerre en plus qui vient se rajouter à cela. Et donc les Américains espèrent faire flancher les Iraniens en faisant durer cette très forte tension pour amener les Iraniens à nouveau à la table des négociations, mais à leurs conditions. Donc on est dans ce bras de fer entre les deux protagonistes, lequel va lâcher le premier.
2: Agnès Levallois avec Guilhem Deltey. 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J'ajoute que le Premier ministre israélien Benjamin Netanyahou se rendra aux États-Unis à partir de lundi. Il doit rencontrer le président américain Donald Trump mardi. Karim Khan, relevé de ses fonctions, le procureur général de la Cour pénale internationale, était visé par des allégations d'agression sexuelle contre une membre de son équipe. Lui rejette toujours ces accusations, mais plus de 80 États membres de la CPI ont hier, lors d'un vote à bulletin secret au siège des Nations Unies à New York, décidé de mettre fin à son mandat. Son avocat annonce qu'il va contester cette éviction. La CPI, qui par ailleurs va perdre l'un de ses membres, le Venezuela, sur instruction de la présidente par intérim, Delcy Rodriguez, dit le chef de la diplomatie dans un communiqué adressé au secrétaire général de l'ONU, Antonio Guterres. Le Venezuela considère que l'action de la Cour répond à un biais géographique avéré qui a concentré son activité de manière
1: manière disproportionnée sur des pays africains et latino-américains, au détriment du Sud global, peut-on lire dans ce même texte. Des milliers de jeunes une nouvelle fois mobilisés hier en Inde, eux qui se réunissent désormais sous la bannière du parti du peuple des cafards, ce mouvement étudiant né après des cas de fraude lors d'examens universitaires. Et ces jeunes, eh bien, ils demandent surtout la démission du ministre de l'Éducation, Dharmendra Pradhan, un départ qui pourrait d'ailleurs offrir une sortie de crise au Premier ministre Narendra Modi. Pourtant, ce dernier ne semble pas prêt à lâcher l'un de ses plus proches alliés, Nicolas Feldman.
8: Si Narendra Modi protège son ministre, c'est avant tout parce que c'est sa méthode. Depuis son arrivée au pouvoir en 2014, le Premier ministre est en effet partisan du bras de fer. Pas question de céder aux revendications de la rue et encore moins de sacrifier ses plus proches soutiens. Car Dharmendra Pradhan fait partie de cela, compagnon de la première heure du parti au pouvoir. Il est depuis 2024 de tous les combats politiques du Premier ministre. En 2021, il est nommé ministre de l'Éducation. Lorsqu'éclate en mai le scandale sur les fuites de sujets des examens de médecine, c'est donc tout naturellement vers lui que se tournent les critiques. Mais plutôt que de calmer le jeu, Dharmendra Pradhan contre-attaque. Dans une interview le mois dernier, il répond aux manifestants. Le parti des cafards, explique-t-il, n'est que l'équipe remplaçante d'un groupe terroriste. Cette sortie lui vaut d'être la cible du mouvement. Son portrait est détourné et, ironie de l'histoire, ses engagements de jeunesse ressortent dans la presse. Il y a 30 ans, Dharmendra Pradhan, à la tête d'un mouvement étudiant, avait été blessé par la police dans une manifestation. Il dénonçait alors à l'époque des fuites de sujets avant des examens.
1: Nicolas Feldman. Et puis en France, le parquet de Paris a annoncé jeudi l'ouverture d'une enquête visant le réseau social Wild, un site servant de lieu de rencontre pour des relations libertines et qui se retrouve au cœur d'une tentaculaire affaire de viol collectif filmé. Les précisions de Marius Lafont.
9: Sur sa page d'accueil, un slogan en grosses lettres « Libérez votre sexualité selon ses propres règles ». Wild se présente comme le réseau social à la pointe du libertinage, mais derrière le discours, la plateforme est accusée d'avoir facilité des viols collectifs filmés et potentiellement diffusés en direct. Cette affaire, c'est celle des viols libertins de Gironde, dans le sud-ouest de la France, dans laquelle 19 hommes sont mis en examen. Parmi eux, Christophe B., le journal Le Monde, a révélé comment cet homme d'une cinquantaine d'années aurait organisé des soirées libertine, des rendez-vous postés sur Wild où il invitait des hommes à venir violer ses femmes. Oui, ses femmes au pluriel. 6 victimes ont été identifiées et 5 se sont portées partie civile. Particularité de l'affaire, les viols présumés s'accompagnent d'actes de barbarie immortalisés par les dizaines de vidéos retrouvées au domicile de Christophe B. Les enquêteurs doivent maintenant établir si Wild a bien permis d'organiser ces viols, de les diffuser en live et la raison pour laquelle la modération n'est pas intervenue.
1: Merci Marius Lafont. Il est 6h12 ici à Paris. Nous sommes ensemble pour une petite vingtaine de minutes encore ensemble avant le retour de l'actualité africaine. Avant cela, vos rendez-vous habituels, menaces sur l'information et ces journalistes mexicains régulièrement menacés de mort à la moindre enquête sur certains élus locaux. Vivre ailleurs avec Corinne Mandjou qui reçoit le nouveau directeur général de l'Agence pour l'enseignement français à l'étranger. Et puis notre appel correspondant, 15 ans après les attentats perpétrés par Andres Breivik en Norvège, que reste-t-il de l'idéologie du terroriste d'extrême droite? Mais tout de suite, le reportage international. Au Vietnam, où l'archipel de Cat Ba attire et accueille chaque année davantage de curieux, au bord de la très touristique baie d'Along, il s'est dû notamment par ses forêts luxuriantes, ce qui a poussé plusieurs grands groupes immobiliers à y développer des résidences de luxe et des complexes hôteliers, des projets qui refaçonnent une partie de l'île. C'est un reportage de Jean-Pierre Fage.
10: Depuis son embarcation, Dat navigue entre les villages de pêcheurs aux toitures bleues et rouges et les îles aux rochers recouverts de forêts luxuriantes. Originaire de l'île et issu d'une famille de pêcheurs, il explique.
11: Je suis originaire de Cat Ba, je travaille dans le tourisme depuis déjà 4 ans. L'île s'est développée rapidement au cours de ces 2 dernières années. Elle est toujours aussi belle. Les infrastructures et les bateaux se sont grandement modernisés.
10: Route élargie, réseau électrique renforcé, gestion des déchets plus performante, Cat Ba s'est modernisé pour accueillir plus de 4 millions de touristes l'année dernière. Lancé en 2024, un projet de réaménagement urbain de près de 50 hectares est présenté comme les petites Maldives de l'Asie du Sud-Est. Son promoteur le décrit comme un projet vert et à faible émission carbone. Le propriétaire d'une petite agence de tourisme constate néanmoins les conséquences du chantier sur son quotidien.

0: Considérés comme les plus beaux espaces naturels sont également en partie affectés. Heureusement, ce complexe et cette zone ne représentent pas une part trop importante de l'ensemble de l'île, puisque 80% de Kadba reste constitué de forêts, de montagnes et d'espaces naturels.
1: L'homme développe lui aussi un établissement touristique en périphérie du centre de l'île. Des bungalows en bois équipés de panneaux solaires voient progressivement le jour face aux mangroves.
0: L'objectif est de construire quelque chose davantage tourné vers la nature. Nous voulons développer l'île dans une direction plus écologique, plus verte, plus propre, plus belle et plus durable pour l'avenir.
1: L'année dernière, le Comité du patrimoine mondial avait exprimé sa vive inquiétude face à la poursuite des projets touristiques et d'infrastructures sur l'île de Kadba et le long du littoral de la baie d'Along. Le Vietnam a depuis transmis un rapport actualisé sur l'état de conservation du site. Celui-ci doit être examiné par le Comité du patrimoine mondial en juillet prochain. Jean-Pierre Fage, Hanoï, RFI.
2: 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Comme promis, l'un de vos rendez-vous du samedi sur RFI, menace sur l'information. On s'intéresse aujourd'hui à la situation des journalistes au Mexique. Depuis le début de l'année, 7 d'entre eux ont été tués, notamment dans l'état de Veracruz, dans l'est du pays. Considéré comme l'endroit le plus violent du Mexique, ces professionnels de la presse sous la menace dès qu'ils enquêtent un peu trop près du pouvoir local. Mélissa Barra.
3: Un matin de juillet, Enrique Quiroz, journaliste de la ville d'Acayucan, a allumé son téléphone pour y trouver le message tant redouté.
4: Vous êtes les prochains. Et toi, Enrique Quiroz, il va t'arriver la même chose qu'à tes confrères et qu'à cette reporter de Nanchital.
3: Quelques jours plus tôt, les autorités avaient retrouvé dans un ranch le corps de la journaliste Roxana Guzman, enlevée à son domicile en juin dans le même état de Veracruz par des hommes armés. Une scène terrifiante qu'elle a elle-même filmée et diffusée. Comme lui, Roxana Guzman dirigeait un site d'information. Comme lui, elle travaillait sur les élus locaux.
4: Moi, j'écris des articles d'analyse politique et des éditoriaux. Ces derniers temps, je me suis penché sur les activités de la mairie d'Acayucan. Ça les dérange que je révèle des choses qu'ils cherchent à cacher. En revanche, je refuse de traiter les affaires policières. On connaît les risques que ce travail comporte.
3: Le 22 juillet dernier, le Mexique perdait sous les balles son 7e journaliste de l'année. La moitié des assassinats ont eu lieu dans l'état de Veracruz, catalogué comme le plus dangereux du pays.
4: Rien que dans ma ville, depuis début 2026, on compte déjà 30 assassinats et une quinzaine de disparitions forcées.
3: La violence envers la presse s'inscrit elle aussi dans des logiques de pouvoir, explique Arthur Romeu, directeur Amérique latine de Reporters sans frontières.
5: Au Mexique, on parle souvent du phénomène de la narcopolitica, c'est-à-dire une espèce de collusion, une relation incestueuse entre cartels et les pouvoirs politiques, les élus locaux, des municipalités et d'États où ces cartels sont forts. Donc aussi, il y a toute une tactique qui passe par le contrôle économique de ces territoires, un contrôle politique, des flux, des circulations, des personnes, mais aussi de l'information.
3: La gouverneure de Veracruz, Rocío Nahle, l'assure, il n'y a aucun rapport à établir entre le travail des victimes et leur assassinat. Les organisations de défense des journalistes craignent que ces discours normalisent davantage les attaques contre la presse. Frida Arreola est coordinatrice de prévention au sein d'Article 19.
6: L'année dernière, les menaces de poursuites judiciaires, la censure, les perquisitions et les attaques en ligne ont augmenté. Dans le cas de Veracruz, la criminalité à l'échelle de l'État est très présente. La plupart des crimes commis contre des journalistes ne sont jamais élucidés.
7: La mayoría de los crímenes contra periodistas pues no se resuelven.
3: Selon article 19, 90% des crimes contre les journalistes restent impunis au Mexique.
2: Mélissa Barra pour Menace sur l'information. C'était il y a un peu plus de 15 ans maintenant, précisément le 22 juillet 2011. La Norvège connaissait la pire attaque sur son sol depuis la Seconde Guerre mondiale. 77 personnes tuées par Anders Behring Breivik, d'abord dans un attentat à la bombe à Oslo, puis lors d'une fusillade sur l'île d'Utøya. Une plaie encore très ouverte dans le pays. Et Ottilia Ferré, correspondante dans la région aujourd'hui, un autre sujet inquiète particulièrement les autorités. De quoi s'agit-il, Ottilia ?
6: Alors cet anniversaire a été marqué par une double émotion. D'un côté, le recueillement, avec des cérémonies à Oslo et sur l'île d'Utøya. De l'autre, une inquiétude très forte et grandissante, celle de voir l'idéologie

0: d'Anders Breivik continue à séduire, notamment chez les plus jeunes. Le premier ministre norvégien l'a d'ailleurs rappelé, la société norvégienne n'est pas immunisée contre le terrorisme et l'extrémisme de droite est désormais une menace majeure pour la sécurité du pays.
1: De quoi mettre les services de renseignement en alerte, si on comprend bien.
0: Tout à fait. Le PST, à savoir les services de renseignement intérieur norvégiens, affirme que la menace de l'extrémisme de droite est aujourd'hui bien plus importante qu'en 2011, au moment des attentats. Dans un rapport publié à l'occasion des 15 ans, le PST explique constater une hausse des personnes qui se réclament de Breivik ou glorifient son passage à l'acte. Et plus inquiétant encore, dans la majorité des dossiers suivis par le PST concernant l'extrême droite, Breivik apparaît comme une source d'inspiration. Et depuis 2019, plusieurs auteurs d'attentats ou de projets d'attentats en Occident ont explicitement cité Breivik comme modèle.
1: Mais alors comment cette idéologie se transmet-elle à une génération qui n'a pourtant pas connu ces attentats ?
0: Eh bien, c'est précisément ce qui préoccupe les autorités. Le PST parle de TikTok comme d'une véritable autoroute de la radicalisation. Les contenus haineux, extrémistes ou néo-nazis circulent sous forme de mèmes, d'humour noir, de vidéos, sur les jeux vidéo ou avec des références à la culture populaire. Breivik y est parfois présenté comme un héros ou un saint. Les enquêteurs observent des cas de radicalisation chez des adolescents qui ont entre 12 et 17 ans. Ils n'ont donc aucun souvenir des attentats de 2011 et beaucoup n'étaient même pas encore né, mais pour eux, Breivik n'est pas l'auteur d'un massacre, mais une figure à travers des algorithmes des réseaux sociaux.
1: Et Otilia, dernière question, face à ces phénomènes, les autorités peuvent-elles agir ?
0: Alors oui, le PST renforce son travail de prévention auprès des écoles et des collectivités, tandis que le gouvernement veut durcir l'accès des mineurs aux réseaux sociaux. Après avoir annoncé un âge minimum de 15 ans, Oslo a présenté un projet de loi qui le porterait à 16 ans, avec une vérification obligatoire de l'âge sur les plateformes. L'objectif est plus large que la lutte contre l'extrémisme, mais les autorités estiment que limiter l'exposition des plus jeunes aux algorithmes est aussi un moyen de freiner les processus de radicalisation.
1: Merci Otilia Ferré, correspondante de Radio France Internationale dans cette région. Vous êtes basée en Suède. Un nouveau directeur général à la tête de l'AEFE, l'Agence pour l'enseignement français à l'étranger. Son nom, Alexandre Mauroy, administrateur de l'État et diplomate de carrière, qui aura de nombreux défis à relever à l'heure où l'AEFE traverse une période de forte turbulence, la plus grave crise même de son histoire. Il est l'invité de Corinne Monjou pour la chronique Vivre ailleurs. Elle lui a tout d'abord demandé pourquoi il a accepté cette mission.
2: Ça a vraiment été un choix spontané. J'ai candidaté. À partir du moment où, dans les difficultés où l'agence se trouvait, on considérait que mon profil pouvait être utile, j'ai pensé que c'était important que j'embarque dans cette belle aventure.
3: Et comment abordez-vous cette nouvelle mission ?
2: D'abord, je l'aborde avec enthousiasme, parce que pour moi, l'agence, en dépit de ses difficultés du moment, conserve toute son importance pour nos compatriotes, plus largement pour l'ensemble des élèves et des parents d'élèves qui ont fait le choix de l'enseignement français à l'étranger. Et je trouve qu'on leur doit de redonner une dynamique à l'agence pour porter le développement du réseau. Donc c'est vraiment l'enthousiasme. Et le deuxième mot-clé pour moi, ça sera le dialogue. Le dialogue avec l'ensemble des partenaires. Il faut prendre en compte leurs attentes dans la préparation de la réforme de l'agence.
3: Comment faire pour rétablir la confiance entre vous et les acteurs du terrain ?
2: Je pense que du côté de l'agence, il faut que nous manifestions peut-être plus clairement encore le fait que nous sommes à l'écoute des attentes des uns et des autres. Ces attentes évoluent au fur et à mesure de l'évolution du monde, de notre présence, de la réalité de nos établissements. Et nous devons montrer que nous prenons en compte ces attentes, ces demandes, dans la nouvelle gouvernance de l'agence, dans laquelle chaque acteur doit avoir sa juste place.
3: Alors, les problèmes de l'agence sont essentiellement budgétaires. Comment faire des économies sans toucher à la mission première de l'agence ?
2: Nous devons effectivement adapter le modèle de l'agence pour qu'il soit soutenable budgétairement. Mais nous le faisons au service d'une vision stratégique qui est de permettre à l'agence d'exercer l'ensemble des missions que le législateur lui a confiées au service du réseau. Mon premier objectif, c'est de faire la clarté sur les chiffres pour que chacun comprenne exactement où va l'argent, où va la subvention de l'État, où vont les frais d'écolage pour servir quel projet au sein de l'agence. Donc, pour moi, à terme, l'ensemble du réseau AEFE, quel que soit le statut, doit démontrer qu'ils sont bien gérés parce que c'est ce que nous devons aux parents d'élèves.
3: Nous sommes à quelques semaines de la rentrée. Quelles sont les premières mesures que vous allez prendre pour rassurer les parents d'élèves et les personnels ?
2: La première priorité, c'est de réussir la rentrée pour accueillir tous les élèves le jour J dans les meilleures conditions possibles. Et nous travaillons aussi déjà à tous les projets pédagogiques que nous allons porter tout au long de l'année. Au sein de chaque établissement, il y a énormément d'innovations pédagogiques. Donc ça, c'est la première priorité. Après, je pense que c'est plutôt le sens de votre question, sur le plan de la réforme, nous allons avoir à l'automne une séquence de dialogue intense avec l'ensemble des acteurs pour bien cerner les besoins, les contraintes, les attentes, je l'ai dit, et en intégrant la réalité budgétaire, mettre en place un modèle global de réforme selon trois axes. Il y aura les dépenses, il y aura les recettes et il y aura la gouvernance. Sur les dépenses, il faudra identifier des économies, mais on le fera avec les principes notamment d'équité. Sur les recettes, nous allons proposer une refonte du système de contribution pour donner plus de lisibilité, d'équité aussi et de prévisibilité, parce que je pense qu'aujourd'hui, ce qu'attendent les parents d'élèves, c'est de savoir de combien augmenteront chaque année les frais scolarités dans les années à venir. Et notre objectif, c'est de se caler sur l'inflation. Mmh. Et puis enfin, la gouvernance, je le disais, il faut que chaque acteur se sente pleinement associé, impliqué dans la prise de décision pour le pilotage de notre réseau.
3: Est-ce que votre mission n'est pas quelque part de donner une nouvelle orientation à l'AEFE ?
2: C'est clairement de la projeter dans l'avenir, pour qu'à moyen terme, elle reste pertinente en positionnant correctement son offre éducative. C'est ça le cœur de ce qui nous est demandé aujourd'hui.
1: Alexandre Moreau, nouveau directeur général de l'AEFE, il était l'invité de Corinne Manjou pour sa chronique Vivre ailleurs. 6h26 ici à Paris dans quelques minutes, allez moins de 5 minutes, le retour de l'actualité africaine, ce sera avec Sébastien Duhamel. Avant cela, on referme cette demi-heure en musique avec l'un des morceaux que vous retrouvez ce mois-ci sur la playlist choisie par nos programmateurs musicaux sur RFI. Ça s'appelle Enfant béni et c'est signé K.S. Blum.

0: L'ivoirien KS Bloom et son titre Enfant béni à retrouver ce mois-ci dans la playlist RFI. 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Vous restez avec nous sur RFI dans une minute maintenant, la seconde édition, la deuxième édition d'Afrique Matin.
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3: Et maintenant, je crois que nous allons pouvoir vous quitter, auditeurs amis, en vous souhaitant une excellente journée à tous.
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Moi, je suis là, je suis venu parce que je voulais parler dans le poste. Alors, comme je voulais parler dans le poste, je parle dans le poste. Voilà, je suis content de parler dans le poste. Voilà. Je voulais faire un bisou à ma maman, je peux. Bon, je vais retourner voir ça plaît, alors. Salut.

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2: Il est 5h en temps universel, 7h ici à Paris.
3: Clotilde Dumais.
2: Bonjour à tous, merci d'être à notre écoute. 3 heures d'actualité internationale à suivre sur RFI, avec nos correspondants, nos journalistes sur le terrain, nos chroniques, nos reportages hein, sur tous les continents évidemment, notamment au Vietnam. Dans une dizaine de minutes, ce sera juste après le journal. Bonjour Julien Coquelroem.
4: Bonjour Clotilde. À la une, des dizaines de milliers d'évacuations supplémentaires annoncées dans le sud-ouest de la France, alors que les flammes de l'incendie du bassin d'Arcachon menacent désormais la ville de Bordeaux. Emmanuel Macron a demandé à l'armée de se mobiliser. On fait le point sur la réponse de l'exécutif dans un instant. L'actualité, c'est aussi l'Ukraine et les manifestations pour le retour de l'ex-ministre de la Défense qui continue malgré les risques de bombardement. Au Moyen-Orient, une frappe américaine cette nuit sur un navire qui tentait de contourner le blocus imposé par l'armée sur les ports iraniens. Et puis le Sénégal et la naissance officielle du nouveau parti du président Bassirou Diomaye Faye aujourd'hui.
2: Des flammes de plus en plus incontrôlables et des évacués de plus en plus nombreux.
4: Plus de 140 000 personnes déjà contraintes de fuir les incendies dans le sud-ouest de la France et des dizaines de milliers d'autres qui vont faire de même dans les prochaines heures. Alors qu'en Gironde et dans les Landes, les feux de forêt ont déjà détruit le double de la surface de Paris, plus de 20 000 hectares. Le très touristique bassin d'Arcachon s'est en partie vidé hier de ses habitants et de ses vacanciers. Et la ville de Bordeaux est désormais menacée. Bonjour Raphaël Delvolvé.
5: Bonjour Julien.
4: La situation est inédite, dit le gouvernement, l'exécutif, qui se mobilise face à la crise.
6: Oui, écoutez, le ministre de l'Intérieur, Laurent Nunez, très inquiet hier soir à la télévision.
7: L'ensemble de la hiérarchie de la sécurité civile française le disent très clairement, on n'avait jamais vu ça. On n'avait jamais vu ça, un feu convectif de cette ampleur.
6: Voilà, le mot c'est convectif, le mot que les Français ont découvert hier, un feu convectif, c'est un feu créant ses propres vents, d'où la dégradation brutale de la situation. Désormais le feu se dirige vers la ville de Bordeaux. À la demande du président Macron, une cellule de crise sous l'autorité du Premier ministre a été activée. Le chef de l'État, qui avait déjà demandé l'aide d'autres pays européens, sollicitent également l'armée française. 1000 militaires sont désormais en Gironde, selon Sébastien Lecornu, le chef du gouvernement, selon lequel ces militaires combattent à la fois les flammes, mais aident également les services de santé. Plus d'un million de masques doivent également être livrés ce matin à la population locale, car c'est toute une atmosphère qui est désormais polluée dans la région de Bordeaux. Le maire de la 9e ville de France, Thomas Cazenave, sur BFM TV hier soir.
8: Ça crée une gêne, hein. Il y a une odeur de fumée tenace. Ça peut incommoder un certain nombre de personnes, mais je le redis ici à votre antenne, le feu n'est pas aux portes de Bordeaux.
6: Le maire de Bordeaux, à la fois rassurant et vigilant, au moment où les évacuations se multiplient depuis cette nuit, sept nouvelles communes aux portes de Bordeaux sont concernées.
4: Raphaël Delvolvé, merci. Les feux qui progressent également dans le Var, dans le sud-est de la France. Situation très grave également en Espagne. 63 000 personnes évacuées ou confinées, alors que l'incendie qui se rapproche de Madrid est désormais impossible à éteindre selon les autorités. Le nord-est de l'Algérie est lui aussi touché avec un bilan déjà très lourd, au moins 6 morts. 160 000 hectares détruits dans le pays depuis le début de l'année, dont la quasi-totalité ces 3 dernières semaines. Les vagues d'incendies de ce type sont rendues plus fréquentes et plus violentes, on le rappelle, par le réchauffement climatique causé par l'activité humaine.
2: En Ukraine, le risque élevé de bombardement évoqué par le gouvernement n'empêche pas les manifestations de continuer.
4: Alors qu'hier, par exemple, une attaque de missiles russes lors d'une démonstration d'équipement militaire a fait 10 morts et près de 100 blessés près de Kiev, les rassemblements en soutien à l'ex-ministre de la Défense, Mikhailo Fedorov, se sont poursuivis malgré tout hier un peu partout dans le pays et jusque sous les fenêtres de la présidence. Bonjour Emmanuel Chaz.
9: Bonjour.
4: En direct de Kiev, où le risque d'une attaque de drone n'empêche pas les Ukrainiens de demander toujours le retour du ministre limogé.
9: Oui, tout à fait. Alors ici, comme à travers le pays, les manifestants souhaitent toujours le retour de Mikhailo Fedorov à la défense, puisque la justification de son départ par Volodymyr Zelensky était une mésentente avec Oleksandr Sirski, le désormais ex-commandant en chef, remplacé cette semaine. Et cette mobilisation citoyenne sur les questions de défense, elle s'explique aussi par une conscience accrue que le ministère de la Défense est celui chargé de distribuer 60 des 90 milliards d'euros européens débloqués pour l'Ukraine, pour les deux prochaines années. Et Mikhailo Fedorov avait justement entrepris de réformer son ministère, notamment en y promettant plus de transparence sur les acquisitions de défense. Et en 6 mois de mandat, il avait, selon le témoignage de plusieurs soldats, réussi à augmenter aussi bien la qualité que la quantité des équipements et des drones envoyés sur le front. Au-delà de son retour, les manifestants réclament aussi celui du Parlement, parti en pause estivale, juste après le remaniement. Et ils dénoncent aussi des décisions opaques de la part de la présidence.
4: Emmanuel Chaz à Kiev pour RFI. Merci beaucoup.
2: On reparlera de ces manifestations avec notre invité dans un peu plus d'une heure. La guerre qui continue aussi, Julien, entre l'Iran et les États-Unis.
4: Les frappes iraniennes dans le Golfe qui se sont poursuivies hier soir avec des sirènes d'alerte déclenchées à Bahreïn, l'armée américaine qui dit de son côté avoir frappé un navire qui tentait de contourner le blocus qu'elle impose sur les ports iraniens. Les menaces de Donald Trump également. Le président américain a déclaré hier qu'il envisageait des bombardements encore plus importants sur l'Iran, tout en affirmant que les négociations continuent. 5 mois après le début du conflit qui ne devait durer que quelques jours, les États-Unis peinent à trouver une porte de sortie, Guilhem Delteil.
0: Si mettre fin au programme nucléaire iranien était l'objectif affiché des États-Unis en entrant en guerre le 28 février dernier, l'administration Trump a désormais une nouvelle priorité, rouvrir le détroit d'Ormuz, pourtant ouvert avant le début de la guerre. Agnès Levallois est la présidente de l'IREMO, l'Institut de Recherche et d'Études Méditerranée Moyen-Orient.
5: Ce qui est frappant dans cette séquence, c'est qu'en fait les Américains ont donné une arme aux Iraniens, qui est l'arme du détroit d'Ormuz, et que finalement, aujourd'hui, pour les Iraniens, cette arme paraît beaucoup plus efficace que ne pouvait l'être la question du nucléaire, et que Trump semble un peu pris dans le piège de ce qu'il a provoqué.
0: Un piège d'autant plus compliqué pour le président états-unien que l'accord du mois de juin a été froidement accueilli à Washington. Agnès Levallois.
5: Les critiques ont été très fortes à l'égard de cet accord de Trump, estimant qu'il avait beaucoup trop lâché aux Iraniens. Du coup, les Américains entendent reprendre la main pour montrer qu'ils ne sont pas faibles et que c'est la première puissance au monde.
0: Mais prolonger le conflit a aussi un coût, celui des opérations, celui du nombre de soldats tués et un impact sur l'économie mondiale et donc aussi états-unienne. La question pour Donald Trump est de savoir combien de temps il pourra tenir ce rapport de force.
4: Et la guerre qui semble désormais se propager à la mer Rouge, les rebelles houthis du Yémen alliés à l'Iran, qui mènent des frappes sur des navires depuis quelques jours, revendiquent ce matin une attaque de missiles dans le sud-ouest de l'Arabie Saoudite, alors que Riyad a frappé hier le port d'Odeida, contrôlé par les houthis sur la côte ouest du Yémen.
2: Et Donald Trump, il ne s'est pas attardé sur cette guerre dans son discours de cette nuit.
4: Difficile d'ailleurs d'identifier le moindre sujet précis dans son allocution au grand gala de la presse à Washington, réorganisé 3 mois après la fusillade qu'il avait interrompue. Un long discours d'une heure que plusieurs médias décrivent ce matin comme une série de divagations accueillies par un silence gêné. Donald Trump y a évoqué pêle-mêle le cristal des chandeliers de la salle de réception, le combat de MMA qu'il a organisé à la Maison Blanche ou la salle de bal qu'il est en train d'y construire. Il s'est aussi livré à une série de critiques et de moqueries contre ses adversaires et ses détracteurs. L'association des correspondants de la Maison Blanche a délivré de son côté une série de récompenses, notamment pour les journalistes du Wall Street Journal, auteur d'une enquête sur les liens entre le président et le criminel sexuel Jeffrey Epstein.
2: Au Sénégal, c'est une nouvelle étape pour Bassirou Diomaye Faye et ses partisans.
4: Après la rupture entre le président sénégalais et le PASTEF de son ancien premier ministre Ousmane Sonko, c'est aujourd'hui que la coalition Diomaye président doit officiellement céder la place à un nouveau parti, une naissance très observée dans un contexte de départ remarqué à la fois au PASTEF et à l'APR de l'ancien président Macky Sall. Juliette Dubois.
10: Le nom de cette nouvelle formation sera dévoilé à partir de 15h au King Fahd Palace. C'est le chef de l'État lui-même qui devrait en prendre la présidence, alors qu'il demeure à ce jour officiellement membre du PASTEF. La nouvelle structure ne dispose pour l'instant d'aucun siège à l'Assemblée nationale, où le PASTEF justement conserve sa large majorité. Cette naissance intervient alors que des départs se multiplient dans les partis d'opposition. Au PASTEF, plusieurs cadres ont récemment quitté le navire pour rallier le président. Le parti minimise toutefois l'ampleur du mouvement. Son chargé de communication, le député Amadou Ba, évoque moins d'une cinquantaine de démissions, loin selon lui des centaines de milliers de nouvelles adhésions revendiquées. Du côté de l'APR de l'ancien président Macky Sall, deux responsables ont franchi le pas ces derniers jours en lançant leur propre mouvement, Thérèse Faye Diouf et Pape Mahoua Diouf. Ni l'un ni l'autre n'ont officiellement rejoint le camp présidentiel, mais ces départs interrogent sur la suite de leur trajectoire politique. Quant au grand congrès de la nouvelle formation initialement prévu le 8 août, son lieu et sa date seront communiqués ultérieurement. Juliette Dubois, Dakar, RFI.
2: Sur RFI, il est 1h10 à Caracas, au Venezuela. Une minute de silence hier au milieu des ruines.
4: Sur l'un des sites les plus ravagés par le double séisme, une minute de recueillement, un mois, jour pour jour, après les faits, alors que le bilan dépasse les 5500 morts et que la recherche des corps se poursuit dans les décombres. Plus de 23 000 personnes vivent depuis dans des conditions très précaires. Reportage de notre correspondante Alice Campagnol.
11: Sur le bord de la Guaira, en face de leurs immeubles au bord de l'effondrement, des habitants ont monté un camp de fortune et c'est l'heure du déjeuner pour les plus jeunes.
12: Je cuisine pour trois tantes, je veux dire pour trois familles. Comme ça, on mutualise les coûts.
11: Ils sont 137 à vivre ici, sans aide du gouvernement. Tout ce que les sinistrés ont reçu vient de particuliers ou d'ONG, comme l'explique Yosmel.
12: On est installé ici depuis le jour du tremblement de terre. Mais attention, on n'a pas toujours été aussi bien installé. Au début, avec la pluie, c'était vraiment le chaos. Et puis, il y a les Américains qui sont venus. Aucun d'entre eux ne parlait espagnol. Ils ont pris des mesures et le lendemain, ils ont installé ces grandes tentes.
11: Plus d'une centaine de camps sont éparpillés sur tout le territoire, certains organisés par les autorités et d'autres improvisés, comme celui-ci. Mais ici, les habitants ne quitteraient les lieux pour rien au monde, comme l'explique Boris, père de trois enfants.
12: Le peu de choses qui me reste là-bas est dans mon appartement. Je mets où tout ça? C'est pour ça que je vais nulle part. Déjà, je n'ai plus de maison. Le peu qui me reste, je vais me le faire voler.
11: Un mois après le tremblement de terre, les sinistrés attendent des réponses de leurs dirigeants. Quand et où seront-ils relogés? Alice Campagnol, Caracas, RFI.
2: Et puis Julien, sur une note bien plus légère, le Tour de France qui se poursuit.
4: Et l'inarrêtable Tadej Pogacar qui s'est imposé hier en 19e étape sur la mythique ascension de l'Alpe d'Huez. Le peloton est passé comme chaque jour devant des dizaines de milliers de passionnés sur le bord des routes. Certains sont des habitués qu'on finit même par reconnaître parmi les spectateurs. Ainsi va la vie de l'ange Ricardo qu'a rencontré Olivier Prom.
13: Allez, allez, allez, allez, Ricardo, allez. Entre parenthèses, l'ange, hein, pas le vrai Virenque. Hein. Richard en profite.
14: Pas vraiment un ange sur ce coup. Ricardo, de son vrai nom Jean-Paul Sieyès, ancien fervent supporter de Richard Virenque, qu'il déteste depuis 98, et l'affaire de dopage qui lui coûta sa carrière. Varois, comme lui, Ricardo a 80 ans, 50 tours au compteur, dont 36 déguisés en ange, barbe blanche, aile en plume, devant son vieux camping-car. Pourquoi?
13: Ben, parce que j'ai peut-être un ange. J'ai servi longtemps à la messe, étant jeune.
14: Gouailleur, rieur, danseur du tour depuis tant de temps.
13: On dansait du matin 6h à la fin du passage de la course, jusqu'au véhicule balai. On dansait, on faisait danser du monde. Je ne peux plus.
14: Fini les chevauchées sur le toit de son camping-car, Ricardo ne peut plus, ce qui ne l'empêche pas d'avoir un œil sur le peloton et un avis tranché sur un certain Paul Sexas.
13: Ils l'ont mis trop jeune. Je souhaite de terminer à la place qu'il occupe, mais c'est... on les tue ces jeunes. Regardez, des Raymond Poulidor, des tout ça, des Jop Melk, à 39 ans, champion du monde. Vous croyez que Sexas arrivera à 39 ans?
14: Olivier Prom, l'homme qui a vu l'ange à l'Alpe d'Huez, RFI.
4: Et ce samedi, avant-dernière étape du Tour de France, la plus dure avec deux cols de première catégorie et l'Alpe d'Huez à nouveau, 170 km qui vont faire mal aux cuisses, Clotilde.
2: Merci beaucoup Julien Coquelorem. Allez, 5h13 en temps universel et les évacuations se poursuivent dans l'ouest de la France, en particulier en Gironde. Plus de 140 000 personnes qui ont déjà dû s'éloigner d'un incendie d'une ampleur inédite selon les autorités. En Espagne aussi, la région de Madrid assure faire face au pire incendie de son histoire. Alors sur place, eh bien, la population se mobilise et s'entraide selon cet élu local.
15: Ici, on est tous là pour en baver ensemble. En ces moments, on doit tous s'épauler les uns les autres et être solidaires. Il n'y a pas d'autre choix. Le plus logique, c'est qu'on rame tous dans la même direction et qu'on ne forme qu'un.
2: Un témoignage et reportage à écouter dans nos prochains journaux, avec aussi nos journalistes sur le terrain qu'on retrouvera en direct. On fera aussi un point sur les incendies en Tunisie et surtout en Algérie, alors que le pays

0: En Afrique, ceux qui ont participé au débat historique sur le continent ou bien ceux qui participent à son avenir, ce sera après le journal Afrique de 6h30 TU. Le passage de Donald Trump en Chine, c'était en mai dernier. Bien cette fois-ci, c'est Xi Jinping qui est attendu aux États-Unis en septembre. Ce sera le 24 septembre, la date précise vient d'être annoncée. Ce qui nous amène à cette question. Est-ce que le mandat de Donald Trump ne serait pas finalement une très bonne affaire pour la Chine? Bonjour Nicolas Roca.
1: Bonjour Clotilde.
0: Cette visite d'État de Xi Jinping, elle devrait en tout cas avoir lieu malgré les accusations du président américain.
1: Ingérence électorale, achat de journalistes, le président américain a largement attaqué la Chine la semaine dernière pour expliquer sa défaite électorale en 2020. Des invectives rejetées sobrement par Pékin qui affichait sa volonté de poursuivre les échanges diplomatiques avec Washington. Wang Yi, le chef de la diplomatie chinoise, en déplacement aux Philippines pour le sommet de l'Association des pays d'Asie du Sud-Est, a rencontré ce mercredi son homologue Marco Rubio.
0: Et le secrétaire d'État qui était encore interdit de territoire chinois il y a quelques mois.
1: Oui, ce faucon ouvertement anti-chinois avait été sanctionné par les autorités de Pékin pour ses critiques de la violente répression des mouvements pro-démocratie à Hong Kong. Mais désormais, la Chine semble prête à investir dans la relation avec cette administration américaine. D'abord parce que Pékin se targue d'être une puissance d'équilibre qui parle à tout le monde, mais aussi car Pékin y a tout intérêt.
0: Parce que la Chine semble être en position de force.
1: Oui, elle a réussi à absorber relativement bien le choc économique de la crise au Moyen-Orient, notamment grâce à ses investissements massifs pour diversifier ses sources d'énergie. Ses liens avec le médiateur pakistanais ont aussi permis de l'afficher en puissance d'équilibre avec des visites de chefs d'État qui se sont succédées à Pékin ces derniers mois. Dans le même temps, les États-Unis se sont englués dans le conflit iranien, sont toujours incapables de parvenir à trouver une solution pérenne pour la guerre en Ukraine et l'économie américaine est impactée par la hausse des cours du pétrole. Les alliés de Washington, eux, semblent en plein doute sur la capacité américaine de les protéger, de Riyad à Abu Dhabi, en passant par Séoul et surtout Taïwan.
0: L'île de fait indépendante, mais que Pékin veut récupérer, Nicolas, elle attend encore, Taïwan, ses livraisons d'armement à hauteur de 14 milliards de dollars.
1: Oui, cette vente a été gelée par Washington quelques jours après la visite de Donald Trump en Chine, officiellement pour garantir que l'armée américaine ait assez d'armes pour sa guerre contre l'Iran, mais cela a aussi pour effet de ne pas froisser Xi Jinping. L'effet reste le même pour Taipei, qui dépend seulement des États-Unis pour ses importations d'armes.
0: Et pendant ce temps, Pékin s'enhardit sur tous les points stratégiques de la région.
1: Oui, Taïwan, Philippines, Japon, cette semaine ressemble presque à un cours de géopolitique asiatique. Au lendemain de la rencontre avec Marco Rubio, l'armée populaire de libération a lancé ce jeudi 2 jours d'exercice de tir réel dans le détroit de Taïwan. L'arsenal chinois s'est déployé dans le détroit, proche de ses côtes certes, mais accentuant très clairement la pression sur l'île. En mer de Chine méridionale, où les Philippines et la Chine revendiquent la souveraineté de plusieurs atolls, un nouvel accrochage a eu lieu entre pêcheurs philippins et gardes-côtes chinois ce lundi. Cela a donné lieu à un échange diplomatique musclé entre Pékin et Manille. Wang Yi a menacé son voisin philippin de graves conséquences. À nouveau, ce jeudi, les gardes-côtes chinois ont ensuite assuré avoir repoussé des navires philippins à l'aide de canons à eau. Enfin, dimanche dernier, Pékin a conduit avec la Russie des exercices militaires à l'intérieur de la zone économique exclusive japonaise, 3 alliés des États-Unis, 3 territoires contestés par la Chine qui avance sereinement ses pions.
0: L'Asie en mouvement, chronique signée Nicolas Roca. Et toujours en Asie, reportage cette fois-ci sur l'archipel de Cat Ba, ce joyau naturel situé au nord du Vietnam, au large de la baie d'Along. Il attire chaque année davantage de visiteurs et intéresse aussi plusieurs grands groupes immobiliers qui y ont même développé des résidences de luxe, des complexes hôteliers, bref, des projets qui refaçonne une partie de l'île. Reportage de Jean-Pierre Fage.
2: Depuis son embarcation, Dat navigue entre les villages de pêcheurs aux toitures bleues et rouges et les îles rocheuses recouvertes de forêts luxuriantes. Originaire de l'île et issu d'une famille de pêcheurs, il explique.
3: Je suis originaire de Cat Ba, je travaille dans le tourisme depuis déjà 4 ans. L'île s'est développée rapidement au cours de ces 2 dernières années. Elle est toujours aussi belle. Les infrastructures et les bateaux se sont grandement modernisés.
2: Route élargie, réseau électrique renforcé, gestion des déchets plus performante, Cat Ba s'est modernisé pour accueillir plus de 4 millions de touristes l'année dernière. Lancé en 2024, un projet de réaménagement urbain de près de 50 hectares est présenté comme les petites Maldives de l'Asie du Sud-Est. Son promoteur le décrit comme un projet vert et à faible

0: émissions carbone. Le propriétaire d'une petite agence de tourisme constate néanmoins les conséquences du chantier sur son quotidien.
1: Le chantier provoque beaucoup de bruit et de poussière. Avant, il y avait la mer juste devant nous. Aujourd'hui, il n'y a plus que des bâtiments en béton armé. Bien sûr, cela va créer beaucoup d'emplois pour les habitants locaux, mais cela détruit aussi une grande partie du paysage.
0: Les infrastructures occupent un vaste remblai aménagé sur une partie de l'ancienne baie centrale. Évalué à plus de 500 millions de dollars, le complexe accueille déjà des résidences touristiques, des commerces et des établissements haut de gamme. Une plage artificielle de sable blanc s'étend sur près d'un kilomètre.
1: Ce que l'on peut considérer comme les plus beaux espaces naturels sont également en partie affectés. Heureusement, ce complexe et cette zone ne représentent pas une part trop importante de l'ensemble de l'île, puisque 80% de Cadba reste constitué de forêts, de montagnes et d'espaces naturels.
0: L'homme développe lui aussi un établissement touristique en périphérie du centre de l'île. Des bungalows en bois équipés de panneaux solaires voient progressivement le jour face aux mangroves.
1: L'objectif est de construire quelque chose davantage tourné vers la nature. Nous voulons développer l'île dans une direction plus écologique, plus verte, plus propre, plus belle et plus durable pour l'avenir.
0: L'année dernière, le Comité du patrimoine mondial avait exprimé sa vive inquiétude face à la poursuite des projets touristiques et d'infrastructures sur l'île de Cat Ba et le long du littoral de la baie d'Along. Le Vietnam a depuis transmis un rapport actualisé sur l'état de conservation du site. Celui-ci doit être examiné par le Comité du patrimoine mondial en juillet prochain. Jean-Pierre Fage, Hanoï, RFI.
2: C'est un reportage à retrouver sur RFI.fr. C'est encore aujourd'hui la pire attaque commise sur le sol norvégien depuis la Seconde Guerre mondiale. Le 22 juillet 2011, le néo-nazi Anders Behring Breivik tuait 77 personnes dans un attentat à la bombe à Oslo, puis dans une fusillade sur l'île d'Utøya. C'était donc il y a 15 ans, mais le traumatisme se ressent encore aujourd'hui sur place. Nous sommes avec Ottilia Ferret, correspondante de RFI dans la région. La Norvège a rendu hommage aux victimes cette semaine, Ottilia, mais un autre sujet inquiète désormais particulièrement les autorités.
3: Alors cet anniversaire a été marqué par une double émotion. D'un côté, le recueillement avec des cérémonies à Oslo et sur l'île d'Utøya. De l'autre, une inquiétude très forte et grandissante, celle de voir l'idéologie d'Anders Breivik continuer à séduire, notamment chez les plus jeunes. Le premier ministre norvégien l'a d'ailleurs rappelé, la société norvégienne n'est pas immunisée contre le terrorisme et l'extrémisme de droite est désormais une menace majeure pour la sécurité du pays.
2: C'est un contexte qui met les services de renseignement, on l'imagine, en alerte.
3: Tout à fait. Le PST, à savoir les services de renseignement intérieur norvégiens, affirme que la menace de l'extrémisme de droite est aujourd'hui bien plus importante qu'en 2011, au moment des attentats. Dans un rapport publié à l'occasion des 15 ans, le PST explique constater une hausse des personnes qui se réclament de Breivik ou glorifient son passage à l'acte. Et plus inquiétant encore, dans la majorité des dossiers suivis par le PST concernant l'extrême droite, Breivik apparaît comme une source d'inspiration. Et depuis 2019, plusieurs auteurs d'attentats ou de projets d'attentats en Occident ont explicitement cité Breivik comme modèle.
2: Alors comment est-ce que cette idéologie s'est transmise à une génération qui n'a pourtant pas connu ces attentats ?
3: Eh bien, c'est précisément ce qui préoccupe les autorités. Le PST parle de TikTok comme d'une véritable autoroute de la radicalisation. Les contenus haineux, extrémistes ou néo-nazis circulent sous forme de mèmes, d'humour noir, de vidéos, sur les jeux vidéo ou avec des références à la culture populaire. Breivik y est parfois présenté comme un héros ou un saint. Les enquêteurs observent des cas de radicalisation chez des adolescents qui ont entre 12 et 17 ans. Ils n'ont donc aucun souvenir des attentats de 2011 et beaucoup n'étaient même pas encore né, mais pour eux, Breivik n'est pas l'auteur d'un massacre, mais une figure à travers des algorithmes des réseaux sociaux.
2: Est-ce que les autorités peuvent agir ?
3: Alors oui, le PST renforce son travail de prévention auprès des écoles et des collectivités, tandis que le gouvernement veut durcir l'accès des mineurs aux réseaux sociaux. Après avoir annoncé un âge minimum de 15 ans, Oslo a présenté un projet de loi qui le porterait à 16 ans, avec une vérification obligatoire de l'âge sur les plateformes. L'objectif est plus large que la lutte contre l'extrémisme, mais les autorités estiment que limiter l'exposition des plus jeunes aux algorithmes est aussi un moyen de freiner les processus de radicalisation.
2: Les explications d'Ottilia Ferret, notre correspondante en Scandinavie. Presque que 5h30 en temps universel, l'actualité sur le continent africain. Ce sera dans quelques minutes sur RFI, mais c'est d'abord avec vous, Catherine Potet, puisque vous revenez avec la rédaction de Jeune Afrique sur le sort d'anciens proches du président Paul Biya.
4: À la une de Jeune Afrique cette semaine, une série d'articles consacrés au Cameroun et intitulés « Les déchus de la République ». Bonjour Yves Plumet-Bobo.
5: Bonjour Catherine.
4: Dans cette série d'articles, vous racontez le destin d'anciens piliers du régime de Paul Biya, d'anciens piliers aujourd'hui en prison ou tombés en disgrâce, parfois depuis de nombreuses années. Alors une question s'impose, qu'est-ce que ces parcours disent du pouvoir camerounais ?
5: Alors, il raconte qu'au Cameroun, Catherine, on peut devenir l'homme le plus puissant du régime et du jour au lendemain devenir son principal ennemi. C'est une constante du système Biya. Titus Edouard, 81 ans, était le médecin personnel du président et son secrétaire général. Mais au moment où il va annoncer sa candidature contre Paul Biya en 1997, il sera arrêté quelques semaines plus tard. Autre exemple, Marafa Amidou Yaya, lui, a servi le chef de l'État pendant près de 20 ans. Il était présenté comme un successeur possible. Il est incarcéré depuis 2012 dans une prison de haute sécurité où son état de santé s'est dégradé. Je vous donne un dernier exemple, une autre personnalité qui fut un pilier du régime Biya, il s'agit d'Edgar Alain Mbengo, l'ancien ministre de la Défense qui fut également ancien secrétaire général à la présidence de la République. Ce dernier qui avait participé à l'opération Épervier, présentée comme une opération d'assainissement de la fortune publique, a fini condamné à 30 ans de prison en 2019, écarté par son ancien mentor.
4: Ah oui, alors justement, parlons de cette opération Épervier, Yves Plumet-Bobo. S'agit-il d'une véritable campagne anticorruption ou plutôt d'un instrument de règlement de comptes politiques ?
5: Les deux ne sont pas incompatibles. En réalité, il y a eu de vraies affaires de corruption. Le dossier de l'avion présidentiel Albatros, par exemple, est un scandale documenté. Mais en même temps, plusieurs personnalités condamnées affirment avoir été ciblées dans un contexte de rivalité politique. Edgar Alain Mbengo a expliqué devant le tribunal avoir été menacé d'être envoyé en prison bien avant son arrestation. Marafa Amidou Yaya, lui, explique dans ses lettres de prison que tout a basculé après 2004. Il raconte avoir conseillé à Paul Biya de faire de ce mandat son dernier. Selon lui, c'est à partir de ce moment-là qu'il est devenu un homme à faire tomber.
4: Et bien sûr, la question que l'on se pose est celle de la succession de Paul Biya, aujourd'hui âgé de 93 ans, au pouvoir depuis 1982. Les parcours de ces anciens piliers du régime devenus indésirables sont-ils liés à la question, précisément à la question de la succession du président camerounais ?
5: Oui, et c'est vraiment la toile de fond de cette histoire. Depuis plusieurs années, le Cameroun est entré dans une période de fin de règne. Et plus la question de l'après-Biya qui se trouve actuellement à Genève depuis le 7 juin se pose, plus les rivalités entre les différents clans du pouvoir deviennent visibles. Au fond, ce que montre notre série Catherine, c'est que le principal danger dans le système Biya ne vient pas forcément de l'opposition, il vient de l'intérieur même du pouvoir. Chacun cherche à se positionner pour l'après-Biya, mais personne ne doit donner le sentiment qu'il est déjà en train de préparer la succession. Et à travers ces arrestations, le régime adresse un message. Sous Paul Biya, on peut s'approcher du fauteuil présidentiel, mais jamais au point d'y projeter son ombre.
4: Merci Yves Plumet-Bobo. Cette série d'articles intitulée « Les déchus de la République » est à retrouver sur jeuneafrique.com.
2: Et merci à vous Catherine, on vous retrouve dans un petit quart d'heure pour votre revue de presse internationale. Juste avant, ce sera le journal Afrique et ce sera dans une minute. Restez avec nous.
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9: Et maintenant, je crois que nous allons pouvoir vous quitter, auditeurs amis, en vous souhaitant une excellente journée à tous.
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0: Et les copains, qu'est-ce qu'on fait ce soir en bossinage?
1: On laisse béton, j'ai une meilleure idée. 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
1: À 6h en temps universel, 2h de plus ici à Paris. Le journal international, bonjour Néman Pisse.
2: Bonjour Clotilde, bonjour à tous.
1: Et à la une, le combat contre les flammes qui se poursuit notamment en Espagne et dans le sud-ouest de la France.
2: Des incendies hors de contrôle dans la région de Madrid, des dizaines de milliers de personnes évacuées, des secouristes débordés, des centres d'accueil où la solidarité est de mise pour accueillir les réfugiés. Nous sommes dans la capitale espagnole dans un instant, puis à Bordeaux, en Gironde, où des feux d'une ampleur inédite continuent eux aussi leur progression. En Inde, le mouvement des cafards en pleine transition, composé initialement d'étudiants qui protestaient contre des fraudes. C'est maintenant toute une partie de la jeunesse, la génération Z qui se soulève. Et puis le quotidien à Gaza, marqué par des violations incessantes du cessez-le-feu par l'armée israélienne. Reportage à suivre dans l'enclave palestinienne.
1: Mais d'abord la situation donc qui devient catastrophique autour de Madrid.
2: Les pompiers se battent toujours contre un incendie qui vient de la province d'Avila, auquel il faut ajouter 3 foyers qui se sont unis en provenance de l'ouest ce vendredi. Les autorités ont décrété l'état d'urgence nationale, c'est inédit dans la région de Madrid. Où vous vous trouvez, François Musso, bonjour.
3: Bonjour.
2: On parle de 20 000 hectares partis en fumée, 40 000 personnes déplacées. François, comment se déroulent les opérations sur place ?
3: Mais c'est difficile, les pompiers disent faire le maximum et hier soir ils disaient eux-mêmes qu'il n'était pas possible de lutter contre de tels incendies qui profitent d'un air très sec et surtout de vents imprévisibles qui soufflent en moyenne à 30 km/h mais très souvent avec des rafales à 50 voire 60 km/h. Si bien qu'aujourd'hui l'espoir est que ces vents se réduisent afin que la propagation cesse car pour l'heure l'avancée des flammes est très dangereuse puisqu'elle menace des communes très importantes à l'ouest de Madrid comme El Escorial. En réalité, c'est un sentiment d'impuissance qui règne pour l'instant car ce feu s'ajoute à l'immense incendie de Guadalajara au nord-est et ses 32 000 hectares calcinés. Le mécanisme de solidarité européenne a été déclenché. L'Italie et la Grèce ont envoyé chacun 2 avions bombardiers d'eau. Par ailleurs, la situation politique ne facilite pas les choses. Le gouvernement central est à couteau tiré avec l'exécutif de la région Madrid, du bord opposé, accusé d'avoir réduit les moyens accordés aux forces d'intervention contre les incendies. La capitale, elle, fustige le gouvernement Sanchez en lui disant d'assumer toute la responsabilité de la catastrophe, car, je cite, c'est désormais un sujet d'ampleur nationale.
2: Merci François Musso, correspondant de RFI à Madrid. Et je précise justement que le Premier ministre Pedro Sanchez se rendra dans quelques heures au centre de coordination des secours pour assister, entre autres, à une réunion d'urgence.
1: France également, les incendies gagnent du terrain.
2: On parle là de 140 000 évacués pour les seuls départements de la Gironde et des Landes. Ajoutez à cela de nouvelles évacuations ordonnées dans la métropole bordelaise et tous sont invités à se rendre dans les centres d'accueil les plus proches. Pour beaucoup, c'est au parc des expositions de Bordeaux et c'est là où vous vous trouvez, Sarah Krakowicz. Bonjour.
4: Bonjour Nemo.
2: Ici, les évacués des incendies du bassin d'Arcachon et des alentours arrivent par dizaines, par centaines depuis 2h du matin.
4: Oui, je me trouve dans le hall du parc des expositions. Il y a une odeur de brûlé très forte dans toute l'agglomération bordelaise et qui ne s'arrête pas à l'entrée de ce hangar. Il fait très lourd, hein. Ici, les gens sortent régulièrement pour respirer un peu d'air frais. Il y a des familles, des enfants, des jeunes, des personnes âgées, des animaux de compagnie aussi. Ils se réveillent là, les uns après les autres, après une nuit très courte. Certains sont par terre, d'autres sur des chaises, des tapis de judo. Les plus chanceux ont eu des lits de camp. Plus de 2000 personnes sont actuellement dans ce hall, selon les bénévoles. Beaucoup ont dormi aussi dans leur voiture. J'ai rencontré Stéphanie, tout juste arrivée en voiture avec sa fille. Elle a reçu l'alerte d'évacuation sur son téléphone à 3h du matin.
5: Moi, j'ai une maladie neurologique, je ne peux pas marcher. J'ai besoin d'aide, en fait. Et on nous dit de venir ici. On nous envoie un message, on nous demande d'évacuer. On est là pour venir, il y a des bouchons partout. Et 4h du matin, alors qu'elle bouche, c'est juste hallucinant. Combien de temps on va rester ?
4: Combien de temps à attendre ? Difficile à dire. Les gens patientent sans information. Les enfants jouent. Les parents espèrent, eux, qu'il n'y aura pas une nuit de plus dans ce hall. Une nouvelle zone d'accueil vient juste d'ouvrir à côté du parc des expositions. J'ai pu échanger avec le maire de Bordeaux, Thomas Cazenave. Il disait aux familles, je cite, « On est loin d'être au bout. Il va falloir être patient ».
2: Sarah Krakowicz, merci. Envoyée spéciale du RFI dans le sud-ouest de la France, des incendies d'un niveau inédit, indiqué hier le Premier ministre Sébastien Lecornu, qui annonce l'envoi de 500 militaires supplémentaires sur le terrain, 1 500 000 masques FFP2 également. J'ajoute qu'un quatrième épisode caniculaire est prévu pour la semaine prochaine en France. Des chaleurs extrêmes, conséquence du dérèglement climatique, lui-même conséquence des activités humaines. Vous suivez évidemment l'évolution de ces différentes situations sur nos antennes.
1: Dans l'actualité également, un dispositif sécuritaire renforcé en Inde pour empêcher les cafards, entre guillemets, de se rassembler.
2: Ces étudiants très remontés depuis des fraudes aux examens universitaires et qui se réunissent désormais sous cette bannière, le mouvement du peuple des cafards. Malgré les mesures mises en place, ils continuent de se mobiliser pour demander entre autres la démission du ministre de l'Éducation, réputé très proche du Premier ministre Narendra Modi. Et depuis quelques jours, c'est plus globalement la génération Z qui s'approprie le mouvement. RFI New Delhi, Abdoulaye Ali.
6: Sur l'avenue du Parlement, le Barricade Riding est devenu le nouveau symbole de défiance de la génération Z. À plusieurs, ils escaladent les lourdes barrières de police détournées en skate géant.
7: Nous nous amusons et nous protestons aussi.
6: Harshit et ses amis ont bravé les interdictions de leurs universités et les intimidations policières.
7: C'est un assaut contre la démocratie. On est fiers d'être la plus grande démocratie du monde, mais le seul truc dont on est fier, c'est sa taille.
6: La Gen Z indienne s'est appropriée le mouvement des cafards. Harsh est un jeune avocat.
8: Si la jeunesse ne descend pas dans la rue, cette contestation ne servira à rien.
6: Derrière la parodie, les mèmes de la génération Z et l'ambiance de fête urbaine, la lucidité est totale. Pravita n'a que 17 ans.
9: Notre éducation est en jeu. Sans un meilleur système, le pays n'avancera pas.
6: Plus loin, Christopher, musicien de 28 ans, déambule en costume de super-héros.
10: Je suis un Spider-Man pour rappeler la réplique du film. Un grand pouvoir implique de grandes responsabilités.
6: Un avertissement à l'élite politique, la génération Z indienne est peut-être en train de devenir le nouveau maître du jeu. Abdullah Eradi, New Delhi, RFI.
1: Donald Trump lui envisage des bombardements encore plus importants sur l'Iran.
2: Mais rien n'est sûr pour l'heure, précise le président américain qui estime que les dirigeants iraniens sont de plus en plus sérieux concernant un éventuel retour à la table des discussions. Washington qui a mis en garde hier la Chine et la Russie contre toute vente d'armes à Téhéran. Ce matin, l'armée américaine a tiré sur un navire qui cherchait à éviter son blocus des ports iraniens, un bateau qui ne fait désormais plus route vers l'Iran.
1: Alors qu'un autre front s'est ouvert entre l'Arabie Saoudite et les Houthis.
2: Les rebelles yéménites ont revendiqué une attaque de missiles contre la ville de Jizan dans le sud-ouest du royaume. Cela après des frappes menées justement par Riyad contre la ville portuaire d'Odeida, contrôlée elle-même par les Houthis.
1: Et pendant ce temps, à Gaza, les violations du cessez-le-feu par Israël s'intensifient.
2: Oui, encore une semaine marquée par des bombardements sur l'enclave palestinienne, notamment dans des zones civiles. Illustration à Al-Marazi, au cœur de la bande de Gaza. C'est un reportage de notre correspondant Rami El-Merari et un récit signé Abla Junaidi.
11: Et on prétend que la guerre est finie, soupire Mahmoud Ayash. Sa famille est indemne, mais le commerçant pleure sa maison détruite et toutes ses affaires volées en fumée. Il était 2h30 du matin lorsque l'armée israélienne passe un appel pour prévenir les familles.
12: On a appelé mon voisin et on lui a dit de vider la maison des Ayash, des Tellini, celle des Abu Hashish et des Saada. En moins d'une demi-heure, ils avaient frappé toute la zone.
11: Plusieurs immeubles sont soufflés au bord de l'immense cratère. L'armée Tellini est encore sous le choc.
13: Il n'y avait aucune raison de frapper ici. Nous ne sommes pas une menace. Si vous voulez détruire une maison, détruisez-en une seule, pas tout le quartier. On a tout perdu. Une quinzaine de familles se retrouvent à la rue.
11: Yasmine Ayash contemple l'énorme béance sous ses pieds. Elle s'estimait chanceuse de vivre dans cet immeuble désormais détruit.
14: Qui va se soucier de nous? Vous avez vu toutes ces tentes à Gaza? C'est à notre tour de les rejoindre. Qu'on nous enterre plutôt dans ce trou avec nos enfants et qu'on en finisse.
11: Ailleurs dans Gaza, les bombardements par drone ont fait plusieurs victimes cette semaine. Plus de 1000 personnes, essentiellement des civils, ont été tuées depuis octobre 2025, début du cessez-le-feu.
2: Abla Jounaïdi, grâce au témoignage recueilli par Rami El-Merari à Gaza. Sachez que Benjamin Netanyahou, le premier ministre israélien, lui est attendu dès lundi aux États-Unis. Il s'entretiendra le lendemain, mardi, à Washington avec le président américain Donald Trump.
1: Oui, Donald Trump qui a par ailleurs imposé de nouveaux droits de douane à une soixantaine de pays.
2: Oui, puisque les impositions temporaires qu'il avait mis en place sont arrivées à expiration. Ces nouveaux taux s'appliquent sur un certain nombre de produits à hauteur de 10 à 12,5%. Un certain soulagement pour l'Union européenne concernée. Soulagement puisque les taux sont en deçà du plafond de 15% qui figurait dans un accord signé avec l'administration Trump il y a presque un an.
1: Et la satisfaction également en Afrique du Sud.
2: En tout cas, c'est mieux que ce à quoi s'attendaient les principaux concernés. Je vous propose d'écouter Lizelle Maurice. Elle est présidente de la Chambre de commerce de la région d'East London, où l'industrie automobile dépend beaucoup des exportations vers les États-Unis.
15: C'est très bonne nouvelle pour nous.
16: C'est une très bonne nouvelle pour nous. Avec cet accord, nous bénéficions de droits de douane à 12%. C'est toujours préférable aux 25% qui étaient envisagés. Donc oui, nous sommes très satisfaits. La situation économique reste toutefois difficile. Les tensions géopolitiques mondiales, les guerres et la situation dans le détroit d'Ormuz exercent une forte pression sur les marchés internationaux et l'Afrique du Sud n'y échappe pas. Les consommateurs disposent de moins d'argent à dépenser car les prix des carburants ont augmenté. Et les taux d'intérêt aussi. Nous exportons actuellement beaucoup d'agrumes vers la Chine, mais dans l'ensemble, l'activité est plutôt morose à East London. Les entreprises réduisent leurs effectifs et procèdent à des licenciements. Ce qui aiderait vraiment, ce serait que Donald Trump prenne la décision de mettre fin à la guerre.
2: Lizelle Maurice, présidente de la Chambre de commerce de la région d'East London en Afrique du Sud. Elle était jointe par Alexis Bédu du service économie de RFI.
1: Et puis en France, la polémique autour de la DJ Barbara Butch se poursuit.
2: Une semaine après l'interruption de sa performance à Grenoble par des militants pro-palestiniens et de la France insoumise qui lui reprochaient la signature d'une tribune en faveur de la très contestée loi Yadan, retirée de l'Assemblée nationale et également d'avoir participé à un événement de la résidence de l'ambassade de France en Israël à Tel Aviv en 2025, en pleine guerre à Gaza. Ce soir, elle se produit au festival Le Hameau dans Lyon, où des militants insoumis notamment ont appelé au boycott via des tracts. Fatou Lordiouf.
17: Même après l'interruption du concert de Barbara Butch à Grenoble samedi dernier, hors de question de déprogrammer l'artiste pour Fabrice Paris, président du festival du Hameau.
18: On va renforcer un petit peu le périmètre de protection autour de la scène. Voilà, il y a des équipes, nos équipes propres, donc on a rajouté nous un certain nombre d'agents de sécurité, donc je suis pas plus inquiet que ça moi.
17: C'est la dernière date prévue pour Barbara Butch cet été. L'artiste est contesté par des militants pro-palestiniens et issus de la France insoumise pour ses prises de position en faveur du projet de loi Yadan en 2025. Un texte accusé de criminaliser la critique du gouvernement israélien et abandonné au printemps. Le mouvement de Jean-Luc Mélenchon l'accuse de soutenir le gouvernement israélien. À l'approche du concert, Fabrice Paris s'est entretenu avec le président de la section locale de LFI.
18: Il m'a été expliqué c'est que c'est un appel au boycott, mais pas d'appel à la manifestation et surtout pas de violence. Il n'y a pas eu de volonté de sa part, en tout cas localement, de faire un appel à la manifestation sur le lieu du Hameau.
17: De son côté, Barbara Butch a annoncé porter plainte contre LFI pour provocation à la haine et violence. Une enquête pour délit d'entrave est en cours sous l'égide du parquet de Grenoble.
2: Un sujet signé Fatou Lordiouf.
1: Et Nemo en piste pour le journal. L'actualité sportive avec vous, Babacar Diarra. Plus que deux étapes sur le Tour de France cycliste. Hier, la 19e, elle a été remportée par l'inévitable Tadej Pogacar sur les pentes de l'Alpe d'Huez, où le Slovène a carrément battu le record de la mythique ascension.
19: Avec la manière, il lui a fallu 35 minutes 26 secondes pour arriver au sommet. C'est plus d'une minute de moins que l'ancien record détenu par l'Italien feu Marco Pantani depuis 1995. Au classement général, Pogacar compte désormais plus de 7 minutes d'avance sur son dauphin belge Remco Evenepoel à la veille de l'arrivée à Paris. Ce samedi, les coureurs remettent le couvert à l'Alpe d'Huez. Une petite fantaisie pour les passionnés de vélo offerte par les organisateurs. Avec en bonus par rapport à hier, l'école mythique du Galibier et du Télégraphe, les places d'honneur au général ou le classement du meilleur grimpeur se décideront ici. Trois hommes se tiennent en 7 points pour endosser la fameuse tunique à pois. L'équatorien Richard Carapaz, le maillot jaune encore lui, Tadej Pogacar et le français Valentin Paré-Peintre, bien décidé à se battre jusqu'au dernier souffle.
20: Tout n'est pas perdu, on le savait, l'étape 20 sera décisive, on le savait avant le tour, avec 70 points on peut boucher des gros écarts, donc voilà, j'espère que les jambes seront mieux qu'aujourd'hui et que j'arriverai un peu plus à me battre. Richard, je peux essayer de le contrôler, d'être avec lui, d'essayer de le battre sur les sommets d'ascension, et puis Tadej, s'il veut gagner l'étape demain, c'est pas moi qui l'empêcherai, et donc voilà.
21: Ça va être encore une fois une folie cette étape.
20: Ouais, c'est sûr, c'est une étape très difficile, comparable quand même à celle de la Lose l'an passé. Donc voilà, ça va faire de gros dégâts, surtout après ces deux jours déjà difficiles.
19: Le cycliste français Valentin Paré-Peintre au micro d'Olivier Pron. Les coureurs prendront la direction de l'Alpe d'Huez une nouvelle fois à partir de 9h30 temps universel au départ du Bourdoisan.
1: En basket, enfin la fumée blanche du côté de la star LeBron James.
19: La prochaine est peut-être sûrement même ultime.

0: Coupe du Monde. À 24 ans, l'international néerlandais ne manquait pas d'offres. L'ailier gauche a choisi de répondre positivement à celle d'Al Hilal. Un appel forcément guidé par une proposition salariale bien au-delà de la fourchette offerte en Europe. 17 millions par an. Somerville a signé pour 2 saisons. Il arrive en provenance du club londonien de West Ham.
1: Autre exil d'un continent à un autre, celui éminent de Vosinha, le gardien du Cap-Vert.
0: À 40 ans, la Coupe du Monde aurait pu marquer la fin de sa carrière. Elle l'a au contraire propulsé en tant qu'ambassadeur de son pays, avec plus de 29 millions de followers sur Instagram et accessoirement une exposition auprès des clubs du monde entier. Vosinha avait des touches au Brésil. C'est finalement au Chili qu'il s'apprête à atterrir. Le président du club de Colo-Colo, basé à Santiago, a annoncé la nuit dernière l'arrivée du portier des Requins Bleus.
1: Babacar Diarra pour les sports. Dans un instant, notre invitée, ce sera la réalisatrice franco-ukrainienne Nacha Kondakova. Mais d'abord, 7 journalistes y ont été assassinés depuis le début de l'année. Le Mexique demeure toujours l'un des pays les plus dangereux pour la presse, et particulièrement l'état de Veracruz dans l'Est, considéré comme la région la plus violente du pays. C'est ici qu'ont été tués 3 journalistes dans un contexte de menace permanente, hein, Mélissa Barra, pour ceux qui enquêtent un peu trop près du pouvoir local.
2: Un matin de juillet, Enrique Quiroz, journaliste de la ville d'Acayucan, a allumé son téléphone pour y trouver le message tant redouté.
3: Vous êtes les prochains. Et toi, Enrique Quiroz, il va t'arriver la même chose qu'à tes confrères et qu'à cette reporter de Nanchital.
2: Quelques jours plus tôt, les autorités avaient retrouvé dans un ranch le corps de la journaliste Roxana Guzman, enlevée à son domicile en juin dans le même état de Veracruz par des hommes armés. Une scène terrifiante qu'elle a elle-même filmée et diffusée. Comme lui, Roxana Guzman dirigeait un site d'information. Comme lui, elle travaillait sur les élus locaux.
3: Moi, j'écris des articles d'analyse politique et des éditoriaux. Ces derniers temps, je me suis penché sur les activités de la mairie d'Acayucan. Ça les dérange que je révèle des choses qu'ils cherchent à cacher. En revanche, je refuse de traiter les affaires policières. On connaît les risques que ce travail comporte.
2: Le 22 juillet dernier, le Mexique perdait sous les balles son 7e journaliste de l'année. La moitié des assassinats ont eu lieu dans l'état de Veracruz, catalogué comme le plus dangereux du pays.
3: Rien que dans ma ville, depuis début 2026, on compte déjà 30 assassinats et une quinzaine de disparitions forcées.
2: La violence envers la presse s'inscrit elle aussi dans des logiques de pouvoir, explique Arthur Romeu, directeur Amérique latine de Reporters sans frontières.
4: Au Mexique, on parle souvent du phénomène de la narcopolitica, c'est-à-dire une espèce de collision, une relation incestueuse entre cartels et les pouvoirs politiques, les élus locaux, des municipalités et d'États où ces cartels sont forts. Donc aussi, il y a toute une tactique qui passe par le contrôle économique de ces territoires, un contrôle politique des flux, des circulations, des personnes, mais aussi de l'information.
2: La gouverneure de Veracruz, Rocío Nahle, l'assure, il n'y a aucun rapport à établir entre le travail des victimes et leur assassinat. Les organisations de défense des journalistes craignent que ces discours normalisent davantage les attaques contre la presse. Frida Arreola est coordinatrice de prévention au sein d'Article 19.
5: L'année dernière, les menaces de poursuites judiciaires, la censure, les perquisitions et les attaques en ligne ont augmenté. Dans le cas de Veracruz, la criminalité à l'échelle de l'État est très présente. La plupart des crimes commis contre des journalistes ne sont jamais élucidés.
6: La mayoría de los crímenes contra periodistas pues no se resuelven.
2: Selon Article 19, 90% des crimes contre les journalistes restent impunis au Mexique.
1: Menace sur l'information avec Mélissa Barra. Un nouveau commandant en chef pour l'armée ukrainienne cette semaine, le général Mykhailo Drapaty, a été choisi par le président Volodymyr Zelensky pour remplacer Oleksandr Syrsky, dont le départ était réclamé par une partie de la population. des changements donc au plus haut niveau alors que les attaques russes se poursuivent. Bonjour Masha Kondakova.
7: Bonjour.
1: Merci d'être avec nous sur RFI. Vous êtes réalisatrice franco-ukrainienne. Vous avez tourné le documentaire Second Wind hein, dont on va parler dans un instant. Mais d'abord, je voudrais quand même dire effectivement un mot sur ce qui se passe dans votre pays hein, ces derniers jours. Pour bien expliquer donc, aux auditeurs, tout est parti du limogeage la semaine dernière du ministre de la Défense, Mikhaïlo Fedorov, qui était plutôt

0: tout apprécié hein, des Ukrainiens. Il a accusé, lui, Oleksandr Syrsky, de l'avoir un petit peu poussé vers la sortie, et ce qui a fait qu'une partie de la population a manifesté pour réclamer le départ du commandant en chef de l'armée, donc Syrsky, et le président Zelensky, finalement, a écouté les manifestants. C'est assez rare, jusqu'à présent, quand même, de voir des protestations de la part de la population. Comment est-ce que vous l'interprétez? Est-ce que c'est le signe d'une certaine fébrilité dans la société ukrainienne après plus de 4 ans de guerre maintenant?
1: Et ce n'est pas la première fois que les jeunes sortent notamment dans la rue pour exprimer leur opinion et où monsieur le président Zelensky est à l'écoute. Et ça me donne l'espoir pour la population, pour l'avenir de l'Ukraine, que le dialogue entre le pouvoir et le peuple est possible, qu'il y a le droit de s'exprimer librement, même si on est en guerre. Et je trouve que c'est magnifique, c'est indispensable. Ce que se passe au niveau de politique, je peux pas vous dire plus que ça. Je trouve que les gens ont tout leur pouvoir et légitimité de s'exprimer parce que c'est la population qui résiste depuis 2022 des actes terroristes de l'armée russe et de cette pression qu'ils essayent de mettre sur effectivement la population civile et pas évidemment seulement les militaires.
0: Ça ne remet pas en cause, ça veut dire, la place de Volodymyr Zelensky, il est toujours apprécié selon vous par une majorité d'Ukrainiens?
1: Qu'est-ce qu'on peut dire par rapport de notre président? Qu'il tienne la pression énorme au niveau international, à l'intérieur du pays. Imaginez à quel point c'est compliqué d'amener les réformes à l'intérieur du pays, or qu'il y a l'ennemi qui vous attaque méchamment et sans cesse. Je trouve que les Ukrainiens et le gouvernement, malgré... Évidemment, il y a des questions comme partout, mais mêler les combats à l'intérieur, à l'extérieur, pour le bien et pour le mieux, ça demande beaucoup de courage, de concentration et de force. Mmh. Et je trouve que c'est ce que représente aujourd'hui le pouvoir,
0: le gouvernement ukrainien. Donc pas question de se disperser, effectivement, vous dites, les Ukrainiens restent ensemble. Votre documentaire, Masha Kondakova, Second Wind, alors il filme l'ascension du Kilimandjaro par 5 soldats ukrainiens qui ont été blessés sur le front, donc 4 qui ont même été amputés. C'est un documentaire qui a été vu plus d'1 million de fois maintenant. C'est une façon, le cinéma aussi, de remobiliser les troupes, entre guillemets, d'envoyer des messages aussi d'espoir, de résilience aux Ukrainiens, à la population.
1: Vous savez, je documente la guerre en Ukraine depuis 2014. Et j'ai vu beaucoup de choses et j'ai traversé avec ma caméra en suivant les héros des tranchées dans la Donbass jusqu'au sommet de Kilimandjaro que vous avez bien évoqué. Et moi-même, j'ai été blessée. Je sais ce que c'est quand on est jeune, être dans le lit sans pouvoir bouger et sans savoir si on pourra à nouveau marcher. Et il faut se battre. Moi, j'ai appris que en faisant ce film documentaire, en voyant mon parcours personnel, qu'il faut jamais abandonner. Quoi qu'il arrive.
0: C'est le message que vous voulez transmettre aussi à vos concitoyens aujourd'hui?
1: Ce que j'ai appris en faisant ce film, le message que nous avons voulu passer en faisant ce film documentaire aux Ukrainiennes, ce que la vie après les blessures graves active, la vie active est possible. Donc, il faut jamais abandonner. Nous avons créé un mouvement de vétérans.
0: On va y revenir, mais juste sur le film, c'est aussi un outil diplomatique parce que vous l'avez diffusé à l'étranger, au Parlement britannique notamment. C'est une façon aussi, voilà, de parler aux pays alliés de l'Ukraine.
1: Je trouve que c'est mon devoir, en tant que réalisatrice, de parler d'un peuple qui résiste dans le temps le plus sombre comme la guerre, au XXIe siècle, de documenter cela. Et c'est ma contribution à la diplomatie culturelle. Le film, effectivement, est devenu objet de la diplomatie culturelle parce qu'on était invité à la Chambre de l'Ordre au Parlement anglais. On a été projeté à l'école militaire, à l'OTAN, au Parlement européen, à Washington. Et d'ailleurs, tout ça a été grâce à l'ambassade française qui nous a l'ambassadeur français en Ukraine, elle a vu le film, il a adoré, il a dit que le monde entier doit le voir. Et comme ça, on a parti à se
0: Donc une façon tourner. De mobiliser des alliés qui peut-être ne donnent pas toujours assez de soutien à l'Ukraine.
1: Et notre message pour nos alliés, c'était remerciement. Nos personnages aussi de film, presque 3 sur 5 sont revenus à la ligne de front. Il y a 2 militaires avec les prothèses qui continuent le combat aujourd'hui. Et une femme qui est soldate, qui était blessée maintenant, elle est revenue après 3 blessures et tentatives de mort. Et tous nos messages qu'on veut passer, c'est merci infiniment pour tout le soutien que nous avons eux. Vous voyez que les Ukrainiens sont forts. J'aimerais changer l'image sur l'Ukraine. Nous ne sommes plus les victimes. Nous ne sommes pas les victimes. Nous sommes le peuple qui résiste et qui est fort. Et on est en train de remercier à tous ceux qui nous avons donné le soutien et continuent de nous soutenir. Parce qu'ensemble, on peut changer les lignes.
0: Et vous le disiez, effectivement, après ce film, une association a été créée donc pour aider, hein, c'est ça, les vétérans ukrainiens qui ont été blessés à la guerre.
1: Oui, absolument. Quand nous sommes descendus de la montagne Kilimandjaro, on s'est dit que ce n'était pas la fin, c'était que le début. Et on souhaitait de faire quelque chose pour la société, pas seulement passer le message à travers des films, parce que ça a été projeté aussi aux hôpitaux et en Ukraine pour les militaires blessés, pour les maisons de réhabilitation. Et on a vu comment ça peut affecter et donner l'espoir à ceux et celles qui traversent le moment le plus difficile physiquement et moralement. Donc on a créé le mouvement qui s'appelle Second Wind, c'est le mouvement pour les vétérans qui ont vécu amputation, qui peut s'inscrire gratuitement et à travers du sport, à travers des activités en plein air, revenir à la vie normale, à la vie active. Et aussi c'est la communauté, c'est la première fois qu'en Ukraine a été créée une communauté entre les vétérans qui peuvent se partager entre eux et se soutenir mutuellement. Et aujourd'hui on est plus que 200 personnes, or qu'il n'y a même pas un an qu'on a créé ce mouvement.
0: Masha Kondakova, selon les données publiées cette semaine par le Haut Commissariat aux droits de l'homme, 1396 civils ont été tués en Ukraine depuis le début de l'année, 7978 blessés. C'est une hausse de 37% par rapport à la même période l'an dernier. Mais il y a aussi des victimes en Russie. On décompte 250 civils tués, 1596 blessés. C'est en augmentation de 121%. Qu'est-ce que ces chiffres vous inspirent, côté ukrainien comme côté russe? On parle de civils.
1: Que la guerre c'est terrible et qu'il faut éviter à tout prix. Mais quand on est dedans, il faut se défendre parce que la cause, vous vous souvenez, l'Ukraine n'a jamais dérangé personne. L'Ukraine a été agressée par la Russie. Tout ce que les Ukrainiens font aujourd'hui, ils se défendent et ils rêvent de paix. Évidemment, on prononce le mot juste pour pouvoir construire la société dans laquelle on peut prospérer et être libre.
0: Vous pensez que ce massacre s'arrêtera bientôt, que cette guerre se terminera bientôt?
1: J'ai beaucoup d'espoir. Et je, comme beaucoup des Ukrainiens, souhaite la paix. Et moi, je trouve que cette opération de taper, frapper les usines les pétrolières et les raffineries est très efficace et très intelligente parce que au moins comme ça, le peuple russe peut se au moins être en conscience qu'il y a les gens qui souffrent, le pays voisin souffre à cause de leurs actes, mais pas seulement les actions, mais aussi à cause de leur ignorance. Et c'est ça qui est frappant. Voir que les Russes ne sont mécontents pas à cause de la guerre en Ukraine, ils sont mécontents parce qu'il leur manque de naissance. Donc il faut se réveiller.
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3: Et maintenant, je crois que nous allons pouvoir vous quitter, auditeurs amis, en vous souhaitant une excellente journée à tous.
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Chers amis auditeurs, auditrices, bonjour. Et voici votre programme vacances qui commence avec Relax Passo, interprété par Julien Proulhac. Allez, hop! C'est parti!

Successivement, nous venons d'écouter Panorama, Marcel Masson, Sur les rives du Danube, Alain et Marie-Christine Dessault, De Bordeaux à Cuba, Kevin Monnier, Vacances à Vassivière, Maurice Parouti, Partir en vacances, Pierre Péribois, Vacances Sablaise, Pierre Roussa, Slow d'été, Jean-Pierre Sardet. Nous enchaînons avec Soirée top, François Pizorno.

Cette émission se termine avec les titres suivants. Tango d'été, Jean-Claude Labouchet. Un air de Mexique, Benoît Nortier. Partant tous les deux, Michel Pruvot. Une vie à Tahiti, Gabriel Amann et Noël Michel. Souvenir des guides des vignes, Charles Cassonnet. La polka du ruisseau d'Amont, Mathieu Martinier. D'accordéon en Espagne, Patrick Robin. Je vous souhaite une agréable semaine à l'écoute de vos programmes radio. Tout de suite le final avec notre ami Michel Pruvot, les tubes de l'accordéon.

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0: Écoutez, faites écouter les chansons de maman et de papa. Poursuivons nos recherches sur la chanson française et francophone. Notre émission, aujourd'hui, vous fera découvrir ou redécouvrir un chanteur, compositeur, parolier, auteur de nombreuses chansons, de nombreux textes. 3 45 tours, une dizaine de vinyles 33 tours, 18 cassettes audio qui seront réenregistrées en CD. Au total, une production de 63 CD. Son nom est Maurice Bonin. Son prénom a une particularité de ne s'écrire M-A-U, mais M-O, avec un accent circonflexe. À un moment de sa carrière professionnelle, cet accent circonflexe disparaîtra. Maurice est né en juillet 1947 à Casablanca, Maroc, sous le nom de Moïse Ben Haïm.
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0: Sémaphore, album vinyle 1975, des pays à respirer, extrait.

0: Après la Seconde Guerre mondiale, son père émigre en France et obtient la francisation de son nom de famille en Bonin. Le petit Moïse devient Maurice, M-A-U, et c'est en 1976 que Maurice, M-O avec accent circonflexe, apparaît. C'est aussi son nom d'artiste. Mon père, 33 tours, 1976, je chante pour demain, extrait.
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0: Maurice Bonin écrit ses premières chansons à l'âge de 14 ans. À 15 ans, en 1962, il découvre au théâtre municipal de Casablanca Jacques Brel. C'est un choc qui incarnera sa ferveur pour chanter. À ce même théâtre, ce fut Georges Brassens, Félix Leclerc, Claude Nougaro, Gilbert Bécaud, Léo Ferré, ses pères spirituels qui lui confirmeront que la chanson est bien un art majeur. Maurice apprend la guitare et la darbouka, instruments de percussion. Souvent, ses textes et ses chansons seront accompagnés par des instruments issus de la culture arabo-andalouse.
1: 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Maroc, Casablanca. Et c'est dans cette ville de Casablanca qui est passée de 500 000 habitants quand je suis né à quelques 5-6 millions aujourd'hui, qu'un jour, à l'âge de 16 ans, non, un peu moins, 15 ans, j'ai vu revenir mon père de l'ambassade de France, bardé d'un papier officiel. Nous avions changé de nom.

0: Fils de la vie. Texte, musique, interprète, Maurice Bonin. CD, Être, 2005.
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0: À l'été 1965, Boris Bodin débarque à Marseille pour les vacances et monte à Paris pour tenter sa chance sans un sou en poche, mais avec beaucoup de motivation et aussi quelques illusions. Petit boulot pour survivre et il s'en sort à peu près indemne. C'est dans les cabarets rive gauche de l'époque, chez Georges, l'Écluse, la Contrescarpe, le Port-Salut, que Maurice Bonin se frotte à quelques oreilles averties en interprétant ses premières chansons. En 1966, Bonin croise Jacques de Marny, parolier-éditeur. Celui-ci, séduit par la fougue et l'authenticité du personnage, l'introduit chez Barclay, où il enregistre son premier 45 tours en 1967. Rage de dents, composé de quatre titres. La vie est belle, Rage de dents, Laura, Les filles de mon enfance. Malheureusement, nous n'avons pas pu trouver une chanson de ce disque pour vous la faire écouter ensemble. Ce 45 tours, Rage de dents, était une erreur mutuelle qu'à la ferveur de mai 68, Bonin dénoncera, fuyant Paris et pour toujours le showbiz.
1: La jeunesse gronde comme un fleuve en cage, comme un fauve en crue. Et que peut-elle d'autre, quand nous, gardiens du zoo, passeurs immobiles, nous suçons la sève, nous rognons les ailes, nous rompons les os. Nous ne leur proposons que de la barbaque, toujours plus de viande pour les endormir. Alors qu'ils rêvent d'explorer l'espace, de folles démesures, d'un sens à leur vie, nous, les domestiqués, épargnants dociles, nous sommes occupés. Nous faisons reluire le doré du cuivre quand notre planète court vers le grand vide. Est-ce là l'héritage? Cette peur immense, spectre du chômage, question sans réponse? Nous avons barré toute issue possible. Les journées se fanent avant de fleurir. La jeunesse gronde comme un fleuve en cage, comme un fauve en crue. Nous leur adressons pour tout aiguillage un bâillement discret, une fatigue sans cause. Reniant notre soif, poignardant l'étoile, nos ventres s'étalent, nos cerveaux implosent. Où sont nos sextants, nos belles perspectives, l'utopie d'hier, l'élan qui nous guide? Aurions-nous si peur de les voir heureux, étonnés de vivre juste à notre place? Quand leur enthousiasme nous est une écharde, leur folie pétille, notre ennui se glace. Aurons-nous un jour ce courage à dire, cette place à prendre, ce cœur à sourire? Tant de garde-fous et beaucoup d'humour quand leur impatience met le feu aux poudres. Pour qu'ils ne se brisent contre les rochers, soyons leurs gardiens de phare éclairés. Soyons d'heureux pères et des mères veilleuses. Offrons-leur à vivre une planète bleue. Nos légendes sont comme des hémisphères, leur mémoire a faim de nos anciens feux. La jeunesse gronde comme un fleuve en cage, comme un fauve en crue. Et nous, nous, les adultes, passeurs de ce temps, vieux marins demain, réglons nos pendules à l'heure de leur soif, offrons-leur la mer, toute la mer à boire. Passeurs de ce temps, vieux marin demain, offrons-leur la mer, toute la mer à boire.
0: La jeunesse gronde, paroles, interprète Maurice Bonin, musique Léo et Déo Nissim, CD Vie Vent 2000. Au début des années 1970, Bonin retourne à la source et va chanter là où c'est encore possible. MJC, foyer de jeunes travailleurs, mille clubs, foyers ruraux et même dans des villages vacances. Ses chansons, existentielles et poétiques, portent alors le témoignage de cette époque. Après son premier 33 tours peut-être, en 1974, suivi d'un autre « Je vis » en 1975, « Artisanal », autoproduit, se vendra en des lieux insolites et militants à plus de 100 000 exemplaires. Il faut dire, En 1973, Bonin est sur le plateau du Larzac devant des milliers de pacifistes pour protester contre l'extension d'un camp militaire. Et en 1977, Bonin est dans les manifestations écologistes contre la centrale nucléaire de Malville. Je vis, paroles, musique, interprète, Maurice Bonin, 33 tours vinyle, 1975. Je vis, extrait.
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1: Maurice Bonnin devient un des chantres de la génération contestataire avec Bernard Lavilliers ou Maxime Le Forestier. Vivant à l'époque dans une grange de montagne aménagée en Ariège, à Seix, Maurice Bonnin est entouré d'amis bergers. Ses thèmes favoris sont toujours avec un esprit acerbe, le bonheur du vivre autrement de la marginalité, l'écologie, la dénonciation de l'impérialisme et du show business, la relation amoureuse et les rapports femmes-hommes. Les Insurgés, paroles, musique, interprète, Maurice Bonnin, CD des Pays à respirer, 1989. Attention aux oreilles chastes.
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0: Maurice Bonnin, par ses récitals, ses tours de chant, se produira dans de nombreuses salles de spectacle prestigieuses, Olympia, la Gaîté Montparnasse, au Sentier des Halles, à la Comédie de Paris, dans des festivals, au Printemps de Bourges, au Festival d'Avignon, à la Fête de l'Huma, au Festival Sigma de Bordeaux, et aussi dans des petites structures et parfois chez l'habitant. Bonnin se fit connaître dans de nombreux pays, Québec, Allemagne, Belgique, Suisse, Maroc. Maurice Bonnin a travaillé avec de nombreux musiciens, en particulier avec le pianiste-arrangeur Michel Goubin, son alter ego musical, et aussi avec le guitariste Dominique Dumont, devenu complice et ami. Les enfants, Bonnin, Lucas, Maïlis et Hugo, musiciens, auteurs, compositeurs, ont parfois participé à l'aventure professionnelle de leur père. Maurice Bonnin a interprété sur scène et sur disque de nombreux textes, poèmes et chansons mis en musique de René-Guy Cadou, de Rainer Maria Rilke, de Khalil Gibran, de Christian Bobin, de Luc-Marie Dauchèze, de Jacques Salomé et de Jean Vasca. À chaque vie d'être vécu, texte de René-Guy Cadou, CD Respirer, 1989.
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1: Pour René Guicciardo, immense poète méconnu du XXe siècle, né en 1920, mort en 1951, Maurice Bonin lui consacrera deux albums. Le premier, en 1991, Chant de solitude, qui obtiendra le Grand Prix international de l'Académie Charles Cros, et le second, un CD, Comme un fleuve, en 1998. Maurice Bonin consacra un CD au poème de Jacques Salomé, psychosociologue et auteur de nombreux ouvrages. Le CD a pour titre « La vie à tous ». Salomé invitera Maurice Bonin à chanter dans ses séminaires. Maurice Bonin interprétera sur scène et sur disque des chansons de Jacques Brel, d'Anne Sylvestre, de Jamel Allam, de Bruno Ruiz, de Philippe Forcioli et aussi Léo Ferré, à qui il consacrera un CD et un spectacle hommage « La mémoire et la mer » en 2003.
2: Madame la misère, écoutez le vacarme que font vos gens, le dos voûté, la langue au pas. Quand ils sont assoiffés, ils se saoulent de larmes. Quand ils ne pleurent pas, ils crèvent sous le charme de la nature et des gravats. Ce sont des suppliciés au ventre translucide qui vont sans foi ni loi, comme on le dit parfois. Régler son compte à mon seigneur éphéméride qui a pris leur jeunesse et l'a mise en séride quand il ne leur restait que ça. 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Ce sont des enragés qui dérangent l'histoire et qui mettent du sang sur les chiffres parfois, comme si l'on devait toucher du doigt pour croire qu'un peuple heureux, rôtant tout seul dans sa mangeoire, vaut bien une tête de roi. Madame la misère, écoutez le silence qui entoure le lit défait des magistrats. Le code de la peur se rime avec potence. Il suffit de trouver quelques pendus d'avance. 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
1: Madame la misère, parole, musique, Léo Ferré, interprète Maurice Bonin. CD Maurice Bonin chante Léo Ferré, La mémoire et la mer, 2002. Maurice Bonin a reçu le prix de la SACEM pour l'ensemble de son œuvre. Maurice Bonin a beaucoup travaillé pour et avec des enfants. En 1987, à Grenoble, il a créé une comédie musicale « Dessine-moi un enfant ». En 1990, Bonin monte un deuxième spectacle pour enfants, « Couleur », issu d'ateliers qu'il anime dans les écoles. En 1992 et 1993, Maurice Bonin se consacre de plus en plus à son travail avec des enfants. Atelier d'écriture, de textes et de chansons, et collabore avec des ethnologues et des animateurs de terrain dans des sites sensibles. En 1994, Bonin crée avec des enfants de maternelle un spectacle, ici, Terre. Toujours avec des enfants, en 1998, le CD Différent, en 2001, le CD « Je vais vous dire un secret » et en 2008, le CD « Florilège ». Espérantophile, Maurice Bonin a adapté en espéranto son album « Vivant » et en 2013, un single « Espéranto ou terre ». En 2015, nouvelle thématique, Maurice Bonin s'insurge contre les mutilations sexuelles dont il a lui-même souffert étant enfant. Circoncision. Anathème, paroles, musique, interprète, Maurice Bonin, 2015.
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1: Maurice Bonin a consacré occasionnellement son temps à animer des émissions dans deux radios associatives. Lorsqu'il habitait Grenoble, année 1990, c'était sur Radio Grésivaudan, l'émission avait pour titre « Correspondance ». Elle était composée de musique, de poésie et de littérature. Bouquet de vie, paroles, musique, interprète Maurice Bonin, CD « Vie, vent » 2000, début 2001.
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0: En 2011, Maurice Bonin animait une émission Chant de Traverse sur Saint-Féréol à Crest, dans la Drôme. Maurice Bonin chantait pour la bonne cause, pour les réseaux de dits de l'entraide et pour les réfugiés, pour les rencontres de l'écologie de dits et Biovallée, pour de multiples associations engagées pour la liberté, l'égalité et la paix, contre la haine et le racisme, la cause amérindienne. Le 19 janvier 1921 a dit, chez lui, Maurice Bonin est mort subitement. Il avait 73 ans. Pour cette émission consacrée à Maurice Bonin, j'ai utilisé les CD de la discothèque de la radio, mes propres CD. J'ai écouté YouTube et Deezer. Je me suis aidé d'un article hommage de Michel Camper, consulté Wikipédia. Je remercie chaleureusement Éric Labage. Au montage, toujours le merveilleux Hervé Nicole, à la technique, le superbe Nicole Hervé.
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0: 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Notre époque est souvent considérée comme insatiable de communication et de consommation en raison du développement des outils numériques et du contexte néolibéral actuel. Aucun domaine de la vie n'échappe à cette emprise, y compris nos vies intimes, qui touchent à notre sexualité, nos émotions et nos sentiments. C'est pourquoi les lieux traditionnels de la prostitution de rue ont été désertés au profit de nos ordinateurs et téléphones portables, où se développe une nouvelle forme de marchandisation des corps avec une banalisation des pratiques sexuelles et l'illusion de l'accès à l'argent facile et rapide. Et si la prostitution des mineurs, bien sûr, a toujours existé, ce phénomène a pris une ampleur inquiétante liée à l'importance que les adolescents accordent à l'utilisation des outils numériques et touche environ en France 15 000 mineurs, surtout des filles et de plus en plus jeunes. L'exploitation sexuelle des mineurs par de jeunes proxénètes est donc rendue possible grâce au numérique, avec le développement des réseaux sociaux et des plateformes qui favorisent les annonces, le repérage, les échanges entre les mineurs, les proxénètes et les clients. Face à ce phénomène, à la suite d'un dispositif de lutte lancé par le gouvernement, la préfecture de l'Isère met en place une cellule de suivi et de traitement des mineurs victimes de prostitution. Comment une jeune fille de 12, 13 ou 14 ans peut-elle s'adonner à la prostitution ? De quoi vraiment parle-t-on ? Comment prévenir et répondre à la prostitution juvénile ? Pour en parler, je vous présente mes invités que je salue. Bonjour à vous trois.
1: Bonjour.
2: Bonjour.
0: Sarah Marcato, vous êtes déléguée départementale aux droits des femmes et à l'égalité au sein de la préfecture de l'Isère. Loïc Jacquemou, vous êtes directeur de l'association Altea, qui s'engage auprès des plus précaires, et vous accompagnez au sein de votre service spécialisé, l'APART, des personnes prostituées vers des parcours de sortie, y compris les mineurs. Et Lauriane Mounier, vous êtes éducatrice spécialisée et la coordinatrice du service l'APART. Commençons notre échange avec vous, Sarah Marcato. Vous représentez donc la préfecture de l'Isère au sein de la cellule de suivi des mineurs et vous êtes aussi la coordinatrice de ce travail collectif et pluridisciplinaire. Nous allons en parler, hein. Mais tout d'abord, que dit la loi concernant la prostitution des mineurs ?
2: Alors, que dit la loi ? C'est très clair. La loi précise que la prostitution des mineurs est interdite sur tout le territoire de la République. Et donc ça, c'est l'article 13 de la loi relative à l'autorité parentale de 2002. Ce qui signifie qu'en fait, une personne mineure en situation de prostitution est une victime et qu'elle doit donc être protégée à ce titre-là.
0: Elle nécessite une protection et donc ne sont pas inquiétées pénalement, c'est ça ?
2: Effectivement, ce sont des victimes. Ce qui est pénalisé en France, c'est le proxénétisme et le recours à la prostitution.
0: Alors, ce phénomène, ces 10 dernières années, a pris un essor inquiétant qui a alerté le gouvernement. Un premier plan de lutte contre la prostitution des mineurs a été lancé en 21, avec une relance en 23. Quels étaient ou quels ont été les objectifs, les ambitions de ces plans de lutte ? Comment, en Isère, ont-ils été mis en œuvre et par qui ? Enfin, au fond, quel état des lieux est-il possible de faire depuis 21 et où en sommes-nous aujourd'hui ?
2: Alors, le sujet n'a pas été, n'a pas été pris en considération que depuis 2021. C'est un sujet, la question des mineurs, qui existe depuis longtemps. On a eu un certain nombre de plans qui ont été lancés par le gouvernement. Le dernier en date, c'est celui de 2024, qui a été présenté par la ministre Aurore Berger et qui comporte tout un axe spécifique sur la prostitution des mineurs. Ce qui s'est passé, nous, à Grenoble, plus précisément, donc en Isère, mais plus précisément à Grenoble, c'est que lors d'une cellule, une CEPRAV, l'éducation nationale a annoncé un nombre très important de mineurs en situation de prostitution sur notre territoire.
0: Combien à peu près ?
2: Un nombre entre 100 et 200 situations, mais qui avait été évalué de manière approximative. À ce moment-là, avec le procureur de la République, l'ancien procureur de la République, M. Vaillant, on s'est regardé et on s'est dit qu'on ne pouvait pas imaginer laisser sans protection ou avec une protection dont on n'avait pas vraiment connaissance 200 mineurs victimes, même si le chiffre était bien sûr à préciser. Au niveau national, juste pour vous dresser un petit panorama, on a environ 40 000 victimes de prostitution. Ça, ce sont les chiffres officiels du ministère de l'Égalité. Sur les derniers chiffres de la MIPROF, donc la mission interministérielle pour la protection des femmes contre les violences et la lutte contre la traite des êtres humains, on a les dernières informations nous font état d'environ 1500 plaintes déposées l'année dernière. Et selon la Fondation SEL, on a 400 000 annonces par jour qui concernent des mineurs.
0: C'est énorme.
2: Donc en fait, on voit bien que le chiffre enregistré par les forces de sécurité intérieure est probablement bien en deçà du phénomène réel. C'est pour ça qu'en Isère, et donc plus particulièrement à Grenoble, et avec l'implication du procureur, nous avons lancé en 2024 une cellule de suivi et de traitement des situations de mineurs victimes.
0: Alors quels sont les grands objectifs de la cellule et quels sont les partenaires ?
2: Alors les grands objectifs de la cellule, c'est déjà dans un premier temps de diagnostiquer, ça a été en tout cas de diagnostiquer le nombre de victimes. Effectivement, la réponse politique à apporter n'aurait pas été la même si on avait 10 situations ou si on avait 200 situations. Donc la première étape et la première volonté des partenaires, c'était vraiment d'établir un diagnostic. Aujourd'hui, on est à peu près à plus de 100 situations de mineurs victimes enregistrées sur le ressort du tribunal judiciaire de Grenoble uniquement. Parce que cette cellule, elle a été lancée sur le ressort du tribunal judiciaire de Grenoble. La particularité de cette cellule, elle existe ailleurs, ces cellules, mais la particularité de notre cellule, c'est qu'elle est portée par l'État. Et en l'occurrence, je l'ai lancée avec le procureur de la République, en associant bien sûr tous les partenaires, en mars 2023. Donc elle a 2 ans d'existence. Elle réunit évidemment le conseil départemental, parce qu'on a quand même un certain nombre de jeunes qui sont connus de la protection de l'enfance. Elle réunit l'éducation nationale, qui est un partenaire essentiel dans l'identification des situations, dans le repérage, les professionnels du soin, bien sûr les associations spécialisées, et je remercie beaucoup Altea pour son travail au quotidien avec les jeunes qui peuvent prendre en charge justement ces mineurs victimes, l'Amicale du Nid également, hein, qui est sur notre territoire. Elle réunit les forces de l'ordre, donc police, gendarmerie, la PJJ, et ces cellules, elles sont, donc moi je les coordonne en lien étroit avec le parquet.
0: Et comment peut-on définir aujourd'hui la prostitution des mineurs ? Est-ce que c'est une pratique protéiforme ? Est-ce que c'est une pratique qu'on peut saisir ou pas du tout ?
2: Alors c'est une pratique protéiforme, c'est une pratique surtout qui se développe beaucoup, de plus en plus on parle de prostitution logée, donc c'est une pratique qui prend des formes on va dire différentes de celles de notre imaginaire et de la prostitution de rue, et donc c'est une pratique qui passe beaucoup plus par les réseaux sociaux. Et ce que j'ai oublié de vous dire aussi, c'est que donc, le premier objectif de notre cellule, c'était évidemment de faire un diagnostic, mais l'objectif concomitant, c'était aussi de protéger les jeunes. Et donc de mettre en place un filet de sécurité autour de ces personnes-là, grâce à l'implication de l'ensemble des partenaires de la cellule, pour que chaque situation, en face de chaque situation, nous ayons un référent qui puisse prendre en charge les victimes. Le troisième objectif...
0: Vous pouvez donner un exemple un peu ?
2: Oui, alors un exemple concret, je vais vous faire un parcours classique d'une situation qui arriverait dans la cellule. Donc l'éducation nationale repère un absentéisme injustifié d'une jeune, identifie que son comportement et son apparence a pu changer, qu'elle traîne dans l'établissement scolaire avec des personnes qui ont pu... être également victime de prostitution et donc apporte cette situation au sein de la cellule. On en discute collectivement, on réfléchit à ce qu'on peut faire. Est-ce qu'elle est connue par d'autres services ou pas ? Oui, elle est connue par un professionnel du soin qui l'a examinée dans le cadre de sa venue aux urgences, par exemple. Hein. On a aussi l'UAPED, donc l'unité d'accompagnement pédiatrique de l'enfance en danger au sein de la cellule. Donc la mineure a pu être repérée par d'autres partenaires. Donc déjà, l'idée, c'est de savoir au sein de la cellule qui connaît cette jeune. Je parle au féminin volontairement parce qu'on a
0: surtout des filles.
2: On a quasiment que des filles. Dans notre cellule en tout cas. Et donc ensuite, se met en place une réflexion collective sur qu'est-ce qui peut être mis en œuvre pour accompagner cette jeune. Et c'est là où souvent les associations, et notamment Altea, est sollicitée pour une première prise de contact, si jamais la personne n'est pas déjà connue de l'association, pour pouvoir réfléchir avec elle, l'accompagner au mieux, pour in fine la faire sortir de cette pratique au cours de laquelle elle va très probablement subir des violences.

0: Eric Jacquemou, vous, vous êtes un des partenaires de cette cellule de suivi, puisque vous représentez quand même Altea. Oui. Et que, alors, qu'en est-il de cette association? Est-ce que vous pouvez nous la décrire un peu?
1: Oui, alors très rapidement, c'est une association laïque qui est financée en l'occurrence par l'État, la DETS, la Direction départementale Emploi, Travail, Solidarité, et qui a pour mission d'œuvrer auprès des personnes en situation de vulnérabilité et précarité dans le secteur de l'accueil, hébergement, insertion. Elle est composée de des établissements sociaux, un qui s'appelle Oasis 38 et qui porte un CHRS, un centre d'hébergement et de réinsertion sociale, et un autre dispositif qui est de l'intermédiation locative. Pour faire rapide, c'est de l'accompagnement social avec hébergement. L'autre service spécialisé, l'autre établissement, est l'Appart, effectivement, qui est un service spécialisé deux jours pour toute personne en situation de prostitution, mineur majeur, dans le cadre ou non de la traite des êtres humains, ou concernés par le travail du sexe. Et pour ce faire, notamment sur la question des mineurs, aujourd'hui, on a pu bénéficier d'un financement national par la Direction Générale de la Cohésion Sociale. Et aujourd'hui, grâce au soutien du département de l'Isère, on peut continuer la mise en œuvre de l'action qui est portée en faveur des mineurs et des enfants.
0: Et combien recevez-vous de jeunes filles mineures ou de jeunes garçons mineurs victimes de prostitution dans votre, au sein de l'Appart?
1: Alors, là, les derniers chiffres qu'on a pu avoir, on a 20aine de jeunes recensés, voilà, en termes d'accompagnement dans notre file active. Après, effectivement, hein, ça évolue, on essaye de s'adapter et après, on va exclure les jeunes pour lesquels on est en contact. Voilà, c'est-à-dire que où on n'a pas d'engagement d'accompagnement, mais pour lesquels on va être sollicité par des partenaires, par les familles, pour engager ce qu'on va appeler un co-étayage, c'est-à-dire un soutien dans l'accompagnement de ces jeunes de façon indirecte, et après à nous à charge d'établir une stratégie pour favoriser la rencontre et pour envisager ensuite une démarche d'accompagnement auprès de ces jeunes et de ces jeunes filles en l'occurrence.
0: Alors, la prostitution, j'imagine, même des jeunes, ça recouvre une réalité diversifiée et qui évolue. Alors, quand vous dites que votre association, vous êtes concernée dans le travail du sexe sous toutes ses formes, comment vous pouvez l'interpréter pour les jeunes mineurs?
1: En
0: le
1: fait,
0: travail du sexe sous toutes ses formes, ça veut dire quoi pour vous?
1: En fait, la terminologie de travail du sexe, elle va prendre une acceptation internationale, notamment par le biais de l'OMS, l'Organisation Mondiale de la Santé, qui va considérer la prostitution comme un des pans du travail du sexe plus globalement. Aujourd'hui, en termes de sémantique en France, effectivement, on va davantage parler de prostitution, voire même d'exploitation sexuelle quand il s'agit de mineurs. Et on va même peut-être même aller à parler d'enfants et pas de jeunes, puisque dans le code de l'action sociale et familiale, la protection de l'enfance va de 0 à 21 ans.
0: Oui, d'accord, ok. Mais la plus jeune fille que vous accueillez chez vous, elle a quel âge, par exemple?
1: Alors, au sein de la cellule, elle a 10 ans et demi. Là, je me tourne vers Lauriane pour avoir le chiffre exact de la plus jeune fille qu'on va avoir.
2: On l'accompagne, donc voilà. Du coup, elle a 10 ans et demi.
0: Oui, c'est encore une enfant.
1: Oui, complètement. Comme d'autres, en fait, qui peuvent avoir des comportements d'adultes, mais qui restent quand même des enfants, pour le coup, et qui n'ont pas forcément une maturité psychique cognitive qui leur permette d'envisager la vie comme des jeunes adultes.
0: Alors, on parle beaucoup de maraudes. Est-ce que vous pouvez nous expliquer en quoi ça consiste, les maraudes que vous faites le jour, la nuit ou sur Internet? Comment vous pratiquez ce genre de choses et comment c'est accueilli par les jeunes?
1: Alors, la maraude, c'est une démarche d'aller vers. C'est un concept. En fait, la volonté de cette démarche d'aller vers, c'est d'avoir une intention particulière, donc d'aller à la rencontre, de pouvoir justement avoir une accroche relationnelle et d'avoir également une attention particulière pour des jeunes pour lesquels le lien avec la communauté d'adultes est compliqué. Donc, elle se traduit soit par des biais de maraude de rue, mais là, en l'occurrence, quand on parle de jeunes, on va plutôt parler d'une maraude numérique, donc via les réseaux sociaux et via les sites spécialisés qu'on va appeler des escortings. Et l'enjeu, c'est de faire connaître le service, de permettre à ces jeunes de nous identifier pour qu'on puisse engager une rencontre physique, une première accroche, de telle façon à ce que derrière, on puisse aller plus loin dans la proposition d'accompagnement.
0: Mais est-ce que vous avez une conversation avec ces jeunes par le biais d'Internet? Est-ce que vous arrivez à échanger ou pas du tout? Ou simplement vous donnez votre adresse et vos numéros de téléphone? Comment vous déroulez la chose ?
1: Alors, quand on est dans une démarche de maraude, où on ne connaît pas forcément notre interlocuteur, on ne va pas forcément toujours avoir de conversation téléphonique, verbale. On va avoir parfois des conversations par message, et avec l'idée d'envisager cette rencontre-là. Bien souvent, on ne sait pas qui y a derrière le téléphone. Très souvent, ça peut être des proxénètes, ou ça peut être des messages automatiques qui peuvent nous être envoyés, ou des fois, on ne va pas avoir forcément de réponse. Donc, quelque part, à la différence de la maraude de jour ou de nuit, enfin, la maraude de rue, on voit
0: vivant,
1: les personnes. Et effectivement, ça permet de ne pas évacuer toute la dimension de la communication et la gestuelle, non-verbale, paralinguistique. Là, en fait, on ne sait pas qui on a affaire. Et donc, c'est très difficile de créer un lien de confiance.
0: Oui, j'imagine que c'est compliqué. Et beaucoup de témoignages de prostituées adultes évoquent leur entrée dans l'adolescence. Et c'est donc un passage extrêmement délicat, pourtant l'adolescence, hein, c'est ce passage entre l'âge adulte et l'enfance et l'âge adulte, bon, c'est compliqué et c'est marqué par la puberté et la sexualité. Hein. Alors, que représente pour ces adolescents que vous rencontrez cette transformation du corps qui les confronte à leur sexualité ?
1: Alors effectivement, on est sur une période de transformation sociale, une période pour ces jeunes de construction identitaire, de volonté d'appartenance, de construction d'estime de soi. Et Michel Perrot, qui est historienne, dit que l'adolescence et la jeunesse est un fait individuel passager, un fait social constant. Et la jeunesse est une relation qui dit l'histoire des sociétés. Et effectivement, étudier le phénomène de la jeunesse, de l'adolescence, est excessivement intéressant. Et on voit bien la multiplicité des politiques sociales qui peuvent se traduire pour justement essayer d'œuvrer vers la jeunesse. La caractéristique commune de ce public, qui est un invariant dans le temps, c'est qu'il y a une volonté d'expérimentation et une volonté d'identification. Voilà, on passe d'un modèle d'identification à un modèle d'expérimentation. Et c'est pour ça que nous, dans notre approche, on va parler de conduite sexuelle à risque, de conduite pré-prostitutionnelle et de prostitution pour être sur un spectre le plus large possible. Parce qu'effectivement, il y a des jeunes qui vont s'exposer sur les réseaux sociaux, qui vont s'exposer dans leurs relations intimes. Et donc, nous, l'idée, c'est d'avoir l'accroche la plus large possible pour éviter justement un frein avec des jeunes qui vont se dire « moi, je ne suis pas concerné par le sujet ».
0: Alors, la sexualité devient un espace d'expérimentation pour ces adolescents.
1: Alors, oui, mais pas
0: que. Pour les adolescents, en général.
1: Pour tous les adolescents, effectivement, on est sur quelque chose de l'expérimentation. Ce qui vient changer par rapport au public qui bascule dans la prostitution, c'est qu'effectivement, il y a une volonté, il y a des carences affectives, il y a des facteurs de vulnérabilité que Lauriane expliquera très bien, je pense, tout à l'heure, qui amène ces jeunes dans ces conduites prostitutionnelles. Et en fait, c'est à nous de les identifier, de comprendre ce qui se joue dans ce phénomène, de bien repérer ce qui est à l'œuvre pour justement avoir une démarche d'accompagnement la plus fine possible. Et effectivement, ce qui vient changer la donne aujourd'hui face à un phénomène prostitutionnel qui est historique, c'est la question du numérique, des réseaux sociaux, comme vous l'avez pu le nommer tout à l'heure, avec une volonté de donner à voir de soi. Et c'est pour ça que Serge Tisseron, qui est psychiatre, parle du concept d'extémité. Voilà, c'est de mettre en scène, de mettre en extériorité son intimité.
0: Le corps devient sa propre revendication.
1: Exactement. Donc il y a une volonté quelque part presque d'émancipation, de revendication. Le corps est un objet social, est un objet politique. Il y a également Christine Détresse, excusez-moi, qui est sociologue, qui va parler effectivement d'une construction sociale des corps, qui va effectivement faire référence à la biopolitique des corps, pour justement mettre en avance un diktat de l'esthétisme avec des corps parfaits. En fait, tout ce qui peut être donné à voir via les réseaux sociaux, via les influenceurs sur des modèles hétéronormés où le primat de l'esthétisme et des corps parfaits est mis en avant et où la question de l'argent est d'autant plus prégnante, ce qui va être très attractif pour un public jeune qui a mal de sens et de but dans sa vie.
0: Alors, au fond, la révolution numérique, ça modifie complètement la réalité.
1: Effectivement, c'est un sujet, la sexualité.
0: Ça impacte leur manière d'agir, de penser, de devenir adulte, au fond.
1: C'est pour ça que c'est important de nommer des choses. Aujourd'hui, le fait d'avoir accès à Internet, d'avoir accès à notamment à la pornographie, quand j'ai parlé de pornographie, je vais faire référence à la pornographie mainstream, grand public, qu'on va retrouver via des tubes, comme un peu YouTube, avec des sites spécialisés qui est plutôt en libre accès. En fait, ça va participer à une image déformée des relations sexuelles. Donc, il n'y a pas d'effets de causalité mis en exergue d'un point de vue sociologique, mais il y a des éléments de corrélation forts entre les comportements sexuels d'aujourd'hui et ce qu'on peut retrouver sur des sites pornographiques.
0: Et l'image de la femme est quand même dévalorisée.
1: Ah bah complètement, exactement, ça met en exergue une hégémonie, une domination de l'homme, une vision très patriarcale où la femme est reclue à une dimension d'objet hein, et où l'homme a le pouvoir et va user de son pouvoir quitte à simuler des agressions, des viols et qui vont déclencher le désir de la femme. Or, on se rend compte que dans la réalité, la violence ne suscite pas du désir, bien au contraire.
0: Mais c'est d'une violence inouïe, au fond, toutes ces images.
1: Et c'est là où le bas blesse, c'est qu'en fait, les jeunes et les enfants qui vont regarder ces images n'ont pas la structure psychique, cognitive, pour décrypter ces images et faire le pas de côté de ce qui est de l'ordre de la réalité, de ce qui est de l'ordre du virtuel. Et effectivement, exposer les enfants à ce contenu-là, c'est d'une violence assez, assez forte.
0: Mais Loïc Jacquemou, est-ce que c'est une porte d'entrée qui amène ces adolescents dans l'univers de la prostitution ? Est-ce que, bon...
1: Alors, le cheminement, il n'est pas forcément aussi linéaire, c'est pas forcément un process, c'est pas parce qu'on consomme de la pornographie qu'on va forcément avoir des pratiques sexuelles dangereuses, on va se mettre en danger, c'est pas parce qu'on va consommer de la pornographie qu'on va basculer dans la prostitution, puisqu'il peut y avoir des jeunes qui ont, par quête affective, par recherche identitaire, vont avoir un comportement très posé, très poli, qui vont basculer du jour au lendemain dans la prostitution, avec des signaux qui étaient plutôt intrinsèques à ces jeunes filles dans leur recherche affective. Donc c'est pas forcément un cheminement qui va passer de la pornographie, enfin de la consommation de la pornographie, aux conduites sexuelles à risque, aux conduites pré-prostitutionnelles et à la prostitution. Voilà, on n'est pas sur ce registre-là. Par contre, il y a des choses qui peuvent nous inquiéter. Et effectivement, avec le nouveau programme d'éducation à la vie affective, relationnelle et sexuelle, l'enjeu, c'est de discuter de ce qui se joue entre jeunesse, numérique et sexualité, puisque ce triptyque est à remettre en perspective, je pense, dans les échanges qu'on peut avoir avec les jeunes.
0: Tout à fait d'accord avec vous. Hein. Mais qu'est-ce qu'ils cherchent, les garçons et les filles, dans l'acte de se prostituer ?
1: Alors, la meilleure réponse serait de leur demander, mais par expérience, très souvent, quand on discute avec des filles dans ce qu'elles recherchent dans une relation intime, c'est justement de l'affection, de la douceur, de la tendresse, alors que chez des garçons, on va être sur le registre de la performance, de la connaissance du nombre de positions qu'on peut effectuer, du temps aussi qu'on peut durer, et également de la taille de son sexe. En fait, c'est tous les référentiels qui sont... porté par la pornographie,
0: très normé,
1: le regard déformé qu'on peut avoir sur soi et sur sa sexualité.
0: Et pourquoi aujourd'hui parle-t-on d'ubérisation de la prostitution juvénile ? Quel sens ça a, cette ubérisation ?
1: Derrière la prostitution, globalement, mais y compris des mineurs, il y a un modèle économique. Voilà, il y a clairement une volonté, vous l'aviez dit, de marchandisation des corps. Et ce modèle économique s'adapte à la société. C'est-à-dire qu'aujourd'hui, au même titre qu'on a des plateformes Uber qui viennent faire du service à domicile, et bien sur la sexualité, c'est pareil. C'est-à-dire qu'on va avoir des jeunes qui vont se déplacer ou qui vont accueillir en s'organisant majoritairement des hommes hein, pour de la sexualité. Donc on vient chercher sur Internet, via les réseaux sociaux, un service sexuel, à proprement parler, et on va le consommer sur un temps et un créneau avec un coût financier bien déterminé. Donc les réseaux sociaux viennent faciliter, sont des facilitateurs dans les mises en relation. C'est ça qui reste problématique. Et après, effectivement, sur ce concept d'ubérisation, on voit même sur certains quartiers des jeunes filles qui vont amener chez certains hommes des produits stupéfiants et des services sexuels. Donc on voit bien qu'on élargit son offre. Si je prends la sémantique du marketing et libéral, pour que justement on puisse se satisfaire des besoins, en tout cas des besoins de consommation, mais qui s'apparentent quand même à de l'exploitation sexuelle.
0: Et est-ce que la consommation de la drogue est importante dans toutes ces relations ?
1: Prostitution et consommation sont intrinsèquement étroitement liés, puisque derrière, ceux qui sont proxénètes vont un peu diversifier leur activité, vont effectivement pas être que sur le registre du proxénétisme. Et pour les jeunes filles ou les personnes qui vont avoir recours à la prostitution, bah, très souvent, il va y avoir du recours à la substance pour justement amener une forme de décorporalisation, pour amener un voile sur la réalité, pour justement accepter cette violence qu'ils et elles subissent.
0: Et les clients, qu'en pensez-vous ?
1: Ben, je pense que les clients ne mesurent pas l'impact que ça peut avoir. Je pense que dans les représentations et chez des jeunes garçons, quand on discute avec eux, qui vont sur des rites de passage à la Jonquera en Espagne, pensent que ces filles, ces femmes sont dans le désir et sont en demande. Or, ils ne voient pas tout le versant de l'exploitation, de l'emprise qui est sous-jacent. Et donc, il y a un gros travail à faire auprès de la gente masculine, que ce soit des jeunes garçons comme des hommes.
0: Que des vieux messieurs aussi.
1: Exactement, puisque dans les consommateurs de la prostitution, dans les clients, il y a des hommes de tout âge, malheureusement, et de toute catégorie socio-professionnelle.
0: Loïc Jacquemoult, les formes numériques changent vite. Comment les professionnels s'adaptent-ils pour accompagner tous ces adolescents à une meilleure connaissance d'eux-mêmes et à conduire une réflexion à partir de leur réalité ? Ça va très vite maintenant. Comment vous faites les formations chez vous ? Comment vous entretenez l'idée de formation avec les éducateurs ?
1: L'enjeu, effectivement, c'est de s'appuyer sur des appels à projets, de la ressource pour former les professionnels. On a la chance, c'est d'instiller les réseaux sociaux dans les pratiques professionnelles. Et aujourd'hui, je pense que l'ensemble des professionnels est bien en retard sur le sujet. Donc c'est là aujourd'hui, on va être bientôt proveneur du net. Donc ce qui va nous permettre de bénéficier de formations. Il y a un partenariat qui se fait avec la maison d'image qui va nous permettre d'aller plus loin dans nos pratiques.
0: La maison d'image à Échirolles.
1: Oui, tout à fait. Il y a également des formations qu'on peut avoir par le biais de conférences, par le biais de partage, d'essaimage avec d'autres structures qui sont sur le même public et sur les mêmes préoccupations. Mais l'enjeu, c'est d'être en veille et d'aller plus loin, justement, sur les réseaux sociaux. On a pu avoir la présence d'une chargée de communication qui a pu nous permettre, justement, de créer notre compte Instagram, nos réseaux sociaux, Snapchat, de telle façon à ce qu'on puisse l'intégrer dans nos pratiques pour continuer à être en lien avec le public.
0: C'est formidable, hein ? Vous faites un boulot formidable.
1: On essaye, en tout cas les professionnels, j'ai la chance d'avoir des professionnels très engagés et qui ont des convictions et qui les mettent en acte. Donc c'est vraiment une chance.

0: Lauriane Mounier, vous êtes éducatrice spécialisée et coordinatrice des activités de l'appart. Hein.
1: Tout à fait.
0: Donc on a bien compris qu'aujourd'hui, Internet est un accélérateur du système prostitutionnel et que ça se construit sur la fragilité des adolescents. Quel est le profil un peu des mineurs que vous rencontrez ?
1: Bah effectivement, on repère, alors c'est pas des déterminants, on parle de facteurs de risque, et c'est souvent différents facteurs de risque qui s'entremêlent et qui viennent vulnérabiliser la jeune. Et c'est ce qui fait aussi que du coup, elles vont trouver dans les conduites sexuelles à risque un échappatoire à leurs conditions de vie actuelles. Donc ce qu'on repère fréquemment, c'est avant tout, j'ai envie de parler des violences sexuelles.
0: C'est-à-dire dans la famille, au sein de la famille ?
1: Alors pas que, mais ça peut effectivement, on accompagne des jeunes qui ont été victimes d'inceste ou qui ont vécu des viols durant l'enfance et l'adolescence. Et en tout cas, vraiment, on constate une entrée précoce et traumatique dans la sexualité, avec parfois des jeunes qui ont pu déposer plainte. Et parfois, malheureusement, ça a conduit à des classements sans suite. C'est ce qui fait que parfois, il y a aussi une perte de confiance en la justice. Au niveau des carences affectives, voilà, c'est quelque chose qu'on repère aussi très fréquemment. On voit que du coup, voilà, il y a un impact sur l'estime de soi. On repère souvent des parcours de rupture, avec souvent des ruptures familiales, de l'errance institutionnelle, avec des jeunes qui ont été blessés dans différentes familles d'accueil ou en MEX, où du coup il y a une perte de la permanence et de la continuité du lien, une perte de confiance en la communauté des adultes. On l'a dit tout à l'heure, la question des consommations, souvent il y a des consommations qui sont préexistantes. La question de l'harcèlement, du cyberharcèlement, la précarité économique, voilà, c'est autant de facteurs qu'on repère très fréquemment. Et je dirais que pour faire voilà, une petite fenêtre sur les jeunes qu'on accompagne, donc nous, ça va effectivement d'une jeune de 10 ans à 21 ans, puisqu'on a fait le choix d'accueillir jusqu'à...
0: 10 ans, c'est incroyable hein.
1: Oui, alors là, c'était plus autour de conduite sexuelle à risque, parce que comme on l'a évoqué tout à l'heure, on a voulu voilà, ouvrir la porte le plus large possible dans une démarche de prévention, et aussi parce que c'est une jeune qui a été exposée à la prostitution de sa sœur et qui a du coup été exposée à des choses compliquées, et qui fait que du coup, ça nous a semblé vraiment pertinent de lui proposer aussi un accompagnement. On accompagne particulièrement effectivement des jeunes filles, même si, voilà, et je tiens à le souligner que la prostitution masculine existe, hein, que je pense oui, que c'est d'autant oui. plus tabou pour les garçons aussi à parler de la prostitution parce qu'ils ont du coup des relations sexuelles avec des hommes. Et aussi, je pense qu'il y a moins d'identification de la part des professionnels parce que dans nos représentations, effectivement, on pense davantage aux jeunes filles et que parfois, on ne repère pas aussi les garçons qui sont en situation de vulnérabilité.
0: Mais vous en recevez combien ? Vous en accueillez combien de garçons ? Quel âge ils ont ?
1: Eh ben, on en a accueilli deux ou trois depuis qu'il y a vraiment l'action jeune. Et ça a plus été des profils, par contre, mineurs non accompagnés. Il y a eu un jeune garçon dans la cellule qui a été repéré. Nous, c'est majoritairement quand même des personnes qui sont françaises. Je dirais à l'inverse du public majeur qu'on accompagne, où il y a beaucoup de personnes étrangères. Là, concernant les mineurs, on est sur une grosse majorité de personnes qui sont françaises, qui sont effectivement souvent suivies dans le cadre de la protection de l'enfance, parce que au regard des vulnérabilités que j'ai pu décrire juste avant, mais sachant aussi que c'est important de rappeler que ça peut toucher toutes les classes sociales. Mais effectivement, on accompagne aussi des mineurs qui sont mineurs non accompagnés, qui sont du coup, durant le parcours migratoire, très souvent victimes de violences sexuelles et qui peuvent être victimes de proxénétisme ou traite des êtres humains.
0: Alors ce qui est commun dans toutes ces jeunes filles et ces jeunes gens, c'est au fond ce qu'ils ont vécu dans l'enfance, c'est tous les traumatismes qu'ils ont pu vivre.
1: Oui. Il y a effectivement souvent un continuum de violences. Et effectivement, je pense que la prostitution, c'est aussi un symptôme qui vient s'inscrire dans un parcours de vie où effectivement, il y a des vulnérabilités. Et ensuite, c'est une rencontre, soit avec un tiers, soit avec par le biais des réseaux, qui fait qu'effectivement, il y a cette conduite sexuelle à risque qui se met en acte, mais parce qu'il y a toute une fragilité préexistante aussi en amont, quoi.
0: Mais comment ces jeunes filles et ces jeunes gens rencontrent le partenaire ?
1: Le proxénète ?
0: Oui, le proxénète.
1: Bah on voit que les
0: gens sont souvent amoureux.
1: Oui, alors pas que, mais effectivement ça peut l'être. L'entrée en prostitution, elle se fait sous différentes formes, souvent par le biais de la confiance. Donc effectivement, ça peut être par le biais donc du loverboy. Alors c'est pas du tout un terme qu'elles utilisaient là. C'est vraiment le terme qu'on repère dans la littérature.
0: Et effectivement, qu'est-ce qu'elles utilisent elles comme terme ?
1: Elles vont parler de leur copain en fait quand c'est dans le cadre d'un proxénète. Oui, c'est vraiment un copain et parce qu'en fait c'est un mode de recrutement qui en fait se distingue. C'est du coup un homme ou un jeune homme qui va feindre une relation amoureuse pour qu'il y ait du coup une dépendance affective qui se mette en place, un isolement par le biais des fugues, par le biais de la déscolarisation, et où du coup après il y aura des manœuvres dolosives qui vont être mises en place, c'est-à-dire le but pour lui c'est d'obtenir le consentement de la victime par le mensonge, par la manipulation, par la tromperie. Mais ça peut être aussi des jeunes filles qui entrent en prostitution par l'intermédiaire de pères, c'est-à-dire de copines dans l'établissement scolaire ou dans des foyers protection de l'enfance ou même dans certains services hospitaliers, parce qu'elles se rencontrent et parce qu'effectivement, bah, du coup, aller travailler, parce que j'utilise ce terme-là parce qu'elle nomme les choses comme ça, hein, travailler à deux, bah, du coup, on s'expose moins aux violences. Et pour certaines filles, bah, en fait, elles savent que c'est aussi un moyen bah, de générer plus de profit en initiant une copine et du coup, on va prendre une partie, par exemple, de ce qu'elle gagne, quoi.
0: Mais est-ce que vous connaissez, par exemple, une jeune fille qui travaille seule?
1: Non, l'entrée en prostitution, honnêtement, moi j'ai jamais eu l'expérience et je pense que c'est très rare. Par contre, ce qu'on peut repérer, effectivement, c'est des jeunes qui à un moment se dégagent d'un réseau de proxénétisme, mais parce qu'on sait qu'il y a des allers-retours, il reste de la fragilité, qui du coup va avoir parfois recours de nouveau à la prostitution, mais de manière indépendante, parce qu'effectivement, il y a quand même toute une déconstruction et elles ont pu voilà, conscientiser qu'elles ont été... qu'elles ont permis à d'autres personnes de gagner beaucoup d'argent et qu'il y a eu de l'exploitation et qui à un moment font le choix de travailler pour elles-mêmes comme elles peuvent le dire. Souvent ça fait partie du cheminement aussi.
0: Mais ces jeunes proxénètes, cette nouvelle génération de proxénètes, est-ce qu'ils sont mineurs, est-ce qu'ils sont majeurs, comment ils fonctionnent?
1: Et vraiment il y a tous les profils. Je dirais que c'est quelque chose, pour l'instant j'ai l'impression que c'est des réseaux qui sont pas forcément très structurés mais qui tendent à l'être je pense, parce qu'effectivement, et c'est aussi pour ça, nous aujourd'hui on constate vraiment une imbrication entre les réseaux de stupéfiants et les réseaux de proxénétisme, puisqu'effectivement, en fait, on s'expose moins aux risques, il y a moins de concurrence et ça génère quand même des profits qui sont considérables. Et on voit bien qu'au niveau des profils des proxénètes, on peut retrouver des profils similaires que ceux des victimes, avec un peu ce même imaginaire, parfois ces mêmes parcours de vie chaotiques, sauf qu'effectivement, les proxénètes, ils vont, par la violence et l'emprise, prendre du pouvoir sur les victimes qui, elles, sont plus vulnérables. Mais effectivement, on accompagne des jeunes filles. Leur proxénète, c'est également des jeunes garçons mineurs, comme on peut accompagner aussi des jeunes filles dont le proxénète a une cinquantaine d'années et c'est quelqu'un qui est repéré sur le, voilà, à Grenoble par rapport au réseau de stupéfiants.
0: Ça pourrait être leur père.
1: Ah oui, ça peut être effectivement, ça peut, de la même manière, je pense, comme les clients, ça peut aussi concerner des profils qui peuvent être très diversifiés, quoi.
0: Et comment elles en parlent alors de leur pratique, toutes ces jeunes filles et ces jeunes gens, comment en parlent-ils?
1: Et ben en fait
0: quand vous les rencontrez,
1: oui,
0: quand vous les
1: il y a un discours de revendication dans un premier temps, mais qui est aussi des mécanismes de défense qui sont mis en place par les victimes pour se protéger aussi de l'exploitation sexuelle dont elles sont victimes. Mais effectivement dans un premier dans une première rencontre, souvent, alors soit elles vont être dans le déni ou elles vont euphémiser, c'est-à-dire qu'elles vont utiliser d'autres termes qui vont venir banaliser, glamouriser, euphémiser en fait les conduites sexuelles dans lesquelles elles sont inscrites. Donc c'est vraiment là aussi des mécanismes de défense. Soit elles vont effectivement plutôt avoir un discours de revendication. Et là, de la même manière, en fait, ça s'entend au travers des manœuvres dolosives dont elles sont victimes, où en fait elles vont adopter le discours de leur proxénète qui mettent bien entendu en avant une alliance qui est décrite comme libre et consentie. Elles peuvent parler de contrats, de protecteurs, de gardes du corps, de personnes qui assurent leur sécurité. Souvent, il y a une sorte de contrat qui est établi où elles font 50-50. Et en fait, les proxénètes, ils proposent des packs avec les préservatifs, les mises en lien avec les clients, la sécurité.
0: Ils proposent le matériel.
1: Oui, ils peuvent effectivement, ils gèrent toute la logistique et en fait ils mettent en avant une prestation quoi quelque part. Et c'est encore une fois voilà en écho avec aussi notre société
0: absolument libérale.
1: Tout à fait, d'ubérisation et
0: la prostitution est aussi une pratique très violente envers soi. Quelles en sont les conséquences?
1: Oui, alors effectivement, enfin en tout cas c'est sûr qu'elles sont surexposées aux violences. Après c'est important aussi de signaler que souvent ces violences elles sont intériorisées. En fait quand on a eu un parcours de vie qui a déjà été très traumatique, où il y a eu ce continuum de violences, en fait souvent en fait elles identifient même pas les violences dont elles sont victimes. Donc c'est aussi de par l'accompagnement qu'on va en fait des fois venir questionner nous ce qu'on observe, pour qu'il y ait aussi cette conscientisation qui se mette en place. Mais effectivement, on le voit aussi dans les mécanismes d'emprise, de contrôle coercitif, où il y a ce cycle de la violence qui fait qu'effectivement, ça fait partie vraiment de leur quotidien, mais du coup, elles le repèrent pas toujours. Et de la même manière, en fait, avec les clients, il y aura des violences, mais il y a aussi des mécanismes de défense qui se mettent en place, et notamment de dissociation, qui fait qu'effectivement, en fait, elles vont être comme anesthésiées par rapport à leurs ressentis corporels, à leurs sensations, à leurs émotions. Et c'est aussi quelque chose qui est renforcé aussi par le fait de consommer. C'est-à-dire qu'en fait, les proxénètes évidemment. Aussi, bien entendu, dans un premier temps, d'autant plus quand il y a des imbrications avec les réseaux de stupéfiants, vont leur proposer voilà, du cannabis, du pétoncrane, du protoxyde d'azote, de l'alcool, pour favoriser cette dissociation. Et en fait, une fois que la dépendance elle est installée, du coup, en fait, elles vont continuer à avoir recours à la prostitution pour avoir l'argent, pour avoir accès aux consommations. Et du coup, c'est un mécanisme de maintien dans l'activité qui est utilisé largement par les proxénètes, quoi.
0: Mais les événements qui peuvent les amener à prendre conscience, comment vous faites pour arriver, pour qu'elles puissent dire, eh ben, écoutez, j'ai envie de suivre le parcours d'accompagnement?
1: Alors déjà, il y a beaucoup de choses. Déjà, au départ, dans notre accompagnement, c'est pas forcément arrêter l'activité. Nous, on va vraiment avant tout proposer un lien de confiance. Et après, les événements déclencheurs, ils peuvent être vraiment multiples. Ça peut être la violence de trop. J'ai des exemples en tête où effectivement, comme elles sont surexposées aux violences, parfois, elles peuvent être amenées à être hospitalisées. Et que du coup, le fait d'être hospitalisées, du coup, il y a cette rupture avec l'isolement dont elles ont été au centre. Et du coup, là, elles se retrouvent dans une équipe médicale où en fait, on va se préoccuper d'elles et que du coup elles vont pouvoir des fois libérer une parole, ce qui n'empêche pas qu'après il peut avoir des allers-retours par la suite. Donc ça peut être ça peut être effectivement des fois le sentiment de trahison quand on parle du lover boy, quand elles se rendent compte qu'en fait leur copain fait travailler d'autres filles ou a une copine par ailleurs, en fait il y a tout un château de cartes qui s'écroule et que du coup elles peuvent prendre conscience en fait de l'exploitation dont elles ont été victimes. Ça peut être grâce au soutien de l'entourage, de la famille qui malgré les conduites prostitutionnelles continuent à maintenir le lien, ils restent là, ils restent présents et que du coup à un moment ils acceptent aussi la main tendue. Ça peut être effectivement au travers de l'accompagnement où petit à petit nous notre objectif ça va vraiment être d'apporter du questionnement, de la déconstruction pour qu'il y ait un cheminement qui se mette en place. Mais ce cheminement, il va prendre du temps, il va avoir beaucoup d'allers-retours. Mais même quand elle retourne à l'activité prostitutionnelle, nous, quelque part, notre travail, ça va être vraiment d'être dans une démarche de réduction des risques pour qu'elle prenne le moins de risques possible et qu'elle s'expose moins aux violences. Et on a bien conscience que même si elles y retournent, le travail qui aura été fait en amont, il n'est pas vain, en fait. C'est-à-dire qu'à chaque fois qu'elles vont aussi revenir vers nous, eh ben, on ne reprend pas du tout début. En fait, il y a déjà un travail qui aura été amorcé, quoi.
0: Mais il y a des pratiques qui se font avec le client avec des préservatifs et des pratiques sans préservatifs. Alors, est-ce qu'il y a beaucoup plus d'IVG aujourd'hui de jeunes filles mineures ?
1: Je ne sais pas si on a beaucoup plus. En tout cas, c'est sûr qu'il y a beaucoup de jeunes filles qui sont dans des conduites non protégées, d'autant plus quand elles sont sous-produites, d'autant plus parce que aussi les clients payent plus pour des rapports non protégés. Donc effectivement, c'est souvent le cas. C'est aussi pour ça que nous, on va beaucoup aller vers le soin, vers les dépistages, vers voir des traitements de PrEP ou post-exposition. Ça va vraiment... Enfin, l'axe autour de la santé fait vraiment partie des priorités dans l'accompagnement qu'on propose à ces jeunes filles. Après, effectivement, l'accompagnement vers le soin psychique et physique, c'est vraiment un axe vraiment très important.
0: Comment vous trouvez la bonne distance pour accompagner la personne ? Ça doit être compliqué quand même, le travail de l'éducateur.
1: Oui, c'est très compliqué, d'autant plus que c'est des situations qui sont extrêmement complexes et qui sont, où elles sont fortement exposées à des violences. Et quand il s'agit d'enfants et d'adolescents, ça nous touche, je dirais, encore plus profondément. Après, je pense que ce qui est important, c'est de travailler en lien les uns avec les autres. C'est vraiment d'être, on est convaincu que travailler seul, en fait, on s'épuise, on se décourage, on est mis à mal, on se sent démuni, on se sent impuissant. Donc, c'est vraiment en tissant des liens avec les autres acteurs, des champs éducatifs, sanitaires, sociaux et judiciaires aussi, ça permet une contenance et on peut aussi, se soutenir les uns les autres. Et après, vraiment, nous, dans l'accompagnement, ça va être d'essayer de maintenir le lien coûte que coûte. Ça va être de respecter la temporalité du jeune, même si c'est pas facile pour nous, parce qu'on voudrait l'en extraire tout de suite. C'est d'accepter ça, d'accepter les allers-retours. C'est de toujours partir de la préoccupation qu'on a pour la personne, de questionner les besoins, de tisser un lien de confiance, de pas aussi la réduire à la prostitution, parce qu'il y a beaucoup de honte et de culpabilité autour de ça. Et c'est aussi s'intéresser à qui elle est, à ce qu'elle aime, à quels sont ses projets, pour lui donner aussi envie de se tourner vers d'autres choses aussi.
0: Laurent Mounier, quel est le dossier qui vous a le plus marqué ?
1: Oh là là, Bon, j'aurais du mal. Après, il y a des situations que j'ai en tête parce que c'est des jeunes que j'accompagne maintenant depuis 2021. Donc, effectivement, je sens qu'au niveau affectif, il y a quelque chose de fort parce que autant c'est des jeunes qui vont venir tester aussi le lien, qui peuvent être. Voilà, c'est compliqué, hein. C'est très compliqué parce que dans un premier temps, elles vont vraiment nous attaquer aussi parfois pour voir quelque part si le lien résiste parce qu'elles ont trop fait l'expérience qui résistait pas. Mais une fois qu'il y a un lien de confiance, la relation, elle peut vite aussi être dévorante et que parfois, bah, quand on répond pas dans l'immédiateté, eh ben, il peut avoir des fois des colères, etc. Et que du coup, ça fait jouer des choses qui sont, voilà, qui sont intenses. Et l'idée, c'est toujours de maintenir le lien, quoi qu'il en coûte.
0: Et quelles recommandations vous pourriez faire à un parent, un ami de la famille, un voisin ou autre qui soupçonne une jeune fille ou un jeune garçon de se prostituer? Que doit-il faire? Qui doit-il communiquer ces informations?
1: Bah après, il y a différentes sources de signalement. Ça peut être de faire un signalement auprès du parquet quand il y a une mise en danger du jeune. Ça peut être de faire une information préoccupante auprès de la CRIP du département. Ça peut être d'appeler le 119.
0: Alors, le 119, c'est quoi ?
1: C'est une plateforme d'écoute pour les mineurs en situation de prostitution. C'est une ligne nationale qui va du coup après répercuter vers les différentes associations territoriales. Et ça peut être effectivement d'appeler un service comme le nôtre. Parce que même si notre cœur de métier, c'est d'accompagner les jeunes, c'est aussi d'être un service ressource pour les familles et les professionnels pour apporter un soutien et un étayage pour justement qu'ils ne soient pas isolés face à ces situations qui sont éminemment complexes.
0: Alors à cet égard, quelles sont les demandes des familles à votre égard ? Est-ce que vous rencontrez des familles de jeunes filles ou de jeunes garçons qui se prostituent? Est-ce qu'ils viennent vous voir et vous discutez vraiment avec eux?
1: Oui, ça a pu. Effectivement, parfois, ça a été la porte d'entrée pour certains jeunes avec qui maintenant il y a un accompagnement. Et avant tout, c'est, je pense, un espace de parole. C'est un soutien, c'est une écoute. C'est des parents qui sont extrêmement démunis, qui peuvent vivre des émotions extrêmement intenses. Ça peut aller du déni, parce qu'en fait, c'est trop difficile aussi d'accepter l'activité de prostitution dans laquelle son enfant est inscrit. Ça peut être de la colère, ça peut être du rejet, ça peut être de l'incompréhension. Donc nous, ça va être avant tout de proposer une écoute et vraiment un soutien, d'orienter vers les partenaires qui nous semblent adéquats, de prendre des nouvelles, parfois même de proposer des temps d'échange avec d'autres parents. De la même manière qu'avec les jeunes, en fait, on va être dans des propositions multiples. Et l'idée, c'est d'essayer en tout cas d'être créatif et innovant sur ce qui pourrait correspondre à telle ou telle personne.
0: Et est-ce qu'il y a une manière précise de discuter avec les adolescents pour toutes ces personnes qui peuvent se rendre compte qu'à côté de chez eux, il y a un adolescent qui va pas bien ?
1: Oui, après, je pense que de toute façon, c'est très important de travailler avec les jeunes. C'est aussi pour ça qu'on fait beaucoup d'actions de prévention. Nous, en tout cas, avec les jeunes qu'on accompagne, déjà, on valorise et on reconnaît la parole déposée, parce que souvent, ça n'a pas forcément été toujours le cas. Donc, on remercie toujours les jeunes de la confiance dont ils font preuve auprès de nous. Et après, on va vraiment partir du vocabulaire qu'ils utilisent et on va s'intéresser, en fait, on va s'intéresser à ce qu'ils vivent. Et c'est aussi de cette manière-là qu'il y a un lien de confiance qui va se tisser avec notre service et qui peut vraiment s'installer dans le temps. C'est ça aussi qui est intéressant, c'est que nous, on n'est pas sujet à un âge, on n'est pas sujet à un foyer. C'est-à-dire que c'est souvent des accompagnements qui durent plusieurs années et qui permettent du coup cette continuité de lien.
0: Et les actions de prévention en cours au sein de votre association, vous en avez beaucoup en ce moment ?
1: Oui, on essaye. En tout cas, on a fait la proposition d'action collective dans toutes les maisons d'enfants à caractère social, parce qu'on sait qu'effectivement, c'est des jeunes où il y a beaucoup de vulnérabilité. Et souvent, on propose des repas partagés, où on amène des outils.

0: préventive sur les voilà la vie amoureuse, la vie sexuelle, la vie relationnelle, les stéréotypes de genre, les rapports de domination. Mmh. Voilà.
1: Sarah Marcato, vous avez conçu et publié un guide d'information en direction des professionnels, mais aussi de tous les citoyens. C'est donc un outil pour réfléchir, j'imagine, et mieux accompagner les mineurs. Quelles sont les grandes orientations de ce guide ?
2: Alors ce guide, oui, je l'ai construit en lien avec les partenaires de la cellule, hein, parce que cette cellule, donc, elle met en place des actions de suivi individuel des situations, mais aussi l'idée, c'est d'engager un travail collectif. On a eu l'occasion d'organiser un colloque à la préfecture le 26 septembre dernier. On a l'occasion aussi de, Lauriane en parlait à l'instant, mais d'identifier aussi des établissements dans lesquels des actions de prévention prioritaires peuvent être engagées, notamment en lien avec un certain nombre de situations observées sur un établissement en particulier, que ce soit scolaire ou dans un établissement... dans une MEX ou dans un, voilà, dans un foyer. Et puis, on a créé ce guide parce qu'en fait, on s'est aperçu qu'énormément de professionnels étaient complètement démunis face à ce phénomène-là et qu'ils avaient besoin de repères. Donc déjà, la prostitution, l'exploitation des mineurs, qu'est-ce que c'est ? De quoi on parle ? Quel langage parlent les jeunes ? Ça nous semblait important de pouvoir l'identifier et de pouvoir le partager. On a toute une partie aussi sur les conséquences de la prostitution sur les jeunes, notamment sur les conséquences sur leur santé. Voilà. Ça, c'est des choses aussi qu'il fallait un petit peu étayer auprès des professionnels.
1: Et de tout le monde.
2: Et de tout le monde, bien sûr. Bien sûr, c'est un guide qui a été construit et conçu pour les professionnels, mais qui finalement peut servir à tout un chacun, aux parents, aux proches, aux professeurs, bien sûr, qui sont eux des professionnels pour le coup, mais en tout cas, c'est un guide qui peut aider tout le monde dans le repérage. C'était ce qui nous semblait intéressant de travailler au repérage, aux signaux de repérage, et puis à la posture à adopter avec les jeunes. Parce que on est tout de suite, en tant qu'adulte, c'est très difficile de réagir et de réagir de la bonne manière quand on n'est pas formé, quand on ne connaît pas le phénomène, quand forcément ça nous interpelle dans ce qu'on est. Hein, on ne sait pas toujours adopter la bonne posture, avoir les bons mots, comprendre les enjeux, etc. Donc l'idée, c'était vraiment de donner... les premières recommandations pour pouvoir prendre en charge et aussi pour pouvoir orienter. Parce qu'on en a parlé aussi, il y a ce sujet-là. Quand on n'est pas professionnel ou quand on est professionnel mais qu'on n'est pas spécialisé sur cette thématique, qu'est-ce qu'on fait de cette parole ? Qu'est-ce qu'on fait de ce jeune ? Comment on agit avec lui, comment on ne rompt pas le lien, comment on crée un lien, comment on l'accompagne, etc., vers qui on l'oriente. Ça, c'était un vrai sujet, et donc on a pu avec ce guide, j'espère en tout cas, répondre aux premiers questionnements des professionnels. Et donc ce guide, il est disponible, parce que c'est ça qui est important de dire, il est disponible sur le site de la préfecture dans la rubrique droits des femmes. Et donc, vous pouvez le retrouver, il s'appelle « Guide d'accompagnement à destination des professionnels, comprendre, repérer, agir ».
1: Et les gens peuvent, n'importe qui peut venir le chercher.
2: Peut le télécharger, oui, il est disponible en libre accès. Et vous avez aussi toutes les coordonnées des associations spécialisées, donc l'Altea, bien sûr, et l'Amicale du Nid.
1: Et que Sarah Marcato, Loïc Jacquemou et Lauriane Mounier, que faudrait-il mettre en œuvre pour que ce parcours prostitutionnel se vide de sens pour ces adolescents ? Quel modèle d'identification faudrait-il mettre en œuvre dans notre pays pour qu'ils aient plus envie d'aller dans ce genre de parcours ?
2: Ouais, je pense que là, il y a un énorme enjeu autour de la prévention primaire et de la mise en place de Loïc, on en parlait tout à l'heure, mais de l'éducation à la vie relationnelle et sexuelle, je vais y arriver. L'idée, c'est de travailler dès le plus jeune âge avec ces jeunes sur leur représentation, à la fois féminine, à la fois masculine, hein, parce que moi, je pense qu'il y a un énorme travail à faire du côté des garçons. Évidemment du côté des filles qui parfois se mettent en danger, mais aussi du côté des garçons et de ce qu'ils imaginent de la sexualité. Moi, ça m'interroge beaucoup quand aujourd'hui, je sais qu'on a des hommes très âgés qui demandent à des jeunes filles d'avoir

0: avoir recours à des pratiques, enfin voilà, d'avoir recours à la prostitution et qui cherchent des jeunes filles de plus en plus jeunes en fait, parce que c'est ça hein, dont il est question aujourd'hui. Il faut se regarder la réalité en face. Ça m'interroge beaucoup. C'est pour ça qu'on a monté créé cette cellule. Et qu'est-ce qu'il faudrait faire? Ben, je pense qu'il faut absolument travailler aussi sur la pénalisation des clients. Enfin, c'est
1: et des proxénètes.
0: Des proxénètes, bien sûr, mais des clients aussi. Mmh. Parce qu'aujourd'hui, il faut savoir qu'on peut être inquiété quand on a recours à ce type de pratique. Que oui, c'est de la pédocriminalité. Oui, oui. Et qu'en fait, il
1: quand
0: faut...
1: Quand elles n'ont pas 15 ans.
0: Oui, mais aujourd'hui, on a des jeunes qui ont 10 ans, 11 ans, 12 ans. Voilà. À un moment, il faut pouvoir aller aussi identifier les clients et les poursuivre. Je pense que c'est vraiment indispensable.
1: Et vous, Loïc?
2: Après, effectivement, il y a le levier préventif reste le levier par excellence, parce que c'est ce qui permet vraiment une réelle transformation sociale, puisque pour changer un peu de paradigme, de vision du monde et permettre à une jeunesse et une enfance de se construire de la meilleure façon possible, c'est comment, effectivement, on travaille sur les compétences intra-individuelles de ces jeunes, sur leurs compétences affectives et émotionnelles, pour qu'elles puissent les identifier et pouvoir les verbaliser, sur les compétences interrelationnelles pour que dans le lien à l'autre on soit pas sur des relations conflictuelles telles qu'on peut voir un peu, je fais un raccourci sur les réseaux sociaux, voilà, d'amener ce vocabulaire aussi, c'est comment impliquer les jeunes dans le sujet, puisque là aujourd'hui on voit bien que les adultes sont en limite, la communauté adulte touche et dans un sentiment d'impuissance, et c'est comment faire en sorte que des jeunes soient ressources, parce qu'il y a des jeunes qui sont moteurs et ressources et qui pourraient être bons points d'appui et des leviers d'expression. Et après, je pense que proposer des alternatives positives, un futur positif à ces jeunes, les écouter, leur permettrait d'envisager autrement les suites et d'ouvrir les possibles.
1: Et Lauriane, ton point de vue ?
3: Oui, pas de la même manière. Moi, je pense qu'effectivement, peut-être de clore cette émission avec la question de la prévention, effectivement, dès le plus jeune âge, auprès des filles et des garçons, pour penser ensemble, voilà... La société et le futur de demain pour eux. Je pense que c'est voilà, primordial de travailler aussi avec les jeunes. Ils sont la solution à toutes ces problématiques-là.
1: Alors l'idée, c'est de construire un horizon égalitaire entre les sexes.
2: Ah, complètement, il y a du travail.
1: Il y a du travail. Bien écoutez, merci à vous trois hein, d'avoir d'abord accepté notre invitation et puis d'avoir éclairé nos connaissances sur cette question qui est très complexe au fond. Hein. Merci à toi Hervé Nicole pour la réalisation technique. On se quitte avec au piano Bois de Meldo, Your Mother Should Know. Ta mère devrait le savoir.
2: Merci beaucoup.
0: Merci beaucoup. Merci.

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1: Il est midi ici à Paris, à Madrid, 15h30, à New Delhi. Bonjour à tous.
2: Karine Delicha.
1: À la une, est-ce la fin du mouvement des cafards en Inde? Les étudiants demandaient la démission du ministre de l'Éducation. Au bout de 6 jours de contestation, ils viennent de l'obtenir. Notre correspondant Abdoulaye Rally est avec nous dès le début de ce journal. Plus de 170 000 personnes ont dû fuir leur domicile. En Espagne comme en France, les méga-feux progressent toujours. Pire incendie de l'histoire de la région de Madrid. La priorité est de sauver des vies, dit le Premier ministre espagnol. Donald Trump essaye toujours de sortir de l'enlisement en Iran. Il prolonge le conflit, mais peine à trouver une issue, alors qu'un nouveau front s'embrase entre l'Arabie Saoudite et les Houthis du Yémen. Les étudiants ont donc eu gain de cause en Inde. Le ministre de l'Éducation vient d'annoncer sa démission. C'est ce qu'il demandait depuis une semaine, dénonçant des fraudes lors des examens universitaires. Abdoulaye Rally, vous êtes en direct de New Delhi. Abdoulaye, c'est une victoire majeure remportée par les jeunes indiens et notamment par ce surprenant mouvement des cafards.
3: Oui, c'est un basculement qui s'explique par la puissance en ce moment de la rue indienne qui a fait plier un pouvoir réputé intouchable. L'initiative vient de ce parti, le Parti des Cafards, un mouvement parodique né sur les réseaux sociaux en mai dernier. Fondé par un jeune de 30 ans, ce collectif de la génération Z a pris une ampleur nationale phénoménale en ce moment, ici, et depuis sa première manifestation, le 6 juin dernier, à New Delhi, suite au fuite concours de médecine. Aujourd'hui, ce mouvement fait tomber un puissant ministre du BJP. Le leader de l'opposition, Rahul Gandhi, salue une mobilisation exceptionnelle de la jeunesse indienne et concentre désormais ses tirs sur Narendra Modi, dont tout le monde attend la réaction. De son côté, le Cockroach Janata Party, donc le parti des cafards, savoure sa victoire, mais maintient la pression. Le mouvement refuse de lever le camp et réclame des excuses nationales, désormais, du Premier ministre indien Narendra Modi aux étudiants blessés durant les manifs.
1: Abdoulaye Rally en direct de New Delhi. Sur le front des incendies à présent, Madrid est cernée par les feux. L'odeur de brûlé est parvenue jusqu'aux rues du centre-ville de la capitale espagnole. La situation se dégrade encore avec des vents irréguliers qui changent de direction. Plus de 60 000 personnes ont dû rester confinées chez elles ou ont fui. Parmi elles, Maria, qui a dû quitter son domicile à Colmenar del Arroyo, une ville à l'ouest de Madrid. Écoutez son témoignage.
4: Je n'ai même pas eu le temps de réagir. J'avais travaillé de nuit, donc je dormais le matin. Je n'ai même pas emmené les enfants au centre de loisirs parce qu'il y avait déjà beaucoup de fumée et des braises tombaient de partout. Et puis d'un seul coup, mon téléphone s'est mis à sonner très fort. C'était l'ordre d'évacuation. Nous n'avons pas eu le temps de prendre quoi que ce soit. Nous avons juste pris notre petit chat et nos deux cochons d'Inde. J'ai dit aux enfants de préparer rapidement quelques affaires dans leur sac à dos et c'est tout.
1: Propos recueillis par Juan Gascon, le correspondant de la rédaction en langue espagnole de RFI en Espagne. Les autorités ont décrété l'état d'urgence pour tenter de faire face à ce qui est déjà le pire incendie de l'histoire de la région. L'objectif des pompiers est d'empêcher la fusion des brasiers de la capitale avec ceux de la province limitrophe de Castille et León, qui ont déjà ravagé 25 000 hectares en 2 jours, dévastant une campagne desséchée. Le Premier ministre espagnol participe à une réunion d'urgence dans un village au cœur de la région sinistrée. Pedro Sanchez prévient que les incendies sont loin d'être maîtrisés, même s'il existe une fenêtre d'opportunité ce week-end.
5: Si quisiera trasladarle a los vecinos y vecinas de las zonas afectadas que nuestra prioridad.
6: Je tiens à assurer les habitants des zones touchées que notre priorité absolue, nos pensées et notre objectif sont de sauver leur vie, d'assurer leur sécurité et la protection des zones habitées, et enfin la lutte contre les incendies. Les prochaines heures s'annoncent difficiles, notamment en raison de la baisse des températures. Nous ignorons cependant l'évolution et l'intensité des vents, ainsi que la possibilité d'orages secs liés à ces incendies. Ce qui est certain en revanche, c'est que nous disposons d'une opportunité ce week-end pour combattre les incendies, et c'est à cela que nous consacrerons une part importante importante de nos ressources.
5: Que vamos a dedicar y a destinar una buena parte de nuestros recursos.
1: Et le Premier ministre espagnol Pedro Sánchez de l'autre côté de la frontière. En France, plus de 140 000 personnes ont dû quitter leur domicile dans la région du Sud-Ouest. Le Premier ministre a demandé aux armées de déployer dès aujourd'hui un avion de transport militaire A400M, un appareil qui peut être équipé d'un kit de largage permettant de déverser 20 000 tonnes de produits retardants pour tenter de contenir les feux. Plusieurs communes sont en cours d'évacuation près de Bordeaux. La très touristique presqu'île française du Cap Ferret est désormais totalement vidée de ses résidents. Les flammes ont parcouru plus de 22 000 hectares, soit le double de la superficie de Paris. 2026 bat déjà le record de surface brûlée en France, établi il y a 4 ans. Pour la première fois en 2 semaines, l'armée américaine n'a pas annoncé de frappe contre l'Iran la nuit dernière. Pourtant, face à l'enlisement du conflit, Donald Trump envisage de renforcer encore son offensive, tandis que Téhéran continue de frapper les installations américaines dans la région. 5 mois après le début d'un conflit qui ne devait durer que quelques jours, les États-Unis cherchent une issue, Guilhem Delteil.
2: Si mettre fin au programme nucléaire iranien était l'objectif affiché des États-Unis en entrant en guerre le 28 février dernier, l'administration Trump a désormais une nouvelle priorité, rouvrir le détroit d'Ormuz, pourtant ouvert avant le début de la guerre. Agnès Levallois est la présidente de l'IREMO, l'Institut de Recherche et d'Études Méditerranée Moyen-Orient.
7: Ce qui est frappant dans cette séquence, c'est qu'en fait les Américains ont donné une arme aux Iraniens, qui est l'arme du détroit d'Ormuz, et que finalement, aujourd'hui, pour les Iraniens, cette arme paraît beaucoup plus efficace que ne pouvait l'être la question du nucléaire, et que Trump semble un peu pris dans le piège de ce qu'il a provoqué.
2: Un piège d'autant plus compliqué pour le président états-unien que l'accord du mois de juin a été froidement accueilli à Washington. Agnès Levallois.
7: Les critiques ont été très fortes à l'égard de cet accord de Trump, estimant qu'il avait beaucoup trop lâché aux Iraniens. Du coup, les Américains entendent reprendre la main pour montrer qu'ils ne sont pas faibles et que c'est la première puissance au monde.
2: Mais prolonger le conflit a aussi un coût, celui des opérations, celui du nombre de soldats tués et un impact sur l'économie mondiale et donc aussi états-unienne. La question pour Donald Trump est de savoir combien de temps il pourra tenir ce rapport de force.
1: Et ce conflit s'enlise tandis qu'un nouveau front est en train de s'embraser de l'autre côté de la péninsule arabique, entre l'Arabie Saoudite et les rebelles yéménites Houthis qui bloquent la navigation en mer Rouge et dans le golfe d'Aden. Ses alliés de Téhéran ont revendiqué une attaque de missile contre la ville saoudienne de Jazan après une frappe de Riyad sur la ville yéménite d'Odeida. Secouristes et proches des victimes ont arrêté le travail de recherche hier au Venezuela pour observer une minute de silence, un mois jour pour jour après le double séisme qui a fait plus de 5500 morts. Plus de 20 000 personnes vivent toujours dans des refuges, des conditions très précaires pour des sinistrés qui ont parfois tout perdu. Le reportage d'Alice Campagnol.
8: Sur le port de La Guaira, en face de leurs immeubles au bord de l'effondrement, des habitants ont monté un camp de fortune et c'est l'heure du déjeuner pour les plus jeunes.
9: Je cuisine pour 3 tantes, je veux dire pour 3 familles. Comme ça, on mutualise les coûts.
8: Ils sont 137 à vivre ici, sans aide du gouvernement. Tout ce que les sinistrés ont reçu vient de particuliers ou d'ONG, comme l'explique Yosmen.
10: On est installé ici depuis le jour du tremblement de terre. Mais attention, on n'a pas toujours été aussi bien installé. Au début, avec la pluie, c'était vraiment le chaos. Et puis, il y a les Américains qui sont venus. Aucun d'entre eux ne parlait espagnol. Ils ont pris des mesures et le lendemain, ils ont installé ces grandes tentes.
8: Plus d'une centaine de camps sont éparpillés sur tout le territoire, certains organisés par les autorités et d'autres improvisés, comme celui-ci. Mais ici, les habitants ne quitteraient les lieux pour rien au monde, comme l'explique Boris, père de 3 enfants.
11: Le peu de choses qui me reste là-bas est dans mon appartement. Je mets où tout ça? C'est pour ça que je vais nulle part. Déjà, je n'ai plus de maison. Le peu qui me reste, je vais me le faire voler.
8: Un mois après le tremblement de terre, les sinistrés attendent des réponses de leurs dirigeants. Quand et où seront-ils relogés? Alice Campagnol, Caracas, RFI.
1: Un mot du Tour de France cycliste pour finir. Au lendemain d'une première ascension, les coureurs s'apprêtent à grimper à nouveau l'Alpe d'Huez. C'est l'avant-dernière étape du Tour avant l'arrivée à Paris et ce sera demain. Voilà, c'est la fin de ce journal. Merci de l'avoir suivi. Tout de suite, écho d'ici, écho d'ailleurs sur RFI.
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14: Les cordes pincées sont d'abord identifiées comme une famille d'instruments, parmi lesquels on compte les sitars, les luths, les guitares, les mandolines ou encore les lyres, les harpes, les clavecins. Et quand on les met ensemble, il peut en ressortir un style assez sec, à même de donner envie à qui écrit pour ces instruments de jouer des pincements par les effets de caractère qui peuvent spécialement dédier à cet instrument. L'ensemble Sébarré, fondé et dirigé par Sébastien Bouin, a pris l'habitude d'entamer sa relation avec compositeurs et compositrices d'aujourd'hui en leur commandant une pièce pour mandoline, guitare et harpe. À se demander alors combien la commande joue dans le style d'arrivée, combien les écritures se jouent du caractère posé par l'identité sonore si spécifique de cet attelage de cordes pincées. Au cours de ce numéro pincé de Métaclassique, vous entendrez la harpiste Eva Debaune, le directeur de l'ensemble Sébastien Bouin, la mandoliniste Natalia Korsak et le guitariste Thomas Keck, ainsi que deux des compositeurs qui ont reçu commande de composé pour le trio de cordes pincées au cœur de Sébarré, dans l'ordre d'apparition dans l'émission, Frédéric Patard et Mickaël Urquiza. Nous évoquerons aussi Ratfatz, le trio écrit par Birke Bertelsmeyer, dont voici un premier extrait enregistré par l'ensemble Sébarré au GMEM de Marseille pour l'occasion de ce métaclassique.

0: Eva de Beaune, quand on est harpiste, finalement, on joue très souvent avec des cordes non pincées par ailleurs.
1: Ah oui, tout à fait. Ça a été vraiment, je pense, la première fois que j'ai été confrontée avec ces barrés au trio à cordes pincées. Parce que dans mes études, en fait, comme beaucoup de harpistes en effet, on se confronte au duo flûte et harpe, au trio flûte alto et harpe. Et c'est vrai que finalement, cette formation-là, on l'aborde très très rarement en fait. Je pense qu'à l'heure actuelle, maintenant, c'est la formation que je préfère en musique de chambre.
0: Ah, carrément ?
1: Ouais.
0: Ah oui, c'est devenu fétiche.
1: Complètement.
0: Ouais. Et pourquoi ?
1: Alors en fait, c'est vrai qu'il y a à la fois quelque chose que je trouve très enrichissant dans les différences entre les timbres et beaucoup de points communs, mais beaucoup de possibilités en fait de s'enrichir les uns les autres dans une même direction. Et je trouve qu'il y a un jeu aussi avec ces instruments pour les compositeurs qui nous permet d'aller explorer les timbres de façon à la fois très fondue et à la fois complètement éloignée. Et voilà, je trouve ça assez génial d'être dans une démarche de cordes pincées, mais en même temps de plus savoir qui joue à certains moments.
0: Le fait de tous pincer, vous voulez dire que ça porte les compositeurs à vous aligner en quelque sorte, à vous mettre sur des phrases communes ?
1: Soit ça, soit en effet à des phasages en fait, mais du coup c'est vrai qu'il y a je trouve qu'il y a un travail sur le timbre qui est encore plus précis pour nous, de soit vraiment être dans une démarche de se rapprocher du timbre de l'autre, ou alors justement de s'en éloigner. Et c'est vrai qu'il y a, je trouve que les compositeurs en fait, c'est comme ce qui est assez génial en création contemporaine, vont vraiment aller dans une recherche en fait permanente, et du coup nous faire voir notre instrument complètement différemment et voir l'instrument de l'autre complètement différemment. Moi, j'ai découvert des sons de mandoline ou de guitare que j'aurais jamais imaginé. C'est quand même finalement des instruments qui sont assez éloignés en termes de projection du son. C'est vrai qu'à l'arpe, je peux avoir beaucoup de puissance, donc on va dire que je peux potentiellement les écraser en fait en termes de volume sonore. Mais en fait, très souvent, en termes de projection, je me rendais compte que la mandoline et la guitare étaient tout de suite... Il y avait une énergie dans le son qui était...
0: Et puis une direction aussi,
1: une direction.
0: Que vous n'avez pas à la harpe.
1: Ouais. Exactement, ouais. C'est ça qui a été intéressant, c'est-à-dire de trouver comment faire pour me rapprocher de cette projection et à la fois aller chercher aussi l'enveloppement, la résonance de la harpe, en fait, qui vient vraiment aussi faire le lien, en fait, dans ces sons pincés, quoi. Et puis on a eu l'aide de Sébastien Boin, notre chef, à plein de moments dans le travail de musique de chambre, sur quelle stratégie on va adopter, comment on va lire cette musique et être plutôt dans une idée globale, par exemple un rythme global de tous les trois, et comment on participe à ce rythme global en fait.
0: Parce que l'aide de Sébastien Boin, à cet endroit-là, elle consiste à justement essayer de relever les alliages que quand vous êtes le nez dans votre propre partition, vous n'avez pas le temps d'entendre, ou c'est ça ?
1: Oui, complètement. Ouais. Complètement. Et puis de nous aider à en effet prendre une certaine distance et nous voir comme un seul instrument en fait, avec une participation de chacun, que ce soit au niveau des recherches de timbre comme on en parlait, comme sur une organisation musicale ou rythmique en fait. Ça nous a beaucoup aidé, et aussi parce qu'il a une force d'optimisme incroyable qui fait que dans ses yeux on sent qu'on va y arriver, quoi. Donc
0: ah oui.
1: Je pense qu'il y a vraiment quelque chose.
0: Il vous tire vers le possible devant des partitions impossibles.
1: C'est ça. Complètement. Et finalement on se dit, bon bah pourquoi ne pas le croire, on va quand même y aller, et puis on se retrouve à faire des choses après coup, on se dit waouh, quand même c'est génial quoi d'en être arrivé là.
0: Quand vous recevez la partition de Frédéric Patard, son degré de difficulté sur une échelle de 1 à 10, c'est à quel endroit?
1: Je pense que pour des raisons différentes.
0: À peu près 14.
1: Ouais, mais je pense que chaque trio, ça m'a fait le même effet, pour des raisons différentes. Et c'est vrai que le trio de Frédéric, c'était la première fois qu'il écrivait sans quart de ton. Alors moi, j'étais contente, je me dis, ouais, c'est cool, avant de voir la partition, je vais pas avoir besoin d'accorder la harpe pendant 3 jours pour qu'elle tienne sur des quarts de ton. Et finalement, quand j'ai vu le contenu...
0: C'était pire.
1: Voilà, je me suis dit, mais finalement, pourquoi s'être éloigné des quarts de ton? Non, mais en fait, c'est là, sur l'aspect de gérer le chant, l'instrument simultané, les autres qui étaient eux-mêmes en train de chanter, de jouer, avec 6 voix simultanées, déjà être à l'écoute de ce qu'on faisait nous et de ce que faisaient les autres. Là, on était dans un truc multidimensionnel et ça a été vraiment aussi un challenge incroyable.
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0: Sébastien Boin, tout cela ne serait pas arrivé si vous n'aviez commencé par pincer des cordes.
1: En effet, j'ai commencé la musique par la guitare classique quand j'avais 7 ans, 8 ans même. C'était pas forcément un choix de ma part, parce qu'au départ je voulais être pianiste, et on m'a dit qu'à 8 ans c'était, là où j'étais en tout cas, déjà trop tard pour être pianiste.

0: un problème, c'est que quand on est guitariste, on se laisse un peu pousser les ongles qui, au piano, gênent un peu le geste, non ?
1: Oh, le grand dilemme, ça c'était un grand dilemme. C'était un grand dilemme parce que j'ai rencontré des véritables pianistes en chair et en os au moment où j'ai décidé de me professionnaliser dans la musique, et c'est-à-dire dans la guitare, de faire un lycée spécialisé, le cursus F11. Et en effet, là, je me suis mis à prendre des cours de piano. Et tous les 15 jours, je me coupais les ongles pour apprendre le piano à côté des cours officiels de guitare. Et puis, j'avais une vie un peu, comment on dirait aujourd'hui,
0: bipolaire. Donc en fait, vous étiez guitariste en lune montante et pianiste en lune descendante.
1: Exactement, voilà. Mais alors là, pour le coup, j'étais nettement trop âgé pour me projeter dans un avenir professionnel au piano. Ce qui m'intéressait surtout au piano, bon, c'était bien sûr l'instrument, mais le répertoire. Et ce répertoire n'existait pas en guitare. Les compositeurs qui m'intéressaient n'avaient pas composé pour la guitare. Mais finalement, j'ai fini par retrouver ce plaisir de ce répertoire en découvrant, parallèlement avec les cours d'histoire de la musique qu'on avait au lycée, tout le répertoire symphonique. Ouais. Et je me suis dit, mais c'est les mêmes compositeurs qui ont composé des œuvres qui sont tout aussi géniales que celles que je connais pour piano et que j'avais envie de jouer. Et donc, peu à peu, je me suis tourné vers la direction d'orchestre où là, pour le coup, j'étais plutôt trop jeune.
0: Dans l'épisode de Modulé de Métaclassique, on avait découvert avec Claude Abromont que Schubert avait commencé par la guitare et que sans doute ça expliquait un certain nombre de choses dans son rapport à l'harmonie. Vous, vous diriez que votre rapport à la musique, s'il a quelque chose de guitaristique, c'est aussi dans le ciselé, dans l'articulation précisément ?
1: Alors, dans la vie que je vis aujourd'hui en dirigeant des orchestres ou des chœurs, peut-être que le rapport à la guitare, ce qui m'a le plus apporté, c'était le plaisir de l'harmonie. Parce que souvent, ce que j'y travaillais, c'était plus des œuvres éminemment harmoniques que uniquement mélodiques. Et c'est quelque chose que je retrouve aujourd'hui beaucoup, voilà, dans mon plaisir de diriger, de répéter, de construire des harmonies, des enchaînements d'harmonies, comment on passe de l'une à l'autre, qu'est-ce qui se passe entre deux accords. Et je dirais plutôt que c'est quelque chose qui me reste de la guitare. Après, le côté, oui, en effet, ciselé et articulé me plaît beaucoup aussi. Je me régale à faire travailler du Manuel de Falla en orchestre ou des pièces qui peuvent faire sonner un orchestre comme une guitare géante. C'est vrai que c'est des images qui reviennent souvent.
0: Mais alors c'est quoi, diriger un orchestre en guitariste?
1: C'est le plaisir de l'articulation, le plaisir de... Moi, je dirais ça, c'est le plaisir de l'harmonie, de l'articulation et du geste un peu félin et ciselé.
0: Mais quel est le dialogue entre les deux plaisirs, entre le plaisir d'articuler et le plaisir de l'harmonie ?
1: Alors ça, c'est une sacrée question que je ne me suis jamais posée.
0: Y a quand même des harmonies qui s'articulent mieux qu'à d'autres. On peut penser les passages harmoniques en termes d'articulation plutôt que de toujours les penser mathématiquement.
1: Oui. bien sûr. Alors là, je le relierais peut-être moins à la guitare, ce travail d'articulation des harmonies.
0: D'accord.
1: Mais plus à une oreille harmonique qui va prendre plaisir à peser, à sous-peser les tensions, les demi-tensions vers des détentes ou des demi-détentes, faire durer un point de tension suffisamment pour que la détente qui suit soit exaltante.
0: Alors on est parti de votre instrument, mais vous êtes aussi peut-être surtout là en tant que directeur artistique de l'ensemble Sébaret, dans le cadre duquel vous avez développé une sorte de rituel, c'est d'entamer votre relation avec les compositeurs auxquels vous passez commande par un trio de cordes pincées.
1: Exactement. Alors l'ensemble Sébaret, c'est un ensemble que j'ai constitué en 2006, à l'origine, pour faire mes premiers concerts. J'avais des cours de direction, mais je n'avais jamais de manière d'appliquer le fruit de ces cours en dehors du contexte des cours. Donc c'était vraiment au tout début de mes années de direction, d'études de la direction. Et j'ai monté un ensemble pour monter quelques œuvres de compositeurs d'aujourd'hui, en rassemblant quelques musiciens du Conservatoire de Marseille, à l'origine. À chaque fois que j'avais envie d'explorer une œuvre, je sollicitais les musiciens qui correspondaient à l'effectif recherché et je créais un nouvel ensemble à partir d'un nouvel effectif d'une œuvre que je voulais monter, de Boulez, de Ligeti, de Stravinsky, de Varèse. Et en effet, le trio à cordes pincées, donc mandoline, guitare et harpe, constitue maintenant un des ensembles de musique de chambre qui sont un peu une porte d'entrée pour la rencontre avec des compositeurs ou des compositrices que je ne connais pas encore, qui offre bien des défis, souvent, parce que c'est vrai que tout le monde n'a pas composé pour mandoline, par exemple. Et puis l'écriture pour guitare pose aussi bien des questions. Alors Frédéric Patard, il arrive à lier les instruments souvent aux sonorités les plus hétéroclites.

travers des orchestrations très subtiles où il va trouver les points communs de timbre, de dynamique entre chacun des instruments pour lesquels il compose. Je trouve qu'il arrive à tisser dans une poétique intime et délicate ces trois instruments dans des registres parfois extrêmement piano. Il arrive à faire un seul corps de poétique de tous ces instruments. Donc j'ai l'impression que le trio qu'il a écrit, qui en réalité est peut-être plus qu'un trio, il réussit à faire un seul instrument de ces trois instruments. Et c'est plus qu'un trio parce qu'il fait chanter les musiciens. Alors il ne les fait pas exactement chanter, il les fait parler, il leur fait réciter un poème de Verlaine, tout en jouant, avec des contraintes rythmiques très précises, des contraintes de hauteur très précises. Parfois, il les fait chanter d'ailleurs aussi avec des quarts de ton. Alors ça posait beaucoup de problèmes aux musiciens au début de pouvoir jouer en chantant des choses qui sont ni sur les mêmes notes ni sur les mêmes rythmes que ceux sur quoi ils jouent. Et en même temps, on sent que quand on arrive à obtenir vraiment ce qu'ils cherchent, ce trio se transforme finalement en un sextuor de textures entremêlées que je trouve personnellement... Moi, je trouve que Frédéric Patard, c'est un compositeur qui mériterait être plus connu parce qu'il fait vraiment une musique extrêmement raffinée. Et il nous a fait redécouvrir en fait le potentiel de l'ensemble à 12 musiciens, ou même à travers ce trio aussi, en nous faisant découvrir ce qu'on pouvait faire avec de tels instrumentistes réunis, alors qu'au début, c'est vrai, la formation fixée à 12 musiciens avec l'ensemble séparé pouvait avoir l'air justement assez hétérogène. Il a réussi à faire respirer tous ces instrumentistes ensemble comme un seul corps d'une organicité vraiment, où tous les instruments sont imbriqués les uns avec les autres.

0: Frédéric Patard, est-ce que C'est barré a été pour vous comme une occasion de pincer?
1: Alors, parmi le trio, il y a... je suis très familier avec la harpe. J'ai déjà... Enfin, avant d'écrire ce trio, j'ai écrit pas mal de répertoires pour harpe. Un peu pour guitare, en sachant que, ben, comme tout le monde, j'ai bricolé un peu de guitare chez moi, qui n'est pas du tout ma formation, mais néanmoins, voilà, c'était un instrument qui est toujours familier, que j'aime beaucoup. Le seul instrument qui était vraiment nouveau pour moi, c'est la mandoline. Avec ses particularités, ses quatre doubles cordes, toutes les possibilités d'accords, le fait que ce soit accordé en quinte, comme le violon, que ce soit vraiment un pendant pincé du violon. Au fur et à mesure, je me suis aperçu que c'était un instrument que j'aime beaucoup également.
0: Alors le principe on pourrait dire donc C'est barré entame sa relation avec les compositeurs en leur commandant un trio pour cordes pincées. Est-ce que pour vous ça dit quelque chose de l'identité, si ce n'est sonore, mais même de l'identité artistique de cet ensemble?
1: Ah oui, bien sûr. Dès le départ, quand j'ai écrit pour C'est barré en tant que tutti, c'est-à-dire vraiment avec tous les instruments ensemble, il y a des déséquilibres nets au sein de l'ensemble du point de vue des volumes. On peut peut-être parler comme un architecte, mais il y a des volumes très forts, saxophone, trompette, la contrebasse qui n'est pas un instrument très puissant, mais qui a du volume également, le piano potentiellement, ça dépend comment on l'utilise, et des instruments qui sont au contraire très fins, très minces, donc la harpe, la guitare, surtout si on va dans le sens de la guitare classique, la mandoline si elle est non amplifiée, etc. Donc il y a cette espèce de côté un peu double dans l'ensemble C'est barré, où d'un côté il y a des instruments qui sont très larges, qui ont une sonorité très épaisse, et de l'autre des instruments beaucoup plus intimistes et qui ont une sonorité beaucoup plus fine. Beaucoup plus aigre.
0: Est-ce que vous avez le sentiment, par l'exercice du trio à cordes pincées, d'avoir appris quelque chose de votre propre musique?
1: Je sais pas, mais en tout cas, ce trio correspondait à un désir qui est très ancien. Donc je sais pas si j'ai appris quelque chose, mais j'ai réussi à réaliser finalement un vieux rêve de
0: compositeur. C'était comme un rendez-vous pour vous?
1: Oui.
0: Ouais.
1: À plusieurs égards. Déjà parce que j'aime beaucoup les cordes pincées, enfin, comme je suis pianiste de formation, que je trouve supérieure aux cordes frappées du piano.
0: Supérieure, carrément?
1: Oui, parce qu'il y a quelque chose qui est beaucoup plus rudimentaire dans leur facture, chacun. C'est-à-dire, je ne sais plus qui disait que la harpe est un piano ouvert, et comme un piano ouvert, c'est ce qui appelle aux Marx Brothers, avec le piano qui se détruit, et Harpo Marx qui joue de la harpe avec le cadre. Mais donc, on a la main directement en contact avec la corde. Il n'y a pas de mécanisme entre. Et alors, il faudrait que je précise ma pensée, parce que j'ai récemment lu un passage d'Adorno où il parle dans les technologies qui sont employées dans l'art, mais pas simplement, où finalement, trop de technologies tuent une forme de liberté. C'est-à-dire que la main est tellement en contact direct avec ce qui produit le son que l'instrumentiste ou le compositeur ou les deux sont beaucoup plus libres de considérer comment ils vont appréhender le son, comment ils vont jouer de leur instrument, en fait. Voilà. Et c'est en ce sens-là que je trouve qu'une harpe est supérieure à un piano.

0: Ella de Beaune, quelle est la différence entre pincer et gratter?
1: Alors bon, à la harpe, c'est vrai que c'est rare qu'on gratte finalement, mais...
0: Pourtant, on le dit.
1: Ben, moi, je l'ai très peu entendu.
0: On le dit finalement. Plus pour la guitare, oui.
1: Ouais. Et par contre, c'est vrai que finalement, quand on aborde cet instrument, je pense qu'il y a un nombre de verbes d'action qui sont hyper intéressants dans justement la découverte de timbres et de sons. Et du coup, c'est vrai que ce soit avec les compositeurs qu'avec les enfants qui commencent l'instrument, il y a plein de termes qu'on va aller explorer.
0: Lesquels ?
1: Que ce soit glisser, gratter, frotter, pincer, frapper, chanter et gratter. Par exemple, là récemment, j'ai des élèves qui adorent gratter dans la caisse de résonance. Voilà, ça leur fait un petit son d'écureuil comme ça. Et voilà, ça permet vraiment de réaborder l'instrument autrement. Donc finalement, après, il y a ce travail de pincer la corde, de tendre. Alors moi, je serais plutôt dans tendre la corde, de comment on va tendre la corde et de quelle manière. Et il y a aussi énormément d'approches très très différent dans la façon dont on aborde la corde, dans le pincer, dans la tension, et en fonction.
0: Parce qu'il y a combien de façons de pincer ?
1: Bah en fait, finalement, je pourrais pas dire combien il y en a, mais on est vraiment dans une démarche de se dire que si je veux un son profond, chaleureux, si je veux un son percussif, si sur la même corde je veux un son agressif ou un son très doux, un son timbré, un son détimbré, en fait, finalement, il y a énormément de façons de tendre la corde et d'obtenir en fait un son différent, quoi.
0: C'est-à-dire que ça se joue dans la tension avant le relâchement, c'est ça le...
1: Complètement.
0: Parce que pincer veut dire deux gestes, veut dire tendre et relâcher.
1: Oui, complètement. Et c'est vrai qu'en fonction aussi du geste qu'on va faire après, qu'on anticipe, on sait qu'après la tension, il va y avoir tel ou tel geste. Le geste périphérique va aussi influer sur le son lui-même, sur le timbre. Donc c'est vrai que si je sais que mon geste va être... après avoir tendu la corde très sec, où je vais partir très loin de l'instrument, où je vais rester très proche et je vais contracter la main, en fonction vraiment de ce que je vais faire aussi, corporellement derrière, ce que je vais engager en termes d'énergie, ou alors si plutôt je vais être dans un mode de tension, comme si j'avais un archer dans la main, et donc je vais partir loin, mais de façon très douce et très progressive, mon son va être complètement différent en fait. Donc, c'est ce qui est assez riche aussi finalement, même en mode de jeu traditionnel finalement.
0: Quand Sébastien Boin parle de la musique de Frédéric Patard, on a l'impression que la qualité des alliages dépend de Frédéric Patard finalement plus que des lois acoustiques qu'on peut apprendre dans les traités d'orchestration qui nous expliquent par exemple ne surtout pas mettre de violon et de trompette ensemble, ça s'emboîte mal. Comment ça se fait ?
1: Alors là, c'est une très bonne question. Je pense déjà qu'il a une très très bonne connaissance des instruments, des trois instruments. Et que du coup sa démarche aussi elle était très personnelle. Après c'est vrai que je sais pas si j'aurais la réponse, ouais.
0: Parce que moi je me suis demandé si c'était pas lié à vous, c'est-à-dire à l'ensemble lui-même en tant que sollicitant les compositeurs à l'endroit d'un geste presque plus encore que d'un ensemble d'instruments constitués d'avance. Vous les mettez à un endroit de sensualité dans le rapport à ce qu'ils écrivent qui les rend spécialement attentifs à ce que cet alliage y tient d'abord d'un geste partagé plutôt que d'une couleur à viser ensemble, quoi.
1: Bah, en tout cas, après moi je trouve que ça vient quand même énormément du compositeur parce que finalement cette sensualité-là, nous on la ressent dans sa musique et elle vient faire écho à notre propre sensation et donc on va la trouver par ce biais-là, mais j'ai quand même l'impression que c'est quand même le compositeur parce que quand je vois les trois trios en fait ils sont tellement différents et en même temps ça vient tous nous chercher en tant qu'instrumentistes dans des zones qu'on a envie aussi d'explorer. Mais que finalement qu'on a déjà en nous et qui vont mettre en lumière ce qu'on a déjà en nous, je pense, mais parce que chacun va aller explorer à ce moment-là un endroit particulier, quoi. Mais

0: c'est il y a le texte, de Verlaine, que je connaissais depuis très longtemps, que j'avais envie de mettre en musique, alors je ne savais pas tellement comment. Un Verlaine un peu particulier, puisque c'est un Verlaine très rimbaldien, fait d'images un petit peu, on dirait aujourd'hui, psychédéliques, autour de la Commune de Paris ou de fêtes incroyables autour de la Commune, et puis avec l'emploi d'un temps très que je trouve merveilleux, que je trouve incroyable, c'est le futur antérieur. C'est un poème qui est écrit au futur antérieur.
1: Ah oui, dans une rue, au cœur d'une ville de rêve, ce sera comme quand on a déjà vécu.
0: Voilà, c'est ça.
1: Un instant à la fois très vague et très aigu. Oh, ce soleil parmi la brume qui se lève.
0: Voilà.
1: Oh, ce cri sur la mer, cette voix dans les bois, ce sera comme quand on ignore des causes. Un lent réveil après bien des métempsycoses, les choses seront plus les mêmes qu'autrefois. Et alors, ça vous fait penser à ces barrés, parce qu'en fait, vous l'aviez déjà en tête, ce poème.
0: Oui, oui. Et... bah, je cherchais une façon de l'exprimer. J'avais des envies sonores, des choses comme ça, un désir de musique avec ces mots-là. Je ne savais pas exactement comment encore.
1: Alors, il y a quelques instructions musicales, parce que dans cette rue, au cœur de la ville magique, où des orgues moudront des gigues dans les soirs.
0: Oui.
1: Alors ça, moudre des gigues, c'est un programme musical déjà installé, qui vous est donné par Verlaine. Quoi. Il n'y a plus qu'à moudre.
0: Il est donné par Verlaine, mais les choses sont très explicites. Un petit peu trop.
1: Oui.
0: Un petit peu trop. La gigue apparaît, elle est extrêmement stylisée, je crois. Évidemment, la gigue moulue.
1: Ça donne envie.
0: Ça donne envie, et puis ça évoque évidemment l'orgue de Barbarie,
1: ouais.
0: Qui n'a pas grand-chose à voir avec les cordes pincées, mais néanmoins, c'est là présent comme un... J'aime beaucoup l'idée, quand j'écris pour des instruments, d'imaginer un orchestre à l'intérieur de l'instrument.
1: C'est-à-dire Alors, ça que... donne quoi, de mettre un orchestre dans la mandoline?
0: ça veut dire que, personnellement, je recherche du multiple... dans le simple.

0: Parce que quand je suis arrivée à Sébarré, mon premier offre que j'ai joué, c'était Frédéric Patard, le trio au cœur d'une. Voilà, et on peut dire que c'est pas un trio, c'est un sextet. Parce que chaque musicien, il joue et il chante en même temps.
1: Mais ça devrait faire... Ah oui, ça fait 6. Et donc vous avez chanté ou parlé ?
0: Ça dépend des moments.
1: Oui.
0: En gros, on a chanté, on a parlé, on a travaillé vraiment chant avec Sébastien. On a fait un réchauffement de, avant pour être bien en place.

0: Natalia Korsak, vous êtes mandoliniste au sein du, j'allais dire de l'ensemble Sébarré, mais je pourrais aussi bien dire du trio de cordes pincées qui est la porte d'entrée pour les compositeurs qui viennent à travailler avec vous. Qu'est-ce que ça fait quand vous vous retrouvez en effectif réduit par rapport à l'ensemble tout entier? Vous avez l'impression de retoucher à quelque chose d'essentiel?
1: Quand on se retrouve en trio, pour c'est moi, ça. C'est vraiment une demande spécifique. Et trois instruments, ils sont vraiment comme un orchestre. On peut avoir tout le spectre de son et de timbre et d'imagination, d'espération, etc. Moi, je trouve que c'est super comme un ensemble très haut cordes pincées parce qu'on peut dire vraiment beaucoup de choses avec que trois instruments, mais qui sont assez particuliers.
0: Parce que quand vous avez commencé à travailler avec la harpe et la guitare, ça faisait un trio que vous n'aviez jamais exploré, une couleur spécifique?
1: Moi-même?
0: Oui.
1: Oui. Tout oui. à fait, tout à fait, mais il y a déjà des trios qui étaient écrits pour cette formation-là. Par exemple, un trio d'un compositeur allemand, Hans Werner Hesse. On peut dire que c'est un trio classique pour les instruments.
0: C'est le trio fondateur, presque.
1: Fondateur, ouais, oui. Voilà, et maintenant, avec tout ce qu'on a fait avec Sébarré, c'est vraiment évolué. On peut comprendre pourquoi, parce que les compositeurs écrivent exprès pour notre formation.
0: Mais quand, par exemple, Michael Urquiza se trouve sollicité pour cette formation, vous écoutez un petit peu sans doute ce qu'il a déjà composé, et au moment où il vous livre sa partition, vous avez l'impression qu'il s'est un peu écarté de ce qu'il fait habituellement, qu'il a fait quelque chose de spécialement pincé.
1: Tout à fait. Chaque fois, quand on reçoit les nouvelles partitions, on est toujours un peu surpris, et on dit que non. Ça ne peut jamais être joué parce que c'est tellement compliqué et
0: ah oui.
1: pas jouable. Mais chaque fois, c'est une surprise et une découverte. Mais à la fin, c'est toujours quelque chose d'incroyable. Et on s'est dit que c'est super, on a réussi à faire quelque chose qui n'était jamais joué, c'est sûr.

0: Qu'est-ce que, par exemple, la partition de Michael Urquiza vous a appris de votre instrument, la mandoline?
1: Première chose, c'est précision rythmique.
0: Ah oui.
1: Ça, c'est avec Michael. C'est le trio à corde pincée et le terrain. Et c'est vraiment que il n'y a pas beaucoup de notes, vraies notes, comme on dit là-bas. C'est les effets qu'on
0: ah oui.
1: joue avec les cordes fermées, avec des.
0: Il n'y a plus de son naturel.
1: C'est ça.
0: Ouais.
1: Mais c'est vraiment super, son œuvre. C'est super. Quand tu écoutes tous les trois instruments ensemble, tu comprends pourquoi elle voulait ça avec son imagination de. Des tableaux d'hiver, de neige. Il utilise beaucoup de bottleneck, cordes fermées, voilà.
0: Et donc ça veut dire de quasiment réapprendre en partie votre instrument pour vous,
1: tout à fait, tout à fait.
0: Parce de vous ouvrir un répertoire de gestes que vous aviez finalement jamais fait.
1: Jamais, oui. Ouais. On apprend aussi à jouer avec bottleneck parce que c'est une technique spéciale.
0: C'est quoi exactement?
1: C'est en fait un tige en métal, on peut dire,
0: oui.
1: qui bloque les cordes. On peut faire le son différent, qui donne un timbre spécifique.
0: Oui, qui n'a plus d'échelle finalement.
1: C'est ça. Ouais, tu appuies sur le corps, tu peux appuyer, tu peux prolonger le son, tu peux faire les effets différents. Mais ça, il faut apprendre. Moi, j'ai jamais pu ça jouer. En arrivant à ces barrés, j'ai beaucoup travaillé ces techniques parce que c'est assez difficile.
0: C'est quoi la différence entre pincer et gratter?
1: Mais parce que pincer, c'est vraiment très très très précis pour moi. C'est le son qui est très précis. Parfois, par exemple, en jouant avec les cordes frottées, on a des problèmes de précision parce que le son de mandoline ou guitare, ça devient tout de suite. Ça dure moins longtemps par rapport à les cordes frottées, par exemple.
0: Ah oui.
1: Et on travaille beaucoup ça, les précisions et au niveau des gestes aussi.

0: Est-ce que le fait que vous jouiez dans ce trio la mandoline avec harpe et guitare amène les compositeurs à vous mettre dans un registre plus grave ou plus aigu que d'habitude?
1: Ah oui, ça c'est tout à fait. C'est surtout un peu plus aigu. Je peux, avec le bottleneck, je peux aller encore plus loin et plus loin. Et parfois, en appuyant la corde, tu peux avoir le son très très haut. Oui, très aigu. Et parfois, je ne suis pas d'accord, disant que mais c'est pas possible.
0: C'est vrai.
1: Mais en travaillant, avec les compositeurs, on trouve un accord.
0: Voilà. C'est-à-dire que ça va contre votre envie.
1: Parfois.
0: Ouais.
1: Parfois, mais avec ces barrés, j'ai appris qu'on ne peut pas dire tout de suite. Non, il faut chercher, il faut essayer, et parce que parfois, le compositeur, il imagine quelque chose, et en étant interprète, tu dis qu'on ne joue pas comme ça, mais après, en discutant, je comprends ce qu'il veut faire, et je propose les choses, et on s'adapte, on peut dire.
0: Parce qu'avant, vous refusiez et basta.
1: Oui, j'ai un caractère assez fort et je viens de Biélorussie. On sait que dans notre pays, on est assez direct.
0: Ah oui, chez vous, si c'est trop aigu pour vous, vous jouez pas.
1: Non, j'ai dit non et c'est point.
0: Ah ouais, pas de négociation.
1: Mais si, j'exagère un petit peu, mais...
0: Mais à peine. Non, c'est ouais, ça.
1: À peine, mais ouais. Après j'ai découvert le monde, qu'on peut faire vraiment les choses complètement différentes et...

0: Et donc, quand vous passez commande à Michael Urquiza d'une pièce pour trois instruments pincés, comment il réagit?
1: Alors, je crois que c'est la première pièce qu'on a commandée à Michael. Michael réagit avec beaucoup d'enthousiasme.
0: Oui, mais ça, c'est obligatoire.
1: Ah, c'est obligatoire, mais Michael est quelqu'un de très enthousiaste. C'est quelque chose qui me plaît beaucoup, d'ailleurs, dans son écriture, qui est très jubilatoire, d'une certaine manière, et très joueuse. Il a rencontré chacun des musiciens, il a exploré tous les modes de jeu qui l'intéressaient, parce que souvent, ça nécessite de rencontrer les compositeurs de manière individuelle avec chaque musicien pour qu'ils découvrent les instruments pour lesquels ils n'ont jamais composé. Il a écrit une pièce tout à fait étonnante, où je crois que du début à la fin, on n'entend pas un seul son naturel de l'instrument. Donc il jouait sur les divers états poétiques de la neige. La neige à gros flocons.
0: Et donc
1: la neige
0: vous faisait tout faire sauf pincer, justement.
1: Alors, ça pinçait, ça glissait, mais jamais avec un son naturel.
0: Ah oui, non. Ça pinçait quand même.
1: Ça pince, ça glisse, ça gratte.
0: Mais comment ?
1: Alors, par exemple, quand on a des sons étouffés,
0: ouais.
1: Donc on étouffe les cordes avec la main gauche et puis on joue avec la main droite, ça donne un côté très percussif. Quand on a des sons glissés, donc avec des bottlenecks qui permettent de glisser sans qu'on entende les frettes ou le tempérament égal. Mmh. Ou des harmoniques étouffées, ils jouaient beaucoup sur les sons étouffés de mémoire. Étouffer, gratter, pincer, frotter.
2: Pincement a beaucoup à voir avec la réalité, c'est-à-dire on se pince pour voir si on est réveillé. Il y a quelque chose dans le pincement qui exprime une existence de l'objet, une présence de l'objet ou de la chair ou du corps. Et je pense qu'il y a, de ça aussi quand on écrit pour des instruments qui pincent. Ça donne tout de suite un éclat au son, après il disparaît, mais il y a une preuve que cette corde existe. On la met en vibration de façon très nette, de façon très immédiate. Le geste est plus percutant que de souffler dans un instrument.
0: Est-ce qu'il y a ce philosophe de l'Antiquité qui se cognait aux portes pour vérifier si elles existaient, mais il n'avait pas besoin de les pincer, quoi. Là, on peut se cogner aussi.
2: C'est pas facile de pincer une porte, mais...
0: C'est ça. Parce qu'il y a l'expression aussi «
2: on se pince pour voir qu'on est éveillé. C'est un geste commun.
0: En tout cas, c'est une idée commune.
2: Oui. Bien sûr. On ne le fait pas tous les matins si on est bien, si on s'est bien réveillé. Mais ça existe, disons, dans l'imaginaire collectif, que c'est le geste qu'on fait pour séparer la réalité du rêve, c'est de se pincer.
0: Il y a aussi pince-mi, pince-moi, sont sur un bateau.
2: Je ne connais pas ça.
0: Ah oui ? C'est une blague d'enfant. Ils se disent pince-mi, pince-moi, sont sur un bateau, pince-mi tombe à l'eau. Donc l'autre répond pince-moi. Et donc, il se fait pincer.
2: D'accord. Ouais.
0: Mais donc, il y a aussi dans cette idée, d'ailleurs, se faire coincer un peu. Mm-hmm. Et en même temps, il y a aussi en pincer pour, cette expression qui veut dire s'emmouracher.
2: Ah oui, se prendre pour.
0: C'est prendre, en fait.
2: Et c'est prendre. Mais un peu moins, parce que quand on pince, on prend une toute petite quantité. C'est une pincée de sel qu'on met dans les choses.
0: C'est vrai que c'est une pincée de sel, ouais.
2: Donc c'est aussi une quantité.
0: Une quantité minime. Mm-hmm. Oui. Michael Urquiza, c'est différent d'écrire pour un trio de cordes pincées que d'écrire pour les autres.
2: Ça dépend c'est qui les autres, je pense. Mais en tout cas, quand moi j'ai écrit pour la première fois pour le trio de cordes pincées, j'ai vu ça un peu comme une découverte, ce qui m'a amené vraiment à regarder les instruments autrement. J'avais déjà écrit pour la guitare, un peu pour la harpe, mais pas beaucoup, surtout à l'orchestre, et pas du tout pour la mandoline. Et donc l'ensemble des instruments me semblait quelque chose de tout à fait nouveau, et même la guitare me semblait nouvelle dans cet élan. Et c'est vrai que le type d'écriture que j'ai développé dans cette pièce, dans les Louretan, c'était quelque chose de nouveau pour moi.
0: On peut s'arrêter là-dessus, l'idée que la guitare vous semblait nouvelle dès lors qu'elle se trouvait entourée d'une harpe et d'une mandoline. Qu'est-ce qu'elle avait de subitement nouvelle?
2: C'est un peu comme... Quand on voit un ami dans une compagnie qui n'est pas l'habituelle, on découvre une facette qui était un peu inattendue. Et c'est exactement la même chose.
0: Ah oui, on se met à le trouver plus hypocrite ou moins hypocrite.
2: Ou des connaissances qu'on lui connaissait pas. Ou j'en sais rien, des capacités d'humour qu'on lui connaissait pas. Ou même du sérieux. Et bah, c'est la même chose. C'est, et là, c'est un peu un portrait de famille. Quand on voit la guitare avec la mandoline, c'est un peu ça.
0: Ouais.
2: C'est un peu comme si on voyait un ami avec sa famille, alors qu'on l'a toujours vu entre amis, et on voit quelque chose de complètement différent.
0: Et alors, vous avez travaillé comment ? C'est-à-dire, vous avez écouté d'autres trios à cordes, pincés, pour vous donner une idée de la couleur possible ou...
2: Non, pas trop. Pas trop.
0: Surtout pas, plutôt.
2: Ben, disons que ça, c'est un peu biaisé quand on fait ça, parce qu'on va passer à travers le prisme de quelqu'un d'autre.
0: Ouais.
2: Alors qu'une approche un peu plus rude, un peu plus rustique à l'instrument, peut être un peu plus vraie, en quelque sorte, peut nous ressembler plus. Donc, enfin, j'ai une guitare à la maison, donc la tripoter déjà dans tous les sens, ça donne quelque chose. Mais j'avais travaillé aussi avec le mandoliniste de Sébarré, qui m'avait montré aussi des techniques, qui m'avait donné certaines idées. Mais je pense que c'était surtout ma propre concentration sur la matière sonore qui avait donné quelque chose de différent. C'était pas l'idée de quelqu'un d'autre.
0: Et c'était de quelle nature cette concentration ? C'est-à-dire d'aller chercher un son, un équilibre entre les trois dont, par définition, vous n'aviez pas l'expérience, puisque c'est la première fois que vous écriviez pour cette...
2: Je dirais une écoute. C'est une écoute du son concentré. Je pense qu'on l'entend dans la pièce. L'oreille est très proche de l'instrument. C'est l'oreille dans la composition est très proche de l'instrument. Il y a une écoute de la qualité des sons qui est particulière. Le premier mouvement, par exemple, se concentre beaucoup sur l'attaque. La plupart du temps, le son est étouffé ou étouffé assez rapidement, en sorte que ce qui ressort, c'est vraiment le pincement de la corde ou l'attaque sur la corde plutôt que sa résonance et la résonance de l'instrument. Chaque mouvement a un peu des stratégies différentes pour écouter l'instrument autrement. Il y a en tout cas une réflexion par rapport aux sonorités de ces trois instruments ensemble.

0: Cette idée de glissade, elle vient d'un tableau de Bruegel, donc les chasseurs sur la neige. C'est pas les chasseurs qui ont des patins, hein. C'est au loin, on voit un paysage enneigé et sur un lac, il y a des gens qui, voilà, qui font du patin à glace.
1: Et parce que, quand même, Frédéric Patard, par exemple, le fait de composer pour cordes pincées l'amène à des sons plutôt secs. Et vous passez par la neige, mais c'est vrai que dans la neige, le bruit des pas est assez sec.
0: Absolument, oui, oui. Cet élément.
1: Donc, ça vous place dans une esthétique sèche?
0: Je dirais pas ça. Le troisième mouvement est pas du tout sec, il est même doux. En quelque sorte, il est plus résonnant, il s'intéresse à un autre type de sonorité. Je pense que j'ai voulu explorer un champ assez vaste, assez riche de sons que ces trois instruments peuvent produire.
1: Mais à quel moment est-ce que les instruments, d'une certaine façon, ont empiété sur le programme poétique que vous vous étiez donné? C'est-à-dire, où ont pris le pas? Sur la neige.
0: Disons que je ne peux pas séparer les projets poétiques des instruments, parce que ce projet poétique a été conçu pour ces instruments.
1: Parce que vous l'avez associé, oui.
0: Parce que je l'avais associé. Et donc jamais je n'aurais écrit cette pièce pour d'autres instruments que ces instruments-là. Et d'ailleurs, ce serait impossible à transcrire pour d'autres instruments. Jamais on ne pourrait jouer ce premier mouvement avec une flûte, un accordéon. Pour jouer ça avec un piano, il faudrait tout bidouiller, transformer quasiment un piano harpe. Donc, non, les instruments sont le projet. Et puis, ils prennent toujours le pas. Enfin, c'est la même chose, la pensée poétique et la pensée musicale au moment de l'écriture, en tout cas pour moi.
1: Oui, mais la pensée instrumentale, on connaît des compositeurs que ça a embarqué jusqu'à ce que ça prenne finalement toute la place dans le discours, voire que ça remplace le discours.
0: Non, je ne pense pas faire partie de ce genre de compositeurs. Non, pour moi, le plus important est toujours la poétique qu'on met à l'œuvre. Les instruments sont là pour servir ça.
1: Ouais.
0: Et après, on sait, y a une forme aussi d'euphorie, hein, d'enthousiasme pour le son instrumental dans l'écriture. Mais en tout cas, dans mon cas, ça ne remplace jamais la place de l'idée musicale. Elles sont toujours vraiment très intimes, liées de façon très très intime.
1: Mais cette affirmation-là, vous en faites une espèce de bilan de votre travail? Ou est-ce que c'est une résolution que vous avez prise très tôt?
0: Non, c'est plus un constat.
1: Oui, c'est un constat. Oui, c'est comme ça, quoi.
0: Je pense que j'ai jamais été intéressé par les sons, uniquement par le son, au point de vouloir écrire une pièce qui partirait uniquement du son et resterait attachée à ça. Pour moi, le son existe en lien avec plein d'autres choses, mais moi-même, j'existe aussi en lien avec plein d'autres choses. Je ne me pense pas séparé de mon entourage, et je ne pense pas le son en tout cas de son entourage non plus.

0: Thomas Keck, c'est la première fois dans le cadre de ces barrés que vous vous trouvez en trio avec harpe et mandoline.
1: Dans le cadre de ces barrés, ouais.
0: Ah, vous aviez déjà fait des trios harpe, mandoline, guitare et...
1: Non, jamais. C'était vraiment d'accord. Dans le cadre de ces barrés que c'était la première fois.
0: Ouais, d'accord.
1: Ouais. Avec harpe, on avait joué déjà.
0: Oui.
1: Voilà, mais sur une pièce de Stravinsky, une pièce avec voix, flûte, harpe, guitare. Voilà, les quatre chansons russes.
0: Est-ce que ça veut dire de réapprendre à pincer que de jouer avec...
1: En tout cas, de jouer avec ces harpistes-là,
0: cet harpiste-là,
1: et ce mandoliniste-là, oui, parce que ils ont eu pas mal de projections, en particulier la harpiste.
0: Ils ont tendance à vous couvrir, c'est ça?
1: Ouais, la guitare est un instrument quand même...
0: Pas très fort.
1: Qui est moins fort, en fait, et comme en plus elle se situe dans le médium... Il faut parfois trouver des petites, petites combines pour s'équilibrer, en fait. Voilà.
0: D'accord, les combines, c'est de quel ordre enfin,
1: C'est de l'ordre du timbre, beaucoup. Il faut pas mal éclaircir le timbre, en fait.
0: Ouais.
1: Honnêtement, quand la musique est bien écrite, ça fonctionne.
0: Alors comment on fait pour que la musique soit bien écrite? C'est-à-dire
1: c'est les compositeurs.
0: Un peu les compositeurs ou...
1: Oui, c'est des modes de jeu, d'utiliser la guitare presque comme une percussion, en fait. Notamment... En général, dans la musique d'ensemble, c'est quelque chose qui aide beaucoup parce que tout ce qui est résonance qu'on peut imaginer sur une guitare seule comme ça, en fait, ça va être absorbé par la harpe notamment. Donc il faut jouer sur l'aspect très, très percussif, très rythmique, très, très pincé, très cristallin. Et c'est les associations aussi qui font que quand c'est très bien associé avec la mandoline, par exemple, où on peut se trouver, la mandoline joue au plectre, nous on joue au doigt.
0: Oui.
1: Donc après c'est nous en tant que chambristes, on va chercher comment se rapprocher le plus possible l'un de l'autre, pareil avec la harpiste, mais c'est vrai que quand le matériau de base est là déjà, ça aide.
0: Mais si je comprends bien, c'est compliqué de pincer à trois en même temps, et ce qui veut dire en fait que tout le monde ne peut pas pincer, qu'il faut compenser en faisant autre chose que pincer ou... Vous mettez à frapper un peu, c'est-à-dire que...
1: Ah non, quand je dis percussif, c'est vraiment, même si ce sont des notes, même si ce sont des accords,
0: oui.
1: Ça va plus être l'impact qui va avoir de l'importance que la résonance de la note. Voilà, c'est vraiment cette chose-là qui pourra prendre de la place, qui va donner aussi sa couleur, comme on peut avoir dans le flamenco, par exemple, où la guitare est très très rythmique, finalement. Que ce soit dans l'aspect improvisation, dans l'accompagnement du chant... c'est finalement, il ressort quelque chose de très très rythmique, plus comme un piano. Un piano, il y aura quelque chose d'harmonique, de résonant qui va sortir, la guitare, beaucoup moins dans ce contexte-là en tout cas.

0: Parce que ça veut dire, si tout ça a ce tropisme pincé, que vous aboutissez à des esthétiques où tout est plutôt sec, quand même.
1: Eh bien, en tout cas, pour nous, oui.
0: Ouais.
1: Ouais, pour nous, oui. Après, voilà, si, il peut y avoir des moments très résonnants, la harpe permet ça. Si le jeu est bien éclairé, on a fait des pièces où d'un coup, il y a plein de notes harmoniques.
0: Oui.
1: Qui sont utilisés à tous les instruments. Alors à ce moment-là, il y a quelque chose d'un petit peu stellaire comme ça qui naît. Et là, la résonance, d'un coup, elle a toute sa place.
0: Oui.
1: Donc ça va dépendre vraiment comment sont mariés les instruments là.
0: Ouais. Ouais. Est-ce que la pièce de Birke a changé un peu les choses?
1: Alors la pièce de Birke, ça a été une pièce très compliquée à monter. C'est une pièce très très très difficile. Et au-delà du travail individuel que chacun doit fournir
0: pour
1: dessus,
0: y arriver,
1: voilà, ouais, ouais, exactement. Il y a une espèce de prouesse physique en fait pour chacun pour arriver à jouer cette musique. Il y a une prouesse de concentration aussi parce que c'est tout le temps complexe. Et donc pendant 10 minutes, 12 minutes, se concentrer à chaque instant pour jouer quelque chose de complexe, juste réussir soit sa partie, être avec les autres, etc. C'est éprouvant en fait. Je dis pas que c'est impossible, mais c'est extrêmement difficile. Donc ce rapport-là. Ben, au trio et en tout cas à l'énergie aussi que ça procure, parce que du coup on se met un peu dans une autre démarche quand on joue.
0: Ouais.
1: Quand on l'a enregistré cette pièce là on était plus dans la maîtrise, c'était plus agréable quand même parce qu'on l'avait déjà joué, etc. Et ouais, il y a une sorte d'énergie je sais pas comment dire, cathartique quoi, qui se libère, qui est très très forte quoi. Et

0: Birke Bersormayer vous a donné de la corde à retordre.
1: On peut dire que Birke, il a déjà composé un trio pour une mandole,
0: ah ouais,
1: et guitare. Une mandole, c'est une mandoline à l'octave inférieure.
0: Oui.
1: Ça veut dire que c'est une mandoline qui est deux fois plus gros. Voilà, avec les frais deux fois plus grosses, etc.
0: C'est une grosse mandoline.
1: Grosse mandoline, et c'est plutôt, on peut dire que c'est plus un instrument d'orchestre. Et elle a attendu, quand on a parlé avec elle, j'ai demandé pourquoi tu as décidé d'utiliser une mandoline. Elle m'a dit que j'ai beaucoup aimé le timbre. Parce que c'est vrai que c'est un timbre comme une violoncelle, en alto, plus
0: dense,
1: plus bas,
0: ouais,
1: plus,
0: ouais,
1: oui,
0: ouais,
1: c'est
0: ouais,
1: ça.
0: Ouais.
1: Plus timbré. Ouais. Voilà, il a voulu faire ça. Et au fur et à mesure, il désaccorde mandole complètement, on peut dire, pour avoir le son différent.
0: C'est-à-dire que le changement même de hauteur en cours d'exécution est inscrit dans la partition.
1: Tout à fait.
0: D'accord.
1: Et j'ai jamais vu ça. Et j'ai eu beaucoup de peur. C'est quelque chose qui prend beaucoup d'efforts et beaucoup de tension, parce que quand tu n'es pas habitué, il faut faire attention, il faut gérer déjà la partition qui était hyper difficile, très très très complet. Désaccorder la mandoline, parfois ça bouge.
0: Oui. Voilà. C'est trop difficile, vous diriez ?
1: Mais c'est difficile. Au début, c'est trop difficile, mais après, quand tu apprends, c'est sûr que c'est moins difficile.
0: Ouais, ouais, ouais.

0: zinguer. Ça, c'est rare dans les trios qui sont composés pour ces barrets, qu'il y ait du son zingué.
1: C'est vrai que dans les pièces-là, c'est surtout dans le trio de Birkeux qu'on retrouve cet effet. Dans les pièces d'ensemble, on le retrouve quand même pas mal. Et de manière plus globale, dans le répertoire écrit pour harpe, répertoire contemporain, c'est très très utilisé aussi. Que ce soit dans le fait d'entrechoquer les cordes les plus graves, hein, les cordes métalliques, les dernières cordes, ou alors de jouer avec les pédales qui, quand on est en demi-pédale, en fait, on a les fourchettes qui sont les petites pièces qui viennent tendre la corde pour la faire monter d'un demi-ton. Ces fourchettes, quand elles ne sont pas enclenchées au maximum, elles permettent juste à la corde de venir vibrer contre, et donc ça crée en fait un son, ce qu'on appelle zinguer, très fort. Donc la corde en métal contre les petites tiges des fourchettes en métal également. Et c'est vrai que quand on fait ça, ça fait tout de suite un son très puissant, un peu agressif. Et du coup, ça, je pense que ça apporte beaucoup dans les pièces d'ensemble aussi.

0: la musique appelle en fait à une certaine... certaines musiques appellent à plus de retenue ou à plus de contrôle aussi, où on peut faire attention. Et là, c'est vraiment, il y a un côté, si on n'y va pas, ça ne marche pas.
1: Ah oui.
0: Voilà, il faut qu'il y ait cette prise de risque.
1: Il faut que vous soyez là, vraiment là.
0: Ouais, quoi. Ouais. C'est ça. On ne peut pas le faire de façon propre et efficace. Tout ça, il y a un petit côté un peu rock'n'roll, quoi, quelque part.
2: Alors, Birke, c'est une compositrice allemande qui a beaucoup de fantaisie, une énergie débordante, frénétique souvent, qui est extrêmement concentrée sur les caractères, les atmosphères, les émotions même. Elle est très très insistante sur le fait que malgré les contraintes techniques, voire parfois tout le nombre de passages impossibles à jouer qu'elle écrit, ce qui doit en ressortir en premier, c'est le caractère, la théâtralité, l'intention émotionnelle. Souvent, ces partitions ont posé problème aux musiciens parce que c'était vraiment à la limite de l'injouable, voire parfois même du geste anti-instrumental. Si on joue trop longtemps ou si on répète trop longtemps certains passages, à la fin, les musiciens ne peuvent plus jouer. Donc ça pose certaines questions en répétition. Le contenu est souvent assez ébouriffant. Voilà, ce qui m'a marqué, c'est plutôt son côté très très énergique et une énergie frénétique et passionnée.

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0: Eh, Yolin, Yolin, on fait quoi?
1: Ben comme aujourd'hui.
0: Oui, mais aujourd'hui, on a rien fait.
1: Ben oui,
0: mais on a fait comme...

0: Ah, des douches collectives.
1: Bah quoi?
0: Bah, on va voir nos gags.
1: Mais non, il y a des murets.
0: Ah oui, mais si tu te penches?
1: Bah, t'as qu'à pas te pencher.
0: Oui, non, mais toi, ça va, t'es pas grand. Mais moi, je vais avoir tout le démarrage du gag à vue.
1: Ah, ça va, c'est pas si grave que ça.
0: Tu plaisantes?
1: Ah non, mais bon, ça va. On peut se voir des petits bouts de gag, ça va pas nous tuer.
0: T'as changé, toi?

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0: Ouais, je peux pas la copier.
1: Yeah.

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0: Merci, monsieur. Ça va bien.
1: Merci, monsieur, ça va bien.
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1: C'est comme une lettre d'amour. Je l'appelle la love. La love, c'est la lettre pour obtenir vite un entretien. Alors comment ?
2: Bonne chance, Bud.
3: T'es sympa.
2: Et surtout, n'oublie pas.
3: Quoi ?
2: S'ils pensent que tu glandes, c'est foutu. Ils passeront un coup de fil au chômedu et ils leur diront « Celui-là, c'est un glandeur. Résultat, tu recevras plus ton chèque. »
3: Ouais.
2: Mais si tu la joues trop zélé,
3: ils vous donnent leur putain de job.
2: C'est salé.
3: Cauchemar.
2: Ça fout les chocottes, leur saloperie.
4: Madame, monsieur, suite à votre annonce,
5: suite à votre annonce,
4: je vous écris,
5: je me permets de candidater au poste de...

0: Ouais, en fait, je recherche pas vraiment de taf, mais je risque une radiation. Donc avant de recevoir mes salutations, sachez que j'ai pas envie de me lever à 6h tous les jours. J'ai pas envie d'un CDD, je suis même pas titulaire du permis B. J'aurais aimé pourvoir votre offre d'emploi, mais franchement, autant le dire, j'ai pas l'étoffe de l'employé du mois. Je joue à ma lettre un curriculum vite fait, et vous prie de recevoir l'expression de mes sentiments distingués.
1: Votre CV est impressionnant.
2: Oui, je suis spécialiste en CV.
3: C'est la lettre de non-motivation.
4: En espérant pouvoir vous exprimer ma non-motivation
3: c'est
4: dans le cadre d'un entretien.
3: De non-motivation.
4: Je vous prie de croire, madame, monsieur, à l'expression de mes salutations.
3: C'est la lettre de non-motivation.
4: Ma formation et mes expériences professionnelles.
3: C'est ma lettre de non-motivation.
4: Relation directe avec le

0: si c'est trop limite, je veux dire, laisse tomber. Mais là, si t'entends, tiens, je veux dire, là, je le sens bien, là, tu vois. J'ai l'impression que ça se passe pas mal, non?
1: Monsieur, patientez ici, on vous appellera.

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1: Fou, amour fou. Ayant quasiment liquidé mon adolescence et avant d'entamer ma longue période d'immaturité, je suis tombé amoureux fou de la petite brune de la recette Perception, cette gracile silhouette tellement émouvante qu'on apercevait tout au fond du bureau quand cette conne de Madame D daignait fermer la porte de l'armoire aux fournitures. Les tracasseries administratives firent de ce magnifique engouement une histoire sans lendemain. Pour retrouver le sommeil, je dus lire plusieurs fois « Pêcheur d'Islande », « La modification » et le catalogue de l'outilleur Auvergnat, dans une belle édition monochrome, aujourd'hui épuisée.

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1: Bienvenue sur Mais bien sûr sur Radio Grésivaudan, c'est la première de l'année, on est de retour sur les ondes et ça fait plaisir. Il est 20h et nous allons passer une heure et demie avec vous et avec quatre autres personnes autour de la table, plus un technicien, à débattre de sujets que les gens autour de la table ne connaissent pas, sauf moi, voire même moi, il y a un sujet que je ne connais pas. Vous allez voir, ça va être incroyable. Et pour m'accompagner ce soir, sur cette heure et demie, nous allons, on va commencer à ma gauche, par le sémillant Théo.
2: La moustache, comme on l'appelle.
1: Exactement.
2: Dans le domaine.
1: Théo, la moustache, je rappelle.
2: Comme ça, on m'identifie bien.
1: Les fans de mai, bien sûr, nous avons les anecdotes de la genèse de cette moustache. N'hésitez pas à podcaster sur le site internet de la radio. Toutes les émissions de fin 2025, vous saurez pourquoi cette moustache est là et est si belle. Et nous avons Andy.
3: Bonsoir à tous et bonne année.
1: Ah, merci Andy d'être là, c'est un peu notre ami canadien.
3: Eh oui, moi j'apporte des nouvelles.
1: Tu viens de temps en temps.
3: La Nouvelle-France.
1: Avec son skidou. Tout simplement. Margot est là aussi.
4: Oui, bonsoir.
1: Ah Margot, contente Margot.
4: Bah ouais, moi je suis bien entourée ce soir.
1: Est-ce que Margot n'aurait pas un petit quiz?
4: J'ai un petit quiz.
1: Ça, c'est bien ça.
3: On va réfléchir. Oui.
1: Ça va être bien ça. On aime bien les quiz. Et notre ami Lulu qui est là une fois de temps en temps. Mais là, il est avec un énorme bonnet.
5: Exactement.
3: Un sémillant bonnet également.
5: Bonsoir à tous. J'ai un bonnet et pas de moustache.
1: Mais Lulu est habillé en ingénieur grenoblois.
5: Exactement. C'est
1: polaire sans manches, bonnet, petite montre connectée.
5: Non.
1: Ah bah, si, ouais, si.
2: Un peu.
5: Oui, mais non.
1: Ah bah, oui, bah oui.
5: Connecté à mon cœur.
1: Chaussures, ça va, c'est pas des chaussures de rando, mais on n'est pas loin.
5: Faut s'intégrer.
3: C'est des pompes à glands, ça lui
5: déjà
3: va
5: que
3: bien.
5: Je connais pas les noms des massifs.
1: Et voilà donc, on est sur Radio Grésivaudan. Qui peut me rappeler les fréquences, s'il vous plaît?
3: Ah bah,
1: Lucie.
3: Margot.
1: Mais Lucie n'est pas là, en effet.
4: Ah ouais.
1: Oh là là.
5: 89 pouvais... FM.
1: Ouais.
5: 87.8 FM. Ouais. 92.4 FM, voilà. Radio Grésivaudan, Radio Dragon,
1: en rediff,
5: le DAB et l'Internet.
1: Et Radio Tout
4: Suite.
1: Et Radio Tout Suite. Chambé. Ah ouais, une nouvelle radio DAB.
3: C'est bien, Lulu, t'as rien perdu au niveau des yeux, t'arrives très bien à lire les panneaux.
1: Ah, c'est bon, on est prêt, on est dans les starting blocks.
5: Nous, on est chaud.
1: On est bien. Là, juste, mais 10 secondes avant l'émission, j'étais en train de me dire, mais le 1er janvier, est-ce que c'est l'anniversaire de 2025 ou la mort de 2025 ou la naissance de 2026?
4: C'est la naissance de 2026.
3: C'est la naissance de 26.
4: C'est le premier jour.
1: Qu'est-ce qu'on fête alors?
5: On fête le
1: une naissance ou une mort? C'est comme vive le roi est mort, vive le roi.
5: Non, là on fête le début d'un nouveau tour de soleil de notre astre. Donc, wow. C'est le début d'une course.
1: Ouais, mais
5: on fête le début d'une course.
1: C'est au niveau psychologique. Ah. Est-ce que c'est plus un enterrement ou une naissance? Un jour de l'an.
4: Une naissance.
3: Ça dépend de l'année que
5: t'as
3: eu, je pense.
5: Ça dépend de l'année.
3: Ouais. Parce que si t'as eu une bonne année, on va dire que t'as un peu de mal à la quitter. Mais l'année de Lulu, par exemple, je pense que t'étais content de l'avoir fini.
5: Par exemple, moi, c'est une année qui a fait que 11 mois. Non, mais c'est intéressant ce que tu dis. Moi, je pense que c'est toujours une projection vers le futur.
1: Oh, et Théo, il en pense quoi?
2: Qu'est-ce que j'en pense de ça? Bah, déjà, j'aime beaucoup cette théorie de projection vers le futur. C'est de droite, mais c'est plutôt pas mal.
3: Ça va avec les fringues.
2: Ça va avec les fringues.
5: Pourquoi c'est de droite?
1: Non, de droite, c'est on fait
2: en projette comme ça. Ah non, non.
1: De droite, c'est on a fait en 2025, il faut qu'on refasse pareil en 2026 comme en 2025.
2: Ah, c'est vrai.
1: C'est plutôt ça. Et avec
2: plus
1: de sous.
3: Et puis de droite, c'est notre projet.
5: Ouais. Non, un discours de droite, ce serait de dire 2025 a été une année difficile.
2: Oh là là.
5: Français, française. Nous avons tous souffert en 2026.
2: Vous les avez vus, celle-là, ou pas?
5: 2026.
1: Les vœux de cette année-là?
5: Ouais, c'est toujours
2: non, mais même...
4: Ils ont fait un récap, ouais.
2: Il y a une compile de tous les vœux.
5: Oui, c'est toujours pareil.
2: Et c'est quasiment la même chose. Tout
1: ouais, mais là, cette année, il était dépressif. Hein.
2: J'ai pas regardé.
1: Oh, moi, je regarde tous les ans, c'est mon petit plaisir. C'est avant d'aller boire des canons, mais il était en dep. Oh, regardez le truc, il est en dep.
2: Il a pas...
1: Il est en dep total.
3: Faut appeler les secours.
1: Je vous le dis, hein.
5: Après, il a une carrière au point mort.
2: Bah ouais. Et surtout qu'il va se finir dans pas longtemps.
1: Ah ben il a dit j'irai jusqu'au bout. En ce sens. Ah ouais, il a dit, vous inquiétez pas, parce qu'à la dernière seconde, je serai là, il a dit.
2: Tout pour tout.
5: Mais ouais. S'il n'a pas pris tous ses congés payés, il ne peut pas partir plus tôt.
1: Oui, s'il a pris un CET.
3: Oui. Et ouais, le CET, comment ça compte? Et puis quand tu vas dans des pays étrangers, le déplacement, c'est sur un CET ou pas?
5: Puis lui, il a fait deux quinquennats sans vacances. Oui. À raison de 5 semaines de congés payés par an.
1: Non, mais du coup, quand tu as un job comme ça, tu as plus de 5 semaines par an.
3: Ouais, puis le CE est sympa, il y a des porte-avions offerts et tout.
1: Parce que s'il y a l'éducation nationale, ils ont 14 semaines, un président, ça peut avoir 14 semaines.
5: Voilà. Après, oui, peut-être.
1: Oui. Attends, quand ça fait deux fois 14 semaines, ça, ouais, bon, ça fait, on gagne 6 mois.
5: Hein. Il peut pas. Ouais,
3: peut-être, chier, quand même, hein.
5: Peut-être qu'il fera son pot de départ au prochain nouvel an.
3: 14 semaines, tu confonds pas avec Nicolas Sarkozy en taule, c'était pas 14 semaines.
1: Mais ça serait pas mal d'ailleurs, je trouve, qu'ils partent avant, parce que c'est pas chiant d'aller voter au mois de mai. Fin avril, début mai, il y a toujours un lundi de Pâques. Non, mais ça fait toujours chier, il y a toujours
5: Il fait beau, les gens, ils veulent pas aller.
1: Il y a toujours des ponts. Oh, tu votes au mois de mars, il se passe rien.
4: C'est
1: tout
4: les
1: le monde
4: premiers
1: va
4: mois,
1: voter.
4: Il fait beau,
3: personne
4: les
3: y va, du coup.
1: Mais si, parce que ce qui est chiant, c'est quand t'as toujours le deuxième tour, genre début mai, et le 15 avril, vers le 15 avril, t'as Pâques, relou.
5: Quand y a
1: donc les mecs ils peuvent pas partir en week-end.
5: Bah donc, si, ils partent du coup.
1: Oui, mais ils font ou alors tu fais des procurations, tout ça.
5: Bah, non, voilà, coup, ça fait deuxième tour. Je crois qu'ils avaient remarqué que
1: c'est mal placé.
5: Quand il fait beau et qu'il y a des jours fériés, abstention augmente.
3: Mais ça pourrait être pire aux États-Unis, je te rappelle que le jour du vote, c'est un jour en semaine et il est pas férié.
1: Ah oui, oui, oui.
3: Une aberration.
1: Oui, aux States, ils votent le jeudi, je crois.
3: Ouais, ça dépend. Ils votent le mardi, le jeudi. Ouais. Et généralement, tu peux. Enfin, c'est pas férié. C'est-à-dire qu'il faut faire deux heures de queue et se prendre sur ton temps à toi.
1: Et en plus, ouais, c'est pas organisé.
3: Il y a toujours une malade.
5: Après, par contre, là-bas, ils votent bien. Ils votent bien.
3: Les mecs ont le temps de réfléchir pendant deux heures. Tu fais. Puis c'est difficile le choix. Tu sais, c'est,
2: Mais il n'y a pas 50% d'abstention.
1: Oui, c'est ça. Ouais.
2: Alors, 54.
3: C'est quand même assez élevé. Mais pas tant que ça, parce qu'en fait, le choix est tellement facile que les mecs sont vraiment pro d'un côté ou pro de l'autre.
1: Quand ils votent, ils votent pas que pour ça.
3: Ouais,
1: ils votent pour gaver d'autres trucs.
3: C'est-à-dire qu'ils votent pour le gouverneur, ils votent pour parfois les juges de la ville, les shérifs dans les petites villes. Enfin, ils votent limite pour la caissière de la boulangerie.
1: Oui,
3: tout.
1: Oui.
3: Enfin, tu mets tout.
1: En fait, ils votent pas que pour le président. C'est-à-dire qu'ils ont au moins une dizaine de votes différents.
4: C'est pour ça que c'est long, alors.
5: Qui t'a posé un jour.
2: Ouais, vaut mieux.
3: Non, mais c'est ça. Mais par contre, tu décides de tout. Alors, la caissière, je veux Martine. Le facteur, je veux Robert. Tu sais, t'as fini, t'as 50 personnes qui sont élues.
5: Le délégué des classes.
4: Oh, j'ai confondu. Mince.
5: L'entraîneur.
3: J'ai mis Robert à la caisse. Si c'est pas compté, c'est ça.
1: Mais ça serait drôle de voter pour le shérif.
3: Ah bah grave. Merde, d'être le shérif. Toi tu serais bien toi.
1: Moi je me postule shérif moi, toi, vous croyez?
3: Toi tu es shérif. Et puis tu serais, tu sais, shérif un peu pointilleux par moment, tu sais, un petit peu taquin.
1: Moi j'aimerais pas les stationnements gênants.
5: Mais si on veut pas monter à cheval, on peut être shérif ou pas?
1: Tu prends un quad. Mais non, c'est bon, ça passe.
3: Toi tu ferais pas cow-boy, mais t'as gardé des chèvres pendant des années à mon avis. Ça serait compatible.
1: Oh là là, ouais, je serais shérif de Grenoble.
3: Oh là là,
1: ce serait bien ça.
4: Moi, est-ce que tu mettrais un chapeau?
1: Ah mais pas le
4: chapeau.
1: Non,
3: les tiags.
1: Je mets un béret avec une étoile dessus.
4: Ah,
1: mais tu sais, une tarte de chasseur alpin, tu vois, bien. Mais même encore plus grande.
4: Ouais, la plus.
1: Parce que ça serait moi le plus gradé. Elle serait énorme.
3: Façon général russe, tu sais, où les mecs ils ont des cascades, elles font la taille d'un satellite. Ça, et tu mettrais des tiags, comme ça on t'entendrait de loin.
1: Non, mais tu sais, des godasses de Grenoble, de rando là. La base,
3: le shérif avec son béret, des Akechua.
1: Le truc
4: t'as
1: sans manche.
4: Lulu, en fait.
1: Ouais, mais un peu comme Lulu, avec un méga béret, une étoile de shérif. Ouais, non, un flocon de neige de shérif.
3: Oh
1: voilà. Un flocon de neige marque shérif. Hop, sur la polaire sans manche et sur le béret. Plus t'es gradé, plus t'as un grand béret. Je ferais
4: c'est
1: ça.
4: C'est son rêve.
1: Chaussures de sécurité. Pas mal en vélo, hein. Il y aura des brigades à vélo, je vous le dis.
3: Ah ouais.
1: À fond. Ce serait magnifique.
4: Et chartreuse pour tout le monde.
1: Non, pas d'alcool.
5: Short imposé,
1: les gars.
5: Voilà.
1: Oui, je suis
5: tu
1: en
5: vois,
1: short.
5: Le mec, on lui donne un tout petit peu de pouvoir déjà.
3: Ça y est, non, mais il n'a pas commencé à imaginer qu'il a déjà en état répressif, celui, tu sais.
1: Ah non, mais moi, je n'ai pas donné
4: on
1: de répressif.
4: On est déjà en short.
1: j'ai trouvé que l'uniforme pour l'instant. Là. C'est pas non plus.
3: Ça tirait bien.
1: Ouais, ce serait bien ça.
3: Ah ouais.
1: Chéris de Grenoble, c'est magnifique. On a toujours pas de premier sujet. Hein,
4: non, mais
3: déjà bien. C'est un premier sujet.
5: La question, c'était est-ce qu'on fête une fin d'année ou un début d'année?
1: Ben ouais. Mais ça, c'est 10 secondes avant l'émission, c'est cette idée-là.
5: Moi, je pense que c'est un peu comme les optimistes et les pessimistes, ouais. L'air à moitié vide, à moitié plein. Hein.
3: C'est pour ça que ça m'étonne que t'aies dit un truc optimiste, Lulu. C'est un début de période, je me disais, ah, une de moins plutôt dans l'esprit de Lulu.
5: Disons que l'année qui n'est pas encore passée, tu peux encore espérer, alors que l'année qui vient de se finir.
3: Ah ben c'est mort. Que...
5: Comme le monde part de plus en plus en vrille, bon, il n'y a pas de quoi être optimiste.
1: Bon, ben on est bien lancé,
3: ouais.
1: Hein.
3: Ça va,
1: on est bien lancé. Attends, même pas une semaine là.
3: Bah ouais.
1: On est bien lancé quand même.
3: Ouais, le track of record m'a l'air plutôt propre.
1: Ah bah, au moins on s'emmerde pas.
3: Oui.
1: Parce que bon, entre.
3: Est-ce que t'as un article sur le prix du Groenland? Est-ce qu'on essaierait pas de se définir le prix du Groenland aujourd'hui? Combien, Lulu? Combien le prix du Groenland?
5: C'est une question d'offre et de demande. Moi, j'ai envie de dire que personnellement, je mettrais pas beaucoup. Mais.
3: Bon. Oh, bah, il est frileux, lui. Regarde le bonnet.
1: Ouais, mais c'est... ouais. Il y a plein de gens qui disent, mais il ne peut pas acheter les Maldives à la place.
5: Question de ressources naturelles et de position stratégique. Mais...
1: Ouais. Non, mais le Groenland, c'est cher, à mon avis. Si tu creuses, tu trouves des trucs.
5: Ah bah oui, non, non. Oui, mais moi, personnellement, je ne cherche pas de pétrole. Donc,
1: Monsieur décarboné.
3: Ça t'économise un congé, Lulu. C'est quand même intéressant. C'est chiant pour aller mettre les courses.
5: Et puis j'aime bien le poisson, c'est vrai.
4: Ouais, mais au Maldives, t'en as des poissons.
3: Ouais, imagine, l'enchère du Groenland, le mec au fond, Lulu. Bah, moi, je mets 100 balles. Moi, j'aime bien le poisson.
1: Oh, puis s'il faut goûter le phoque, je le goûte.
3: Voilà, je veux dire, faut pas mourir idiot. Hein, tout se fait. Hein.
5: Non, mais après, il y a une question. Pourquoi c'est danois? Tu vois, après, quitte à le
1: alors
5: perdre.
1: Ça, c'est très, très vieux, cette histoire de Danemark.
5: C'est
1: vieux,
5: ouais. Ouais, mais justement, quitte à le remettre en cause. Remettons tout en cause.
3: Capitale du Groenland, Ludo?
5: Bah, Copenhague.
3: Oh, du coup, bien vu.
2: Bien joué.
3: Non, c'est Nuke.
1: Mais du coup, après, il va dire, s'il achète le Groenland, il va dire, pourquoi j'achèterais pas l'Islande aussi? Si on va par là, ça va vite, hein.
2: C'est pas la même tambouille. Est-ce qu'il y a quelque chose en Islande?
1: Et ouais. Bah, il y a des réserves de sources naturelles d'eau chaude et des volcans.
4: C'est plus joli.
5: Oui, c'est plus joli. Puis comme il aura confondu l'Islande avec l'Irlande, du coup, il aura aussi acheté l'Irlande. Et puis, quitte à prendre l'Irlande, autant prendre l'Angleterre.
1: De toute façon, les Anglais vont dire, ah oui, mais si, nous, ils n'arrêtent pas de dire qu'il faut que les Américains les soutiennent. Les Anglais, c'est comme les Américains. Il faut qu'il n'y ait pas... Ah ouais, ils sont toujours d'accord avec
3: lui. Bah oui, oui. Bah, en même temps. Là...
1: Bon, bah on a l'Amérique à nos portes alors.
5: Surtout que l'Angleterre, je crois que j'avais vu une stat, c'est moins de 10 pays qui n'ont pas été un jour avec l'Angleterre. Oui.
4: Ah ouais.
5: Donc.
1: Okay. Bah ouais, les plus gros impérialistes de l'histoire, c'est eux. Tu peux pas tester. Ils ont essayé d'envahir tout le monde.
3: Bah ils ont eu pendant longtemps la plus grande marine du monde. Donc dès que t'as un peu des bateaux, bon bah tu voyages quoi, je veux dire, l'appel du large.
1: Bah ouais, puis c'est pour la reine, hein, ou le roi. Ils avaient une grosse motivation.
5: Une bonne nouvelle, c'est Anglaises. Qu'ils sont pas arrivés, à propager leur gastronomie partout dans le monde. On s'en sort bien.
3: Non, mais c'est surtout quand tu vois les Anglaises, tu comprends pourquoi les mecs se barraient.
5: Ça y est, leur a tenu. Bravo, Andy, t'as tenu 13 minutes.
3: Merci, bonsoir.
1: Non, mais surtout, tu vois, ils ont colonisé la moitié de la planète à un moment, ils ont pas importé la bouffe, jamais.
5: Ah si, quand même.
1: Ouais, bah pas tant. Hein.
5: Tu manges très bien à dire à Londres.
1: Oui, voilà. Ça, c'est sûr.
5: Puis ils ont récupéré le thé, quoi.
1: Ouais, ils l'ont volé, certainement.
3: Ouais, c'est volé, ça, Lulu.
4: Emprunté.
3: Oui, c'est emprunté. Ouais. C'est un emprunt à long terme.
5: On va rentrer sur un débat sur les bénéfices de la colonisation.
1: Autant béni des colonies. Allez, on va passer Michel Sardou.
5: Allez.
1: Alors,
5: tu vois, quand on fêtera la fin de cette année, ouais. Je penserai aux propos de cette émission et je me projetterai vers 2027.
3: Et je me dirais, ce serait bien de ne pas l'inviter en 2027 pour démarrer bien.
1: 2026. Qu'est-ce qui va se passer en 2026 un peu là? Qu'est-ce qu'on prévoit? Ah oui, on prévoit les JO
2: à Milan.
1: Là, bientôt.
5: À Milan, Coupe du monde de football.
2: Coupe du monde de football.
4: Ouais,
1: on va parler un peu football
4: sport,
1: après. Hein.
4: Ah, sport, ouais. Ça va être bien. Après, niveau.
3: Coupe du monde de guerre.
5: Élection. Élection municipale. Ouais. Troisième guerre mondiale.
2: Une révolution avant, peut-être. Une révolution.
1: Ah, révolution ouais. Avant ou après les élections?
5: Non, mais une révolution peut-être dans quel pays?
1: Mais en France,
2: oui, à France.
1: Ah ouais.
2: Un peu avant.
1: Toi, t'es comme ça,
2: toi. Ça va repartir de Grenoble, ça aussi.
5: Après les municipales.
2: Back to back.
1: Ah ouais,
3: c'était le revival de 1789.
2: Bien sûr.
5: Faudra changer le nom, la journée des tuiles, c'est pas assez percutant d'un point de vue marketing.
1: La journée des chronos,
2: c'est pas mal quand même.
3: Par contre, si tu dois rajouter un jour férié, évite de faire ça au mois de mai parce que c'est déjà blindé.
1: Ouais, c'est
3: si tu peux nous le faire, peut-être février, tu sais, quand c'est qu'on démarre l'année. Où est-ce qu'on mettrait un jour férié?
1: Moi, j'en mettrais après la rentrée, genre mi-septembre.
3: Ah ouais, peut-être, histoire de.
1: Logiquement, ça l'aimait bien.
5: Octobre,
3: c'est bien.
1: Bah, t'as le 1er novembre qui est pas loin, mais. Ah, ouais. Moi, je mettrais genre un jour férié vers le 15 septembre.
5: J'imagine les gars quand ils planifient la révolution.
3: Voilà, bon, je les tiens plus, les mecs, on y va. Non, mais encore 3 semaines. Hein, sérieux, on est au mois d'août, là.
5: C'est vrai qu'on pense pas trop souvent à ça.
3: J'imagine les grands révolutionnaires. Chers Français, je sais que vous êtes révoltés. Enfin, quand même, pas sacrifié un week-end de 3 jours.
5: L'armistice du 11 novembre, en fait, ça aurait dû être signé en août. Mais le gars a dit non, on peut pas, il y a déjà 15 août.
3: Et puis j'ai déjà assez de jours dans mon CET.
4: Oh là là, tu nous as lancé une révolution là.
2: Ah mais maintenant il faut planifier la bonne date.
1: Alors, vu que tu as l'air d'avoir réfléchi à ça, je voulais entendre cette histoire de révolution.
2: Pas du tout, juste je me suis dit
1: c'est ça comme ça.
2: J'ai fait des corrélations en ce moment le contexte, les municipales qui arrivent,
3: le prix de la Chartreuse.
4: Les travaux en ce moment, il y a beaucoup de pavés.
5: Après révolution, ça part toujours des bourgeois, alors il faut motiver les bourgeois à faire une révolution.
3: T'en as en face de toi.
5: C'est vrai. C'est toi qui es en face de moi. On parle des expats, hein, tu vois. Ça partira de l'étranger. Les Français
3: on a déjà assez de soucis. Non, mais on se souviendra longtemps de l'appel du 7 janvier. Chers Français.
5: On pourra dire tout est parti de Radio Grésivaudan.
1: Les Français, ça part toujours d'un discours. La parole est à toi.
4: Tout le monde t'en fera.
2: Est-ce que le 7 janvier vous va en jeu de férié ou pas?
3: Non,
2: c'est pas le bon plan.
1: Mais déclare c'est quoi tes intentions, vas-y. Le discours, il est à toi, c'est maintenant.
2: Ah, le discours pour déclarer?
1: Français
3: non genré. Là déjà, s'il te plaît. Hein.
4: Pauvre Théo.
2: Ah, je suis foutu là.
1: Je suis foutu dans la merde. Je déclare ça.
5: Un truc générique.
1: Chaque Français doit.
5: Bougez-vous le fion.
2: Attends, je vais sur ChatGPT.
1: Demande-lui
3: à ChatGPT.
1: Décrire un discours en 10 secondes révolutionnaire. Ça peut se faire ça. Non, mais est-ce que tu ne demanderais pas aux Français de porter la moustache déjà? Number one, la première résolution.
4: Tu veux nous faire porter
2: pas
4: des shorts
2: comme,
4: déjà?
2: Je pense pas que je vais être comme le shérif Denis à vouloir imposer des
3: déjà,
2: shorts.
3: Déjà, ça c'est
2: etc.
3: révolutionnaire, tu vois? Tu vois, ça c'est un mec qui est proche du peuple.
1: Je suis même pas élu, on est déjà contre moi.
2: Ah, bien sûr.
4: Ouais, t'es le shérif.
5: Déjà, t'étais pas élu.
3: Le mec, il contrôlait les bulletins de vote, tu sais. Donc, bon.
5: Après, le gars, il est sur deux. Parce qu'il veut être shérif dictateur, mais il pousse à une révolution.
1: C'est vous qui dites que j'allais être dictateur. Mais une révolution, moi, tu sais, pour la police, c'est toujours bien.
3: Denis,
1: on s'entraîne.
3: Denis, ce qu'il veut, c'est le régime de retraite du dictateur, tu sais. C'est juste la caisse de retraite qui va après.
1: Ah ouais,
3: c'est comme les ministres qui sont ministres 10 minutes, et puis après, bon, bah, ça te fait des trimestres.
1: Ouais, c'est bien. Ça, ouais, mais pas tant que ça, ministre, pas tant. C'est plus avantageux d'être député.
3: Ah, député, c'est
1: député,
3: bien.
1: C'est jackpot. Député, c'est
5: après, comme
1: tu fais
5: 4
1: mois, c'est jackpot.
3: Non mais attaque sur ça, t'es où le députanat, tu sais, sur l'Assemblée, tu dis tu fous tout le monde dehors.
1: Ah ouais. On vient le Sénat c'est
5: ou alors tu dis
3: tu mets que des youtubeurs au Sénat.
5: Comme en 1789, ah bah les privilèges. Bon, révolution, bon, ça n'a rien changé, bien sûr, mais voilà, au moins on y a cru. Quoi.
3: Mais t'as croqué un peu la pomme, donc c'est l'intérêt.
1: On a coupé des têtes, c'était funky.
3: Ouais.
1: Tant que c'est pas toi qui perds la tienne.
2: Et comme ça, je remets le nom qu'il voulait à l'époque de Grenoble en Greux Libre.
5: Ah ouais, bon, et Théo, coup, dans les JO dans 100 ans, à la cérémonie d'ouverture en France, il y aura une référence à Théo et Radio Grésivaudan.
2: Bien sûr.
1: Obligatoire.
3: On se souviendra que ces paroles ont été prononcées ici ce 7 janvier.
1: De toute façon, on pourra
3: podcaster.
1: On pourra podcaster.
3: Souvenez-vous.
1: L'appel du 7 janvier. Oh,
5: sauf s'il y a une répression envers les révolutionnaires, c'était pas nous.
3: Qui viendrait du shérif de Grenoble.
1: Ah merde, j'ai pris des photos tout à l'heure. Détruisez toutes les photos.
5: Vous êtes sur 8 FM.
1: Ah là là. Et bien sûr, toujours courageux. Le français, toujours courageux.
5: Merci.
1: Toujours.
3: Toujours pugnace et courageux, fidèle à, ses, à l'esprit.
5: C'est-à-dire révolution, mais je garde mon frigo plein. Ça.
3: Révolution, mais ce week-end, il faut quand même que j'aille faire la vidange de la bagnole, donc si on peut avoir fini d'ici là.
4: Mais révolution, mais fait quand même moins 3 dehors en ce moment.
5: Oui. Et puis après, la Coupe du Monde.
4: Se calmer.
3: C'est pas le bon déjà, temps. Première demande de la révolution, l'hiver, pas aussi froid. Hein, ça suffit, on veut des hivers plus chauds.
5: Ouais. Non, ou alors, pour qu'il y ait une bonne révolution, il faut vraiment que les gens n'aient plus rien à perdre, donc il faut encore plus d'inflation. Plus ouais, d'inégalités.
2: Faut être vraiment dans la merde.
5: Voilà. Il faut que. Pour l'instant, c'est pas assez.
3: C'est là où la trajectoire avec Denis en shérif.
2: Exactement.
3: Je pense que c'est la première étape. C'est
2: moi, je suis élu shérif. Je fais une grosse répression et après voilà.
5: J'augmente la TVA de 50 points.
2: Hop. Voilà. Non, mais c'est une bonne idée.
4: Déjà, tout le monde en short, tout le monde aura froid.
3: Ah bah, déjà, tout le monde en short. Là, je pense qu'au bout de 10 minutes, on est tous dehors.
4: Il va couper tout le chauffage et là, au moins, là, on va sortir.
2: Non, mais on a le droit d'avoir chaud.
5: Une seule radio, c'est Radio Grésivaudan, pour augmenter un peu
2: le climat. La radio d'État.
5: Je pense que. À l'arrière, si tu veux une révolution, j'ai une idée. Coupons Internet. Et là, c'est bon.
2: Ah, mais ouais.
3: Ah, mais la, si tu veux faire naître la révolution en coupant Internet, les gens communiquent plus, ils vont faire comment? Ah, mais il y avait une révolution, mais vous m'avez pas dit à moi. Bah,
5: attends, une fois que t'enlèves WhatsApp et Netflix, ça, c'est bon.
3: Si t'as plus Internet, t'as plus le téléphone, Ludo, les gens ils vont parler, faire comment? Ils se parlent plus, les gens.
5: Eh bah, ils iront prendre des fourches et ils iront couper des.
3: Mais non, mais tu peux pas, l'imprimante est en Wi-Fi. Ça marche pas non plus. En fait, là, on ne peut plus faire la révolution parce qu'il n'y a plus d'encre.
2: Comme quoi, ça ne tient à pas grand-chose.
4: Ouais, bah, c'est sera cool. Lucie la première à couper Internet.
3: En plus, je te rappelle que Luce était très, très motivée pour couper le câble.
4: Ouais, c'est ça.
2: Comment quick.
4: Ouais, elle doit être chez elle en train de dire oui, quick, quick.
2: Luce nous écoute très certainement au fond de sa campagne.
5: Mais ou alors tu contrôles, tu vois, une heure d'Internet. Tu rationnes Internet. Ah des tickets de rationnement.
3: Ça, ce serait drôle. Avec des bons qu'on s'échangerait sous le manteau. Combien pour un bon d'une heure d'Internet? Je t'offre une demi-bouteille de Chartreuse.
4: Mais comme avant, hein, tu me passes ton téléphone, j'ai plus de SMS.
2: Ouais, voilà.
3: Ce sera pire que la clope. T'as pas une clope et toi, t'as pas une heure d'Internet.
5: Tu sais, comme ils sont en train d'interdire justement la clope,
3: ouais.
5: On va arriver à peut-être interdire Internet.
4: Bon, voilà. En Australie, t'as. Ouais, pardon.
2: Moins de 16 ans. C'est vrai, moins de 16 ans.
4: Ouais, moins de 16 ans, on en a parlé.
2: Mais ça, c'est l'Internet. Mais Internet. La clope.
5: Bah, il y a quand même. Maintenant, tu peux plus fumer.
4: C'est dans tous les lieux publics.
5: Il faut être à 2000 bornes d'un endroit où il y a un lieu public. Donc,
2: bah, tu sais qu'il y a des.
5: Ah, au Groenland.
2: Il y a même des sondages qui disent que les Français sont prêts à arrêter de fumer, même sur les terrasses des bistrots.
5: Ça, par contre, c'est les bistrotiers qui.
3: Ça, c'est la révolution à venir, ça. Ça, tu vois, ça, les gens vont se lever. Mais c'est vrai que le Groenland, le dernier smoking space, à mon avis. Bien vu, c'est pour ça qu'ils veulent le mettre là-bas.
2: Tout le monde va fumer.
3: Pour qu'il
2: là-bas.
3: Aille cloper avec les pingouins.
4: Ou cloper des pingouins.
2: Les pingouins ou les manchots? C'est pas pareil. Hein.
3: C'est caïman pareil, hein, c'est pas la bonne manière.
2: Attention, parce que tout le monde confond les pingouins et les manchots. Hein.
4: Pingouin, il est tout petit, non?
2: C'est tout le manchot. Monde dit pingouin quand il voit un manchot.
3: Ouais.
2: Les manchots, c'est ceux qui sont la banquise, ils sont en noir et blanc et qui n'ont pas d'ailes.
4: Oui, c'est ça.
2: Bah, ça, c'est des manchots, c'est pas des pingouins.
4: Et oui, les pingouins, ils.
2: Un pingouin, c'est un oiseau.
3: Allez,
2: qui a un bec carré.
3: Margot c'est va peut-être hein. nous imiter le pingouin.
4: Ouais, j'allais. J'ai fait semblant de voler.
3: On a déjà à faire un beau pingouin, là. Hein.
2: Ah, oui.
4: Que ça.
2: Plutôt les manchot, du coup, non? Confondre le pingouin et le manchot, ça m'énerve beaucoup. Ça.
5: Et pourquoi alors?
4: Théo, tu regarderas une photo d'un pingouin.
2: Je sais totalement ce que c'est.
4: Ah oui, tu vois. Okay,
2: pingouin, c'est ceux qui ont le petit truc jaune, là, un peu.
3: Non,
2: blanc, c'est noir,
5: ça,
2: jaune.
5: C'est manchot, non, ça, c'est un gilet jaune.
2: Ah, désolé. Ceux qui ont un bec arrondi avec du rouge sur le bec, ça s'appelle un macarum moine. C'est pas non plus un pingouin. Un pingouin, c'est très moche.
3: Rouge à lèvres sur les lèvres, c'est pas
2: un
3: français,
2: oiseau avec un bec noir carré. Le pingouin, c'est moche. C'est un oiseau qui est moche. C'est pas du tout un manchot.
3: Alors, on a des appels à l'accueil pour nous dire qu'il y a des pingouins qui sont très mécontents.
5: Je suis le front libératoire du pingouin.
4: Oh, c'est déjà beau, les pingouins.
3: Déjà qu'on a Trump qui veut nous envahir.
2: Comparativement au manchot ou au macaron moine, le macaron moine, tu vas voir.
5: Et l'ornithorynque, on en parle ou pas?
4: Ah, ils sont mignons, les pingouins.
1: Ça, c'est, ça fait partie des combats de ma vie avec la carbonara et les gens qui disent portables.
4: Cherchez pingouins sur vos téléphones, je les trouve classe quand même.
1: Oui, mais c'est pas.
2: Non, c'est vrai qu'ils
1: quand,
2: ont un, ils
1: dans ta classe. Tête, quand je t'ai dit pingouin, tu pensais
4: non,
1: pas ça.
4: Non, parce que ouais, ça fait des tout. Années que tu me dis que c'est pas la même chose, je le sais. Mais là, c'est le vrai combat de ta vie.
2: D'où vient ce combat Est-ce que c'est un combat
3: c'est
2: que tu vas.
3: C'est vrai, pourquoi
2: en tant que shérif, tu vas combattre.
1: Ah, mais ça, je fais direct.
3: Il fera des descentes chez moi, les gens. Shérif, vous avez des pingouins ici ?
1: Moi, shérif, un gars qui dit malgré que devant moi, c'est aïe, deux ans de tôle.
5: Et au jour d'aujourd'hui, cinq ans.
3: Et whisky, alors
5: et,
3: là.
5: Et croive, dix ans.
1: Bon, non, faut être carré, quoi. Regarde. Et on n'avait pas de sujet.
5: Une liaison dangereuse.
1: Et au final, on a fait plein de sujets, c'était bien.
3: Et puis, comme d'hab, j'ai quand même l'impression d'avoir un peu contribué à l'évolution du monde pendant ce sujet-là.
1: On est là pour ça. On est là dans le même sens.
4: Théo a lancé une révolution.
2: On s'en rappellera. Par contre, c'est janvier.
3: Par contre, juste pour le podcast, c'est bien Théo qui l'a lancé la révolution.
4: Je
3: préfère me désolidariser du propos.
1: Ouais, je mettrai son nom de famille en commentaire.
5: Moi, je réécrirai l'histoire après. Si tout se passe bien, je dirai oui, mais c'est moi qui ai soufflé dans l'oreille de Théo.
3: Non, mais quand il dit chat GPT, c'était mon surnom à l'époque.
1: Allez. J'ai oublié de saluer Hervé qui a la technique ce soir. Bonsoir Hervé, merci d'être là.
3: Bonsoir.
1: Et allez, c'est parti, on se lance un petit interlude. Tiens, hop.
6: Mais bien sûr.
5: Ceux par contre, s'il y a de la délation à faire, Théo, je suis désolé.
1: Ah, t'es foutu.
3: Voilà, t'as une ceinture noire 12e dame de délation.
1: Moi, je vous dis, il enlève ses lunettes, il se rase la moustache, on le reconnaît plus.
2: Ah, ah c'est sûr.
5: Surtout à la radio.
4: Il change de voix, là.
3: Attention, parce que le Ludo, il est quasiment suisse au niveau délation, c'est de dire comme il est fort.
1: Ah ouais, mais ça, c'est du haut niveau, ça. La deuxième partie de l'émission consacrée à nos chers disparus. Bien, chers frères et sœurs, nous sommes là pour honorer la mémoire de nos chers disparus depuis la dernière fois qu'on s'est vus. Donc, c'était à peu près le 11 décembre. Il y a eu pas mal d'actualités.
3: Bah,
1: en fin d'année,
3: Théo a disparu déjà. Quelqu'un est venu le chercher et puis on le voit plus.
5: Il y a les. Bon, DGSE qui est passé.
1: Beaucoup de... En fin d'année, il y a toujours une grosse rafale. Hein.
3: Mais d'ailleurs, j'avais regardé juste les stats, parce que j'aime bien les stats. Et effectivement, le jour où il y a le plus de décès en une année, c'est quand même le 25-26 décembre. Hein, c'est dans cette... les excès, le froid, donc la maladie.
1: Il n'y a pas que ça. Moi, il y a des gens qui travaillent dans la pompe funèbre. Ouais. Parce que j'ai travaillé un peu dans la pompe funèbre. Ils disaient, c'est psychologique. Il y a beaucoup de gens qui tiennent jusqu'à Noël.
4: Ils voient leur famille
1: et après, ça se lâche. Et après ils lâchent tout.
3: Et ils voient que c'est des merdes d'Amazon et les mecs qui claquent.
1: Et entre Noël et journal en festival.
5: Moi je pense que c'est des mecs qui stressent sur est-ce que je célèbre cette année ou l'année prochaine. Et
1: du coup, trop de questions.
3: Alors qui démarre l'année, on leur dit qu'il y a une révolution à venir, le mec qui claque quoi.
5: Non mais ça veut dire que si on regarde le nombre de disparus par jour, c'est le 25 ou le 26 qui est en tête.
3: Fin décembre caracole généralement en tête.
5: Dans tous les pays. C'est pas une histoire liée à la dinde au marron.
3: Non, c'est pas. Non, mais parce que après t'as des facteurs, tu les comprends. Enfin, je veux dire les épidémies de maladies d'hiver. Bon bah ça fait déjà le tri. Et puis après les petits excès un peu de fin d'année. Moi j'avais lu l'autre fois qu'en moyenne les gens sur une année ils prennent généralement 5 kilos. C'est la variation tu sais des gens au niveau du poids. Et en fait le problème des fêtes de fin d'année c'est que tu grossis trop vite. Et le cœur, ça fait des dégâts qui peuvent être vraiment importants. Et du coup, bah, c'est le genre de petits facteurs qui font qu'à la fin,
5: Et c'est juste quand même, le pic, puisque moi j'ai pas mal bouffé. Du coup, ça m'inquiète.
1: J'aurais tendance à dire une grosse charrette.
5: Ouais, il y a des bonnes et des mauvaises charrettes.
4: Que ça.
1: Ouais, par exemple, 12 décembre, Z de Pulp Fiction.
4: Attends, ouais,
1: le motard.
4: Oui.
1: Voilà. ensuite, Edika, le célèbre dessinateur de Fluide Glacial. Alors, Claude Berda, son nom, vous le connaissez pas, mais vous connaissez AB Productions. Le B, c'était Berda.
4: Ah.
1: Le fondateur d'AB Productions qui nous a abreuvé de merde à la télé et Club Dorothée,
4: c'est
1: de
4: Club
1: série.
4: Dorothée,
3: Je sais pas si Ségolène Royal est pas
5: morte.
3: En partie responsable de cet abreuvage. Alors, de production française.
1: On va tout de suite arrêter cette légende urbaine. Ouais. Je vous explique, parce que j'ai fouillé.
4: Le shérif, il t'a calmé là. Ah, là
3: pompe funèbre à production, le mec, il est...
1: J'ai su, il n'y a pas si longtemps, pourquoi Dorothée, du jour au lendemain, ils ont tout viré. Parce qu'en fait, AB, il voulait ouvrir un portail satellite directement en concurrence avec TF1. Donc TF1, il leur a dit, bah non, on va pas vous payer ici pour financer votre bouquet satellite. Ouais. Donc, bah, allez, salut, vous démerdez comme
3: salut
1: vous voulez.
3: Salut les musclés.
1: Donc, c'est pas du tout Ségolène Royal.
3: C'est une histoire de business. Ségolène Royal, elle avait poussé à l'époque, notamment pour éviter d'avoir des productions japonaises dans les dessins animés.
1: Mais c'était juste pour faire parler d'elle. Ouais. Ça pouvait pas marcher jamais.
3: Mais juste pour dire que le patron d'AB à l'époque, je pense qu'il mangeait à la table de TF1, parce que TF1, c'était une filiale de AB Productions en réalité.
1: Il leur faisait 6 à 7 heures de programme par jour.
3: C'est ça.
1: C'était un truc de fou.
5: Ouais, tu peux le voir dans l'autre sens. Tu peux dire qu'AB Productions, ils avaient qu'un client, c'était TF1, quoi.
1: Oui, ah ouais, c'est ça.
3: Mais ils ont dû bien manger, quand même.
1: Oui, ils sont gavés.
5: Ils ont surtout bien gavé les gamins avec de la daube.
3: Bah, je te rappelle, c'est notre époque.
5: Ah, merci, vous.
4: C'est vous.
3: Ah, bah, je comprends mieux, du coup.
2: C'est que nous ne sommes pas concernés, moi.
1: On a
3: regarde, les mecs qui n'ont pas regardé ça, ils sont révolutionnaires. Aucune velléité de se battre. Hein.
1: Tu veux faire tomber la France, c'est aussi triste. Alors ensuite, vous avez vu un biathlète, là, Baken, 27 ans.
4: Ah oui.
1: Mort en utilisant un masque d'altitude.
3: Ouais.
1: Bizarre cette affaire. Encore.
3: Ouais, c'est pas très propre. Alors, juste pour Margot, peux-tu peut-être expliquer à Ludo de quoi il en retourne, mon petit
5: gars. Un biathlète.
1: Pour simuler le sport en altitude, tu mets un masque qui te raréfie l'oxygène dans ce que tu respires. C'est une simulation, voilà. Et okay. Donc, il l'a retrouvé avec ça, genre réglé à 7000 mètres.
4: Ouais, il y a un truc qui est bizarre. Le masque, il peut jamais être réglé.
1: Il était réglé vraiment trop haut. Donc il n'y avait vraiment pas assez d'oxygène.
3: Parce que tu sais, quand tu limites ton apport en oxygène, tu produis plus de globules. Mmh.
5: C'était genre pour se doper ou pour...
3: Ouais, c'est une sorte
1: J'hallucine que ça soit autorisé, ce genre de truc.
3: Alors c'était la fédération, c'était norvégienne ou suédoise?
1: Eux, c'est norvégien.
3: Norvégien. La fédération n'avait pas formellement interdit, mais elle déconseillait l'utilisation. Et je crois que depuis, ils ont dit niette. Enfin, comment on dit non?
1: Bah, c'est comme toutes les innovations comme ça. Dans le vélo, ils respiraient de l'azote. Ils ont dit au bout de 6 mois, bah stop.
3: Mais est-ce que c'est pas comme David Carradine? C'était pas un...
1: Bah moi, c'est ce que je me suis dit peut-être. Hein, bon. Renseignez-vous sur la mort de David Carradine, c'est drôle.
3: Ouais, c'est rigolo.
5: Mais c'est qui? C'est quoi?
3: David Carradine, c'était...
1: C'est Bill, de Kill Bill.
4: Ouais. On veut savoir maintenant.
1: Bah, mort dans un bordel en Thaïlande avec un truc autour du cou.
5: Ouais. Ah oui, tu crois que là c'était
1: un
5: pareil.
1: Peu tout nu. David Huillier, vous connaissez pas qui c'est?
4: C'est
1: le dernier résistant du Vercors qui a fondé les Ours du Vercors, le club de hockey sur glace.
5: Ah oui,
1: mais.
5: Villard.
1: Eh bien sûr.
5: Après, est-ce qu'il était vraiment résistant?
3: Non.
1: Jean-Louis Gasset.
3: Ah oui, Jean-Louis.
1: Jean-Louis, entraîneur de football, adjoint de Laurent Blanc pendant des années.
3: Alors c'est assez marrant parce que Laurent Blanc lui a rendu un hommage sur Twitter. Rix, enfin sur les réseaux sociaux, et il s'est fait pourrir parce que tout le monde lui a dit, mais en fait c'est lui qui tenait les équipes,
1: oui,
3: c'était pas Laurent.
1: Ça, c'est de la légende. Ça. Brigitte Bardot, bon, est-ce qu'on en parle?
5: Non,
1: j'hésite.
3: Bah, c'était aujourd'hui que
4: Lulu a tranché.
1: Ouais, voilà quoi.
5: Oui, ouais, Brigitte aujourd'hui. Bardot, quand j'étais étudiant, on devait apprendre à parler anglais, on avait un cours d'anglais, et le job c'était de fallait prendre une. Tu vois, d'apprendre à commenter des graphes. Et j'avais un très bon ami à moi qui avait pris la courbe de popularité de Brigitte Bardot à travers le temps.
1: Il serait pas en face de toi, ce très bon ami?
5: Non. C'est un autre que tu connais, mais je ne citerai pas de nom. Et du coup, je pense toujours à cette courbe qu'on avait vue.
3: Elle a dû dropper sec.
5: Elle a dropé sévère. Ouais, après, il y avait quelques petits pics à un moment, puisque voilà, de temps en temps. Mais c'était plus dans les années 80, puis après, ça a complètement chuté.
1: Bah, normal, c'est en roue libre, on va dire.
5: J'ai vu que notre ami Manu n'allait pas aux obsèques, alors que sa copine Marine y va.
1: Oui, bah Manu, normal. Qu'est-ce qu'il foutrait là-bas?
3: Bah, moi, j'ai lu comme quoi ils auraient même proposé une espèce de deuil un peu national.
1: Ah oui, bah, il a dit non. Hein.
3: Je pense que...
1: Faut pas déconner, là. Ça, c'est... Ouais. Evelyne Leclerc, Miskine.
3: Ça, c'est ça,
5: truc. Ah, merde, on saura pas le temps qu'il fait demain.
3: Hein, ça, c'est triste.
1: Non, non, tu confonds. Evelyne Leclerc, c'était pas l'animatrice télé. De Météo, c'est le tourné manège.
5: Ah oui,
1: Speakerine.
5: Ah oui, je confonds.
3: Puis surtout, j'adore ces magasins.
1: Et un dernier, un rappeur qui s'appelle Calbo, qui est le fondateur d'Arsonic.
5: Exactement, Arsonic. Quelques gouttes suffisent. Membre du secteur A.
1: Exactement.
5: Le début du rap français, quand même. Enfin, le début. Le début commercial du rap français.
1: À tendance marseillaise.
3: Exact.
1: On va dire.
3: Oui, oui.
5: Il vient de. Il vient du Val, pas du Val d'Oise.
1: Il a beaucoup bossé avec les Marseillais au début, quand ils se mélangeaient pas.
5: Non, non,
1: les
5: parce
1: deux,
5: que.
1: Les deux côtés.
5: Arsenic, c'est l'époque. Début des années 90. Et c'est Secteur A, c'est plutôt Doc Gynéco, Mister Hammer, Stormy
1: Bugsy. C'est un des premiers à avoir un peu collaboré avec les Marseillais.
5: Bah, disons que plus. Ils ont plus collaboré avec les Marseillais qu'avec NTM. Ouais.
1: Voilà. Bon, et bah hier.
3: C'était un bon match hein, quand même. Hein.
1: Ouais, ouais. Ah, de rap
3: Non, non, de la charrette. Là.
1: Ah oui. T'as vu ça hein.
3: Ouais, il y a quand même eu. Ça a écrémé quand même. Hein.
1: Ah, mais ça a envoyé du
3: stade. Et c'est multi-domaine. Hein. C'est là où la grande faucheuse n'est pas sectaire.
1: Ouais.
3: C'est
1: quoi ouais, il y a le guitariste de Cure aussi.
5: Ah ouais
1: Ouais.
5: Ah ouais, j'ai pas vu ça. Ok.
1: Un footballeur encore, Stéphane Ray. Mais un footballeur des temps immémoriaux. Ouais. Pas Stéphane Ray, qu'est-ce qu'il dit. Serge Roy.
5: Ah ouais?
1: Ouais, ouais, mais okay. De l'as de. Mais genre, il y a 97. À 60.
4: Lulu, il est surpris à chaque fois.
3: Non, non, mais Lulu, il a Alzheimer à chaque fois. Il est surpris. Ah ouais?
4: Ah ouais?
3: Il était... Brigitte Bardot, c'est. Ah ouais?
1: Il est célèbre pour avoir été parmi les premières équipes de Monégasque qui a gagné le championnat. Donc,
5: c'est pas 60. Le père d'Éric Roy?
1: C'est exactement
5: voilà,
1: ça.
5: C'est pour ça que.
1: C'est le père d'Éric Roy, entraîneur de Brest.
3: Entraîneur de Brest. Enfin, ex-entraîneur.
1: Bon, et ben voilà. Oh, on va se faire on va se faire une petite pause musique. On a beaucoup parlé. Alors, j'ai mis trois musiques de 2025 là cette année pour rendre hommage au tube que tout le monde a entendu.
2: Oh punaise.
1: Non, Lulu, c'est pour toi.
3: Allez, bouge-toi les oreilles, Lulu.
1: On va commencer par Soleil Bleu. Allez, c'est parti.

0: bien sûr.
1: C'était Soleil Bleu sur Radio Grésivaudan. Il est 20h39, on est de retour. On va aller jusqu'à 21h30. On est très bien lancé, je crois.
2: Ouais, on est chaud. Juste la révolution, on peut éviter ce genre de chanson à venir, tu vois.
1: Ah, ça faudrait pas que ce soit l'hymne.
2: Exactement.
1: Ça serait, ouais, ça serait
2: ouais.
1: Relou.
2: Ouais. On fait notre programme hein, d'ici les 21h30. On les a, nos trois
1: de la révolution.
2: De la révolution.
1: Oh, on peut le faire.
2: Ouais,
1: bien
2: ouais,
1: sûr.
2: Je suis chaud.
1: Mais avant, on va avoir une petite chronique de la part de notre ami Margot.
3: Et aujourd'hui, je vais vous parler
2: Encore, les podcasts, c'est pas terrible. Moi, j'aime pas trop.
3: Et ben voilà, j'ai fini.
4: J'aime beaucoup ce jingle.
5: Exceptionnel.
4: Pauvre Margot.
3: Il adore. Oh là là, en plus, ça va être dur ce soir, il y a du monde.
1: Oh là là.
3: Il va falloir réfléchir un peu. Oula. J'ai un petit quiz.
2: Oula, révolution.
4: Révolution.
5: On parle de la révolution. Là.
3: Un petit quiz. Comme notre ami Luce n'est pas là ce soir, je me suis dit, allez hop, je fais un petit quiz.
1: Super.
3: Sur les premières fois au cinéma.
1: Oh.
3: Attention. Alors, ma première question, quel est le premier film à mentionner dans son titre qu'il s'agit d'une suite?
2: Emmanuel 2, c'est vrai. Une cinématographie très réduite.
1: C'est-à-dire genre Nanana 2.
4: Deux.
3: Oui, deuxième, oui. Deuxième
4: ça
3: partie.
4: Ça va être assez tard, je pense. Et la Grande Vadrouille 2.
3: Non.
1: La Dent de la Mer.
4: Les Dents de la Mer, ouais, j'ai pensé
3: non,
4: aux Dents de la Mer.
3: Pas les Dents de la Mer.
1: Plus vieux ou plus...
3: Je sais plus quand est-ce qu'il est sorti. Attends, je réfléchis. Non, je crois que c'est après.
4: Ah ouais.
3: C'est après, ouais.
4: Non, ça peut pas être après.
1: Non, ça peut pas être après parce que s'il y a déjà les Dents de la Mer 2.
4: Oui,
3: ah
4: oui,
3: c'est bah forcément c'est avant. Alors.
2: Oui. Pas mal.
1: Eh oui.
3: Mais vous avez mis du temps. Alors.
2: Est-ce que le premier film qui mentionne la suite était après celui qui est numéro 2,
4: Rambo 2?
3: Bon alors, je vous aide. C'est une suite.
4: Bah oui,
2: qui arrive
3: avant
2: le premier.
3: Apparemment, est meilleure que la première.
4: Ah, le Parrain 2.
3: Le Parrain, deuxième partie.
1: Ah ouais.
3: Ouais. Mais du coup, qui est sorti quand?
1: Bah, ça, c'est juste deux ans
2: juste
1: après le premier, donc ça doit être 77.
2: Ouais, j'aurais dit, ouais.
4: Ouais.
1: Mais les Dents de la Mer 2, ça doit se jouer à une histoire de semaine. Hein.
2: Fais un écart entre les
4: Parrain
2: Dents de la
4: 2,
2: Mer
3: 74.
2: 2.
3: 74. Ah. Ok. Et ouais
1: Dents de la Mer 2 plus tard.
2: Fais un écart entre les Dents de la Mer 2, parce que si tu loues les deux, ça fait les Dents de la Mer 2.
4: 78, les Dents de la Mer 2. Donc ça veut dire que avant 74, il n'y avait pas eu de suite.
3: Il n'y avait pas eu de suite vraiment annoncée là. Vraiment, c'est vraiment en disant c'est la suite.
4: C'est vachement surprenant, parce que quand tu dis que les mecs, maintenant c'est la facilité,
3: ouais,
4: tu vois.
3: C'est ça.
4: Les mecs, ils ont attendu 50 ans de se dire et si on ne capitalisait pas sur un film qui a vachement marché.
3: Et j'ai trouvé une affiche où dessus il y avait écrit « Vous n'avez pas vu Le Parrain si vous n'avez pas vu Le Parrain deuxième partie. »
1: Ah,
5: bien joué.
4: Alors que moi je pensais qu'il y avait eu Arrivée en gare de la Ciotat. Arrivée d'un train en gare de la Ciotat numéro 2.
3: Le retour, c'était le retour
4: du train.
2: Et je tiens à signaler qu'Emmanuel 2 est sorti en 75.
4: Ah, on n'était pas loin.
1: La France, toujours en premier. Merci, merci. Merci juste Jacquin, c'est le réalisateur.
3: Allez, deuxième question. La première fois qu'on voit des WC à l'écran. Alors, je vais vous aider parce que c'est large. Hein,
4: c'est pas Trainspotting, parce que c'était sale, ceux-là.
3: C'est pas Trainspotting, c'est bien plus vieux.
4: Oui.
3: C'est bien
2: est-ce que c'est
3: plus
2: pas un Hitchcock?
5: Ouais.
3: C'est un Hitchcock.
2: Ouais. Est-ce que c'est pas, est-ce que c'est pas les oiseaux?
5: Voilà, ouais. Non,
3: non, pas les oiseaux.
4: Ah. Fenêtre sur quoi?
3: Non plus.
1: Bah, psycho. Oh,
5: ouais, voilà.
1: Psycho, il y a la douche,
4: il y a les chiottes.
1: À côté,
3: bien sûr. Voilà. Mais ça a été même filmé en gros plan. Enfin,
2: Est-ce que tu sais que c'était interdit à l'époque? C'est-à-dire que quand Hitchcock, oui, ça faisait partie, bah, tu sais, c'est toujours pareil, c'est les fameux bien-pensance américaine. Mmh. C'était interdit de filmer des toilettes. Et Hitchcock avait une telle renommée qu'il se permettait justement de filmer des trucs qui étaient interdits, puisqu'il savait très bien que les gens pouvaient pas boycotter entre guillemets un Alfred Hitchcock.
4: Qui pouvait payer l'amende, quoi.
2: Ouais.
3: Trop fort. Il a osé filmer des toilettes.
5: C'est un vrai révolutionnaire.
3: Oh, ouais. Bah c'est effectivement ce que j'avais noté. En fait, c'était tabou de filmer des toilettes. Mmh. Et il y en a même, pour certains, cette scène a été presque plus choquante que le meurtre en lui-même.
2: Non, c'est surtout que le papier était du mauvais côté. C'est ça qui a choqué les gens.
4: C'était des toilettes turques.
2: Mais tu sais que moi, ça me choque toujours, hein, quand les mecs mettent le rouleau dans le mauvais sens. Je suis toujours choqué, moi.
3: Ouais, moi, j'ai envie de le changer.
5: On parle de quel sens ?
2: Ah, mais Théo, tu vas beaucoup trop loin dans le côté révolutionnaire.
4: Je suis d'accord avec toi, Théo.
5: On commence à définir chacune des choses.
1: Il faut être solide, il faut définir les choses.
2: La norme, tu sais.
5: Il y aura une loi.
2: Le shérif des toilettes.
1: Bonjour madame, est-ce que je pourrais voir vos toilettes, s'il vous plaît ? Le rouleau n'est pas.
4: Et donc,
1: dans
4: c'était
1: bon
4: quelle année ?
3: 1960. Mmh.
4: Alors que je suis sûr que dans l'arrivée d'un train en gare nationale, il y avait des toilettes dans un des wagons.
1: Pour moi, c'était un trou.
4: Bah oui.
3: Et alors, qui est la première femme réalisatrice à gagner un Oscar ?
1: Catherine Bigelow.
3: Et bravo, Denis. Moi, je savais que tu allais l'avoir.
1: Ah, elle, c'est ma. Elle est là, quoi.
3: Pour Des mineurs en 2010.
1: Elle, ça,
5: ah ouais, 2010.
4: Ce que j'allais dire, c'est assez tard. Même.
1: Sa super filmographie, c'est un chef-d'œuvre.
3: Ouais. Point Break, K-19.
1: K-19, tu deviens fou.
3: Zéro Dark Forty.
1: Ouais,
2: il y a beaucoup de chiffres.
4: C'est
3: beaucoup de chiffres et que des films où il y a des explosions et de la guerre. Et
1: des trucs qui pètent partout.
2: Ouais,
3: ouais. Ouais, ouais, ouais, ouais, c'est des
1: elle, c'est.
3: De Castagne.
1: Elle est terrible.
3: Donc elle a eu Oscar meilleur film et du coup c'était écrit sur le site meilleur réalisateur mais non meilleur réalisatrice
2: en anglais
4: ils
2: ça passe
4: pas prêt.
1: Ex fan de James Cameron et c'est lui qui lui a remis l'Oscar.
2: Ouais. Pourquoi ex?
1: Parce qu'ils sont divorcés depuis 20 ans.
2: Ah mais j'avais compris fan.
1: Ex-fan.
2: Pourquoi elle l'aimait bien avant et puis après.
4: Et après il a fait Avatar et il laisse tomber.
2: Ah la chute quoi.
1: C'est les deux là ils ont fait des films.
3: Ouais.
4: Par contre, ils ne sont pas trop films d'auteur, les deux.
1: Les Américains, c'est le divertissement.
3: Première fois qu'un film montre un gag à base de flatulence.
2: Ah, ça Ludo, ça tu le connais.
3: Alors,
1: avec ou sans bruit ?
3: Franchement, je doute que.
2: Avec un prout ?
3: Avec bruit.
4: C'est un film français ou pas ?
3: C'est pas un film
4: français. Parce que le film français, c'est La soupe aux choux.
3: Je pense.
4: Qui est considéré comme un film de science-fiction à l'époque.
2: Exactement. Et qui est un film qui n'a pas la pastille verte, du coup. Il doit payer une surtaxe CO2, je pense.
1: Alors, est-ce que c'est français ?
3: Il faudrait deviner peut-être
2: la course au
3: genre. Le genre.
4: Un péplum ?
3: Pas un péplum.
2: Un péplum.
1: C'est un truc genre avec comme Jerry Lewis, non ?
3: C'est un peu comique, mais c'est pas ça le genre.
2: Genre le plus long.
4: Burlesque, un film de Buster Keaton.
3: On en a parlé un peu.
2: Ah, c'était muet, tu fais comment le P si c'est muet ?
3: On en a parlé un peu.
4: Mais elle a pas dit sonore.
3: Denis, plus tard, il veut faire quoi ?
1: Ah, c'est un shérif.
2: C'est un film de western.
3: C'est dans un western.
4: Ah, ouais.
3: Et le titre, c'est Le shérif est en prison. De Mel Brooks.
2: Si c'est Mel Brooks.
4: Ah, bah oui, carrément.
3: C'est
4: bon,
3: voilà. Peut-être presque plus. Comédique.
4: Oui, c'est burlesque.
3: En 1974.
4: C'est pas étonnant d'ailleurs.
1: Ah ouais, il n'y a pas eu de blague de P avant 1974.
3: Et alors, c'était précisé P
4: P-A-X.
3: Avec le son.
2: Ouais. Peut-être lancer l'extrait du film en question. Merci.
3: Et c'est dans une scène de feu de camp durant laquelle le cow-boy ingère un peu trop de faillot.
2: Faut pas faire ça pour être trop près du feu de camp. Hein.
4: Pour le coup, Mel Brooks, c'était pas le plus fin, mais c'est drôle.
2: C'est bien parce qu'on sort que des réalisateurs pas fins. Alfred Hitchcock, quand même.
1: C'est pas du Godard. Et encore, Godard, c'est de la merde.
4: J'invite tout le monde à regarder La folle histoire de l'espace de Mel Brooks.
2: Oui.
4: Très belle parodie de Star Wars.
2: Excellent.
4: Couple. Et du coup, sacré Robin des Bois.
1: Avec, je pense, une des meilleures répliques du cinéma. Je suis un moi, je suis mien, mi-chien, je suis mon meilleur ami.
3: C'est rigolo.
4: Ah, ça me donne envie de regarder Mel Brooks. Ouais, c'est quand même.
2: Pour le P,
3: si
2: uniquement.
3: Ça donné envie, oui. Le shérif est en prison. Voilà.
1: Ouh, on adore déjà.
2: C'est déjà tout le programme de Denis. Quand il sera devenu shérif, il aura fait 3 jours, il sera déjà en tôle.
1: Oh, voilà.
3: Et alors, quel premier film, le premier film, a rapporté plus de 100 millions de dollars au box-office ?
2: Oula, attends, est-ce que c'est en dollars actualisés ou c'est en dollars de l'époque ?
1: C'est genre Scarlett O'Hara, autant n'emporte le vent, un truc dans cette époque-là, non ?
4: 5 millions de dollars,
1: c'est plus,
4: non,
1: vieux,
4: c'est plus récent. Plus récent.
3: Plus récent.
4: Ouais, c'est
5: ah ouais. Un Jurassic Park, un truc comme ça.
4: E.T. l'extraterrestre.
1: Mais même pas, mais genre,
2: c'est un peu le projet Blair Witch.
4: C'est un Spielberg,
3: oui.
4: C'est E.T.
3: Non.
1: C'est Indiana Jones.
4: Rencontre du troisième type.
3: Non.
1: Spielberg.
2: Les dents de la mer.
3: Les dents de la mer. Les dents de la mer.
1: Croc, croc, croc.
3: 1 million et 1 milliard.
2: 1 milliard, Avatar 1, non ?
4: Ah non, mais là, tu as dit 100 millions. Tu as dit 100 millions.
2: 100 millions.
3: J'ai 100 millions, pardon.
4: Ouais. Ah, et 1 milliard.
3: 1 milliard.
4: Plus vieux que 100 millions. Tu te fous.
2: Jurassic Park ?
4: Plus récent, alors, du coup, 1 milliard. Un Avenger ?
3: Plus récent que Jurassic Park.
2: Plus récent que Jurassic Park, mais plus vieux que Avatar.
1: 1 milliard ?
3: Ouais.
1: Qu'est-ce qu'il y a ? Ah bah, je suis roi du monde.
4: Titanic.
3: Je suis le roi
4: Titanic.
3: Du monde.
1: Titanic.
4: Titanic.
1: Titanic.
3: 1 milliard quand même.
1: Ah oui, oui.
3: Qui, ah bah James. Enfin, 2,3 milliards, plus précisément.
4: Ah ouais.
3: Et du coup, je me suis baladée sur le classement.
4: J'allais dire de revenus ou de profit, mais
3: il n'a pas du coûté comme des
1: ouais, okay. Ouais, ouais.
4: Ah non, c'est de revenus, ok.
1: Le box office, c'est de l'argent qui rentre.
4: Oui, oui, le box office,
2: c'est non, mais celui qui
4: parce
2: a
4: qu'il
2: le,
4: a coûté cher quand même.
2: Celui qui a eu le meilleur, historiquement, celui qui a eu le meilleur rendu.
4: Projet Blair Witch.
2: Ce projet Blair Witch qui avait coûté 30 000 $, je crois, à l'époque.
3: Mais je crois que ça a été battu, je pense.
4: Ouais,
3: depuis.
4: Ah, en rentabilité,
2: oui. Ah ouais, mais Mel Brooks avec son P, ça n'a pas dû coûter bien cher non plus. Surtout que c'était fait à la bouche, c'était pas.
3: Et en premier, bah, actuellement, on trouve Avatar.
1: Ouais,
2: Avatar.
3: Deuxième, Avatar. Les Avengers.
1: Ouais,
3: troisième, Avatar 2. Quatrième, Titanic. Et alors, cinquième, c'est un film chinois qui s'appelle Neza.
1: Okay.
3: N-E, plus loin, Z-H-A.
1: Ouais.
3: Deux, c'est le deuxième.
1: Oh,
3: il est sorti cette année.
1: Ah ouais ?
3: Et il a fait plus de 2,2 milliards au box-office. Okay. C'est
4: parce
3: un
4: qu'il
3: film
4: est obligatoire au Chine.
2: Ouais, c'est ça.
3: C'est un film d'animation.
2: Eux aussi, ils ont un shérif qui est un peu taquin.
3: Je sais pas si tu connaissais Théo, mais.
2: Pas du tout.
4: T'as dit quoi, pardon ?
3: Film d'animation.

0: Moi, j'ai réussi à faire s'endormir mon père au cinéma. On était allé voir Tonnerre sous les tropiques. Il a rien pané, le pauvre. Alors que moi, je m'étais rigolé comme une baleine avec le frangin.
1: Il croyait que c'était un vrai film.
0: Ah, ouais, il était parti dans l'esprit. Ouais, un petit film sur Vietnam et tout. Ah, au bout de 10 minutes, je pense qu'on l'a perdu, le padre.
1: Tu t'es jamais endormi au cinéma? Ah, ouais. Parti. Est-ce que t'es déjà parti?
2: Non, moi, je suis jamais parti, ni jamais dormi.
3: Je rentabilise.
4: Je suis endormi à la menace fantôme.
0: Bon.
1: Ah ouais. Ah ouais.
0: Moi j'ai fait ma plus belle. J'ai fait ma
4: plus belle. Oui, c'était ça qui m'a gêné, ça m'a réveillé. Pas le scénar. Le scénar m'a pas réveillé. Mais...
0: J'ai fait ma plus belle séance de cinéma avec cette personne en face de moi. On était on était deux dans la salle et le film c'était
2: Les brèves de comptoir.
1: Oh.
4: C'est long.
2: Mais peut-être qu'ils
1: étaient. Aller au comptoir.
2: Mais peut-être qu'ils étaient. Aller au comptoir avant.
0: Ouais. Okay, et peut-être qu'il était 22h30, que c'était la dernière séance, enfin bref.
2: Et peut-être qu'ils ont essayé tous les sièges du truc.
0: Et peut-être que Lulu a passé les 30 premières minutes à dire assis devant.
4: C'est un film qui n'avait pas fait recette, je crois, parce que comme on était deux.
1: Vous n'avez rien vu du film, en fait.
4: Si, bon, on a plus commenté le film que
0: là.
4: Chose.
0: Le gros avantage du film, c'est qu'en fait, tu ne regardes pas.
2: Tu suis pas l'histoire.
0: Tu écoutes simplement. C'est et vrai. Du coup, comme Ludo a fait la première demi-heure allongée, bah, rien raté.
4: Je devrais faire des cinés où on peut être allongé.
0: Ça existe, hein. Il y a des cinés où ils font des séances dans des lits. Comme ça, où tu fais, t'es en amphithéâtre, tu as des lits et tu peux regarder des films comme ça. Dont Emmanuel 2.
2: Alors, je suis sur la liste des films qui vont sortir en 2026. Ouais, rien de folichon, les amis. Hein. Ça fait un peu flipper. Hein.
3: Il y a un nouveau Nolan qui sort.
4: Il y a que
3: là.
4: Des franchises, non?
1: Ah oui, Nolan.
2: Bah, pas que des franchises, mais il y a le Marsupilami, Philippe Lachaud, hein, film français. Ouais, ça va faire flipper un peu.
3: Marsupilami, c'est le combien ça? C'est quatrième ça?
2: C'est le deuxième.
4: Il pourra pas faire mieux que Chabat en plus.
2: Chabat.
4: Chabat Debbouze.
2: Mais je crois qu'il y a Debbouze aussi.
0: Chabat Debbouze, ça n'a rien à voir avec le chiffre.
2: Non.
0: Mais non, mais de toute façon, Hollywood est devenu tellement frileux maintenant, c'est terminé. Enfin, je veux dire, il n'y a plus aucune prise de risque.
4: Avengers 152,
2: oui,
4: Fast and Furious 12.
2: Il y a LOL 2, tu vois, par exemple. Ouais. Ça sert à rien, ça aussi.
1: Tout va sortir sur Netflix, peut-être.
0: Ah, bah, il y aura.
2: Allez, Scream 7.
0: Il y aura Kaamelott.
4: La deuxième partie.
0: Kaamelott, deuxième partie qui devrait sortir.
2: Ouais. Il y aura Super Mario Galaxy, hein, vu que le premier Super Mario il a marché du feu de Dieu.
0: C'était brillant. C'était pas mieux que Minecraft.
2: Un biopic sur Michael Jackson.
4: Encore les biopics, c'est ce que j'allais dire maintenant. Biopic, ouais.
2: Le diable s'habille en Prada 2.
4: Le biopic sur Michael Jackson, il va être court s'il veut être lisse. Tu sais. Sa carrière s'est arrêtée en 82.
0: Voilà. Il était encore noir.
2: Un film sur Musclore, le maître de l'univers, s'il te plaît.
0: Sur Imen.
2: Putain, ouais. Ça va faire flipper, je pense.
4: Par le pouvoir du crâne ancestral.
2: Biopic sur le général qui va sortir.
0: Ah.
2: Toy Story 5, et allez.
4: Ah, purée.
0: Ah, c'est pas tant pire encore.
2: Les mignons, Vaiana.
0: Non, mais c'est là où on voit toute la prise de risque des mecs.
4: Il n'y a pas encore un nouveau Star Wars.
1: Ouais, mais après, là, ceux qui sont annoncés, c'est toutes les suites.
2: Non, mais là, j'ai un peu tout.
0: C'est quoi le Nolan, Théo, dont tu parlais?
3: Je crois que. Attends, que je me rappelle, c'est un truc qui se passe.
1: Je me souviens plus. Mais oui, il y a
3: un truc historique.
4: Il y aura de la musique forte.
0: Ouais.
1: Oui, il y a
3: non, apparemment, c'est sympa heures. Quand même. Il y a le trailer, il est déjà sorti.
2: Il y a le troisième Dune qui sort en fin d'année.
0: C'est toujours l'ami de Zeny Villeneuve.
2: Shrek,
4: son cœur. Ah, faut qu'il fasse autre chose, Villeneuve. Là.
2: Un remake d'Highlander.
1: Ah, mais c'est.
2: Fast and Furious 11.
1: C'est l'Odyssée. Ah, tu vois.
3: Odyssée. Ouais. Et voilà.
0: D'accord.
1: Odyssée qui sort.
0: Parce qu'il y aura un rapport au temps, parce que Nolan, il a un problème avec le temps.
3: C'est vrai.
4: Et la musique trop forte.
0: Et la musique trop forte.
1: Non,
0: le temps et la musique trop forte.
1: Ça va être un grand film.
2: Il stimule trop les oreilles, Nolan.
1: Damon, Tom Holland, Pattinson.
4: Moi, j'aime bien Hans Zimmer, mais t'as toujours l'impression qu'il fout toujours le zik à fond.
2: Oui.
4: Et un peu des notions de flash et de réverb dans ces trucs-là. Ouais, tu vois.
0: Mais moi, j'avais lu un article qui disait que si on devait raconter la vie de Dieu, le narrateur, ce serait Morgan Freeman et le compositeur, ce serait
4: Hans Zimmer.
3: Bien sûr.
0: Et Nolan à la réal, bien sûr.
2: Bah moi je suis désolé, mais Alexandre Desplat qui est français, qui fait beaucoup
0: fait
2: de films,
0: de jolies musiques,
2: des musiques de fou furieux. Hein. Lui il est vraiment trop fort. Voilà hein, tout ce qui nous attend un peu au niveau Cinoche.
0: Autant dire qu'on peut faire la révolution, on rate pas grand chose au Cinoche en réalité.
2: Exactement.
4: Mais c'est un peu ce que tu dis. Il y a plus trop de prise de risque. Ouais. Par exemple en science-fiction, tu vois, il y a C'est plus vraiment novateur.
2: Bah après, le truc, c'est que vu que maintenant les gonzes,

0: des effets spéciaux pas chers, ils en abusent. Et ouais, du coup, les scénarii, ils en pâtissent à fond.
1: Ouais.
0: Moi, le dernier excellent film de science-fiction que j'ai vu, il date il y a presque 10 ans, c'est un film italien qui s'appelle, on l'appelle Jack Robot. C'est fait avec des bouts de ficelle avec 3 francs 6 sous. C'est génial. C'est un truc de fou furieux.
2: Bah disons, quand t'as pas de moyens, t'es obligé d'avoir un peu de scénar.
0: Ah bah t'es obligé d'avoir des idées. Et franchement, ça change tout.
1: Et puis, comme tu dis, la technique, c'est devenu tellement accessible maintenant que ça devient peu le réflexe de pauvre, quoi. C'est-à-dire que même quand t'as pas de moyens, t'as toujours à peu près les moyens d'avoir un rendu, voilà.
2: Ouais, mais c'est ça que j'ai du mal à comprendre, c'est que comme, tu vois, la technologie est devenue vachement plus abordable, tu pourrais te dire, il pourrait y avoir plein de films. Genre Projet Blair Witch, tu vois. Projet Blair Witch, il a coûté à l'époque 50 000 dollars. Et il est sorti dans des salles. C'est-à-dire qu'à un moment, il y a des mecs qui ont quand même... Bon, la production n'était pas très chère, mais il y a des distributeurs qui ont parié dessus. Là, maintenant, tu pourrais te dire, avec de la techno, tu peux limite faire un film avec un téléphone, tu vois. Ouais. Et malgré ça, c'est que des films à gros budget. Et comme c'est des gros budgets, ils ne veulent pas prendre de risques. Ils font que des franchises.
1: Ah ouais, voilà. C'est clair. Mais il y a quelque chose aussi, c'est qu'on ne consomme plus le cinéma comme on le consommait avant. C'est-à-dire que j'ai lu un sondage l'autre fois qui... c'était sur les spectateurs américains, alors c'est les Américains, donc c'est particulier, mais qui disaient que plus de la moitié préféraient regarder les films chez eux devant la téloche que d'aller au cinéma.
0: C'est-à-dire
1: le cinéma en tant que tel, la façon dont on consommait le cinéma, c'est quelque chose qu'on est peut-être parmi les dernières générations à vraiment aller au cinéma. Le cinéma aujourd'hui, tu vas dire, t'es chez toi, t'as des offres de partout, les films récents ils sortent parfois 6 mois après leur sortie ciné sur les réseaux. Bah, tu consommes plus le cinéma de la même façon, mais ça limite la visibilité de ce genre de films-là qui étaient des paris un peu, tu vois, sur des paris de réalisateurs sur des films à petit budget, mais avec quelque chose d'intéressant. C'est noyé dans la masse maintenant.
2: Par contre, dans ta liste, t'as pas mis, parce qu'il y aura forcément un film avec Christian Clavier et ou Didier Bourdon, avec une affiche sur un fond bleu écrit en jaune.
0: Mais parce qu'ils font leur petit business, c'est des petits artisans.
1: Et avec une tonne d'humour un peu sur les nationalités ou sur les origines.
2: Clavier jouera forcément un gros con de droite qui devient gentil à la fin.
1: Et puis c'est pas un rôle de composition.
2: Et Didier Bourdon jouera...
0: C'est bien, ça fait tourner un peu, ça fait tourner le business.
1: D'ailleurs, Ludo est habillé en Christian Clavier.
2: Merde.
0: Après, concernant, tu vois, les effets spéciaux, j'étais en vacances et j'ai rencontré quelqu'un qui est formateur en IA. Alors, en 5 minutes, il m'a fait un film avec son téléphone portable. Il a pris une peluche en photo, il l'a animé et il lui a fait faire parler des phrases, il a choisi la voix. En 5 minutes avec son téléphone portable. Et la poupée est animée, elle disait des trucs et des blagues.
1: Et tu sais que
0: hallucinant.
1: Tu sais que l'un des premiers investisseurs de l'IA aujourd'hui, ce sont les réseaux comme Netflix par exemple, puisque l'un des projets de Netflix, c'est l'IA du divertissement. C'est-à-dire que l'un des projets qu'ils ont en tête, on parlait tout à l'heure de séries avec Ludo, imagine que tu te connectes à ton Netflix et tu dises fais-moi un épisode du domaine How I Met Your Mother, par exemple, ou Friends, et je voudrais que dans cet épisode, il se passe ça, ça, ça ou ça. Et ben, l'idée de Netflix, c'est que tu puisses générer ton propre scénario et Netflix crée ton épisode à la demande par rapport à toi. L'idée qu'ils ont en tête, c'est ça. C'est-à-dire qu'à la fin, il n'y aura plus de création. Tu utiliseras simplement des licences.
2: La consommation d'énergie de l'Angola sur un an. Bon, voilà. Bon, pour faire une vidéo.
1: L'un des gros contrats qui a été.
3: C'est gentil. Hein.
1: Ouais.
2: Pour une vidéo de 5 minutes.
1: Mais l'un des gros contrats qui a été signé, je ne sais pas si vous avez vu la fin de l'année dernière, c'est Disney qui a autorisé le ChatGPT, je crois, à utiliser ses licences. C'est-à-dire qu'aujourd'hui, tu peux créer des images libre de droit avec Mickey, Donald, etc. C'est ça, pour moi, ça va être ça l'avenir de l'IA dans le domaine.
0: Tu pourras fabriquer ton film toi-même.
2: Disney, ils ont permis ça parce que pourtant d'habitude ils sont plutôt assez stricts.
1: Mais parce qu'en fait, ils se rendent compte que c'est une énorme opportunité pour eux.
0: C'est une soft power de fou.
1: C'est ça. C'est que les gens vont prendre plein de photos. Bon, j'espère que ce sera pas trop dégueulasse. Mais des photos avec Mini.
2: Avec Dingo. Non, pas Dingo non plus.
4: On écoutera l'émission dans 20 ans. On verra s'il y a une révolution et si l'IA a vraiment.
0: Et là, du coup, Netflix, maintenant, aujourd'hui, ils rachètent Paramount.
1: C'est aujourd'hui ?
0: Ouais. Je crois que c'est acté il y a 5 heures. Hein.
1: C'est Paramount ou c'est la Warner ?
4: C'est la Warner.
1: C'est la Warner.
0: Tech Warner, pardon. Ouais.
4: C'est la Warner.
0: Donc voilà.
4: Avec HBO dedans.
0: Bien sûr.
4: Ouais, c'est.
0: Netflix, voilà. Super.
4: Mais c'est un gros débat pour le cinéma, ça. C'est...
1: Moi, j'ai souvenir d'avoir regardé une retransmission des. C'était pas les Oscars, c'était celui du, de janvier. C'est quoi, en janvier, la remise.
0: Ah, mais c'est les Oscars. L'année prochaine, c'est sur Netflix, hein.
1: Ouais, mais je me souviens de l'année où les premiers films Netflix étaient nominés. Mmh. Et c'était il n'y a pas tant que ça.
2: Ça avait fait scandale.
1: Ça avait déjà fait scandale, tu sais, les gens qui disaient.
0: Oui, parce qu'en fait, il y a eu un truc, il suffisait de sortir le film dans une salle pour que ça soit éligible aux Oscars.
1: Exactement.
0: Et l'année prochaine, c'est sur Netflix.
2: Hein. Après, pour moi, la bascule, c'est quand Scorsese a sorti un film directo sur Netflix. Là, ça commence à faire. Ah, ouais. D'accord. Parce qu'à l'époque, c'était un peu des petits réals et tout ça.
1: Bien sûr. Non, mais au début, c'est sûr que tu n'avais pas les mêmes budgets. Quand Scorsese le sort, je crois qu'il avait un budget à 150 ou 200 millions.
0: Enfin, oui,
1: c'est
0: un budget solide.
1: Déjà super confortable. Quoi.
2: Ah, mais Netflix, c'est au cinéma ce que le Qatar est au football. Quoi. Ou l'Arabie Saoudite.
1: Non, mais tu regardes, on parle toujours de cette concentration de pouvoir, mais les Spotify, les YouTube, les Netflix, c'est des entreprises qui dirigent. Enfin, aujourd'hui, quand tu parles culture, c'est ces entreprises-là qui donnent. On parlait musique tout à l'heure. Un artiste, il est mis en avant sur Spotify. Bah, c'est quasiment le succès pour lui. Hein.
2: C'est pour ça qu'ils mettent en avant des Spotify, des morceaux créés par l'IA pour avoir moins de royalties.
1: Moins de royalties à payer.
2: À
1: exactement.
0: Ils sont forts, les salauds. Eh ben du coup, on va s'écouter.
2: Voilà, un argument pour une révolution.
3: Ah, ah non, mais là, j'étais abasourdi. Là. Je pouvais pas.
0: Ils sont forts, les salauds.
1: Lucie, si tu nous écoutes, continue à aiguiser le couteau parce qu'on va aller couper le câble.
0: De l'Internet. Allez! Bon, ça, c'était le deuxième tube français 2025, hein, fait par Théodora. Ah ben ouais, Congolis ou BBL. Hein.

0: bien sûr.
1: On est là, on est de retour sur Radio Grésivaudan encore pour une petite demi-heure rapidos.
2: La radio de toutes les musiques.
1: Exactement. T'as apprécié particulièrement, mon Lulu.
3: Oui.
2: Oui, tout à fait. Je ne connaissais point.
4: Moi non plus, dis donc.
1: Qu'est-ce qui vous connaissez pas Théodora? Ah, mais c'est le tube français avec Bleu Soleil de 2025. Hein.
4: Ok.
3: Mais qu'est-ce qui t'arrive, Denis?
1: Ouais, il faut savoir.
3: Avant, c'était le rock norvégien, français, oui. Indépendant. Et voilà. C'est la nouvelle année,
1: pourquoi
3: là.
1: Pourquoi pas?
5: Bah, c'est le millésime 2026.
1: Une fois, j'ai fait une émission, j'ai mis que de l'opéra. Hein.
3: Ah ouais?
1: C'est assez magnifique.
2: Oui, mais là, on compare pas. c'est bien d'ouvrir certaines portes. Et vite la refermer.
1: Des tubes de 2025. Hein. Voilà.
2: Ça, c'est un tube.
1: Okay. Ça, de ouf.
3: Ah ouais, mais... là, ça a marché.
4: Tu appelles ça un tube?
1: Ça a marché. C'est une question. Feu de Dieu.
5: Ah, mais Lulu, t'es pas dans la cible, Il y a un moment
2: c'est
5: donné, faut
2: accepter. Parce que soit j'écoute pas les bons médias, soit j'ai pas le bon algorithme. En tout cas, j'étais passé à côté.
3: Les merdias.
4: Donc, ça dénonce.
1: Allez, passé à côté. Sujet suivant. Oh là là, j'ai mon ordinateur qui arrête pas de se déconnecter, mais c'est pas grave. On va parler football un peu parce que là, pour une fois, il n'y a que des fans de football autour de cette table.
2: Et il n'y a pas Cécile.
5: Il y a Ludo.
2: Les amitiés à Cécile.
1: Donc, on a une Coupe du Monde bientôt.
4: Ouais.
5: C'est où d'ailleurs?
1: Au States.
2: Non, au Canada, États-Unis, Mexique.
5: Canada, États-Unis, Mexique, s'il te plaît.
4: Ah ouais, quand même.
2: Attends, peut-être qu'elle va être annulée. Hein.
5: C'est pas faux.
1: On ne sait pas.
5: C'est pas faux. On sait on ne sait pas les villes. On n'est pas sûr qu'elles se produisent dans les villes qu'ils avaient définies.
2: Bah, le monde est instable quand même.
1: Oui, s'il y a une guerre mondiale, on va pas jouer au foot.
5: Bah,
1: oui,
5: en fait, il faudra demander à Théo quand est-ce qu'il lance la révolution aussi.
2: Voilà. Par exemple, qui a gagné la Coupe du Monde de 1942?
4: Personne.
1: Non,
4: il n'y a pas eu des matchs.
1: Pas de Tour de France, pas de JO, pas de Coupe du Monde. Hein.
4: Ok, d'accord.
2: C'est-à-dire qu'il y a d'autres priorités généralement.
1: Oui.
4: Je pensais que le foot c'était quand même.
5: Il y a toujours la Coupe du Monde de guerre prend toujours le pas sur tout le reste en général. Donc, tant qu'on finit pas la Coupe du Monde de guerre, on commence pas la reste.
1: Exactement.
4: Bon, bah, croisons les doigts. Ok, une Coupe du Monde.
1: Mais ce qui est bien, c'est que la FIFA, ils font un peu des événements autour de la Coupe du Monde. Et là, ils ont eu l'idée de faire le match des fiertés.
5: Ah, et ça, c'est génial. Mais je comprends. Honnêtement, Denis, je ne comprends même pas. Qui a vraiment pris cette décision-là? C'est vraiment la FIFA ou c'est Trump pour faire chier le monde?
1: Non. Ah bon, Trump, le match des fiertés, il s'en fout. Lui, il est contre.
3: Mais c'est complètement
1: débile. Le match où tu auras un brassard LGBT, quoi, tu vois. Avant le tirage, ils ont dit bon, bah, ça sera ce match-là qui sera à Seattle.
4: Ils ont dit ce match-là.
1: Oui, ça sera le match de fierté avant de faire le tirage au sort.
2: Attends, je comprends pas. C'est-à-dire que il y a des matchs de Coupe du Monde et il y en a un, il sera.
1: Ce sera le match de fierté.
5: Il y aura des banderoles, il y aura une sensibilisation avant, enfin tout le monde
2: mais
5: aura
2: juste
5: un
2: match alors.
5: C'était défini comme étant le match pour promouvoir les différences, etc. Le problème, comme dit Denis,
1: attention,
5: c'est que
1: le tirage au sort a eu lieu.
2: Et c'est Iran, États-Unis.
1: Oh bah c'est Iran-Égypte.
4: Pardon,
1: qu'est-ce qu'il y a? Vas-y. Oh bah tu peux rire. Hein.
2: Bah c'est bien justement.
4: Oui, c'est.
5: Ah bah c'est peut-être là qu'il y a le plus à promouvoir à la limite.
1: Voilà.
2: Mais je trouve ça intéressant de dire que les autres matchs, ce ne sera pas le match de fierté. C'est comme si tu disais, seulement ce match-là sera le match non racisme.
5: Ludo, c'est comme la fête des mères. Hein. C'est la fête des mères un jour dans l'année. Le reste du temps, c'est la fête des darons. On est d'accord.
1: Et c'est étonnant parce que normalement, dans ce genre de compète, il n'y a pas d'histoire de problèmes sociétaux ni politiques. Et là, ils se sont dit, allez, on va faire un truc quand même. On va faire le match de fierté. Donc, ça sera deux pays où l'homosexualité est carrément interdite par la loi.
2: Et ça, bah, du coup, il y aura peut-être encore plus d'impact.
1: Ah ben, les deux fédés sont très contentes de ça. Hein.
4: Ça peut être très négatif aussi, je pense.
1: Et là, pour l'instant, la FIFA a dit non, tiens, bon, ça sera ce match-là. Bah,
2: maintenant, c'est compliqué, tu vois, de
4: faire marche arrière.
2: Est-ce qu'ils vont tenir
5: marche arrière, c'est par rapport à l'homosexualité.
2: Bravo.
4: Non, mais t'es obligé de tenir. Si tu fais marche arrière, du coup,
5: bah oui.
4: C'est que tu acceptes le fait que ces deux pays...
2: Pour moi, des joueurs qui ont refusé en Ligue 1 de porter le logo, justement.
5: Dont un Égyptien d'ailleurs.
2: Et la sanction a été plutôt light hein, quand même.
1: Oui, c'était c'est pas bien.
2: Ouais.
5: Moi, là où je te rejoins, Denis, c'est quoi qu'on en pense, c'est un problème politique. En quoi la FIFA fait ingérence sur un truc comme ça, je trouve.
1: Exactement.
5: Ça.
1: Moi,
2: non, parce que c'est quand même le sport le plus regardé. Il y a une visibilité de ouf. Si tu peux un peu changer les mentalités,
5: ouais,
2: c'est plutôt.
5: Mais est-ce que tu crois que tu changes
2: football, c'est
5: avec
2: des, c'est pas que des matchs de sport, quoi.
5: Je suis d'accord avec toi, mais c'est pas. Pour moi, c'est pas.
4: Tu pourrais le faire pendant un match amical. Tu vois,
2: je pense non, parce que pour moi, si tu veux avoir de l'impact, enfin, c'est, je pense qu'on s'adresse à des gens qui vont pas regarder Arte pour ouvrir leur chakra. Donc, autant que le football serve à changer les mentalités.
5: Est-ce que c'est les bons ambassadeurs pour défendre ce genre de cause-là ?
2: Tu veux dire la FIFA ?
5: Oui. Bah, la FIFA, les footballeurs, enfin, je veux dire, c'est pas.
2: Non, mais c'est le média que tu utilises. Le média, c'est le sport. Ou le football, ou le sport en général.
5: Justement, enfin, est-ce que c'est la bonne façon de promouvoir ou de défendre une cause que de l'exposer à ces niveaux-là ? Pour moi, ça. Enfin, je comprends l'intention, mais c'est pour moi ça, c'est pas du tout la façon.
1: Pour moi, ça a rien à voir à faire dans une compétition.
4: Ça crée des polémiques. Ça, on va plus sport. Parler
2: parce que
4: des
2: vous,
4: polémiques.
2: Vous regardez
4: des...
2: une compétition. Pour moi, je regarde ça. C'est quand même le enfin la finale de la Coupe du Monde. C'est avec le Super Bowl, c'est les événements les plus regardés au monde. Si tu n'utilises pas ces événements-là pour faire passer des messages,
1: mais dans ce cas-là, tu fais un événement à côté. Tu fais pas le match des fiertés.
2: Bah attends,
1: Personne
2: va regarder le match d'avant.
1: Non, mais tu fais un concert après dans le stade.
2: Mais non, ça va pas toucher les gens qui vont regarder. Là, ça touche les gens qui vont tous les gens qui vont regarder le match. Si tu fais un concert à côté, ça va
1: toucher 3 secondes, rien du tout. Enfin,
2: bah déjà le fait que ça génère ces discussions, c'est bien, tu vois.
1: Ah bon, ça, on est d'accord, on peut en discuter
5: ça,
1: à fond
5: ça
1: la caisse.
5: Oui, mais
2: après,
5: est-ce que ça
2: on parle aussi de la FIFA qui a remis un prix de la paix à Trump.
5: D'ailleurs, j'avais la question, Denis, le prix de la paix de la FIFA, c'est lui de Mel Brooks ou pas ? Non, c'est la première fois ou pas qu'il y a le.
1: Ah bah bien sûr,
2: ça a été inventé pour lui. Et du coup, il y avait des gars qui proposaient que la FIFA remette le prix de la littérature à Sarko.
1: Très bonne vanne. Mais oui, c'était pour faire passer la pilule à Donald qu'il n'ait pas eu le vrai prix Nobel.
5: Ah bah oui. Ah non, mais je pensais qu'il était un peu une tradition qui se faisait de temps en temps de la FIFA, mais non, il l'a créé, il l'a créé exprès.
1: Non, c'est one shot. Infantino, il va bouffer tous les râteliers.
5: Infantino, il a dit que si Trump, il voulait qu'une ville n'organise pas les matchs, eh bah, il avait le droit. Donc, Trump, il est...
1: Ah oui, il fait ce qu'il veut.
5: C'est open bar.
1: Bah, Seattle, tu vois, c'est pas trop une ville qui aime
5: Seattle,
1: bien
5: ouais, c'est ouais. Ça. Seattle, c'est pas plus, rouge que ça, à mon avis. Ils sont pas prêts de l'avoir, la Coupe du Monde.
2: Il y a des matchs à Seattle.
5: Ouais.
1: Eh oui, bah c'est le match des fiertés. Hein. Ah ben oui. Alors, oui, ils vont pas faire ça à Houston. Hein.
5: Ah non.
1: Je pense pas. Hein.
5: Non, parce que match des fiertés / tir au pigeon d'argile.
2: C'est pour
5: bien.
2: Ça que la date et le match étaient prévus avant le tirage au sort.
1: Ah oui, c'était ça pouvait être que là.
2: Ils auraient dû le mettre au Canada, ils auraient eu moins de
1: points.
5: Mais de toute façon, il y a certains pays qui disaient qu'ils espéraient tirer le groupe du Canada, enfin tu sais, pour jouer en poule au Canada, parce qu'ils craignaient vraiment d'avoir des problèmes aux États-Unis. Et il y a des fédérations, notamment la fédération iranienne, je crois, qui s'est vu interdire de présence sur le sol pendant le tirage au sort.
1: Ah bah oui.
5: Ça commence déjà à poser des problèmes. C'est-à-dire qu'il y a
1: Parce que Donald, il a dit je veux pas dire rien.
5: Ah bah non.
2: Je rigole, mais c'est tellement triste.
5: Bah ouais, c'est
4: qualifié
5: triste.
4: Ou pas qualifié.
5: Non, mais il y a des supporters qui vont pouvoir aller voir les matchs au Mexique et au Canada et qui ne pourront pas aller les voir aux États-Unis.
1: Ah oui, c'est sûr.
2: Alors que c'est une équipe qui a besoin de supporters parce que. Bon.
1: Ou quoi, les Iraniens ?
2: Ah, les Iraniens, on a.
1: Bon, ils sont en pleine révolution, ça se trouve, ils sortiront pas du pays. Là.
2: Mais pas sur une grosse perf. Mais
1: là, en Iran, ça chie un peu en Iran, là, en ce moment. Donc,
5: Ouais, 27 morts hier, je crois.
1: Ouais, donc autant, ils vont même pas y aller. Hein. C'est encore pas fait cette histoire.
5: Ils n'ont pas bien compris la notion de tir au but, je pense. C'est pas comme ça que ça marche.
1: Et on pense quoi, notre Théo, là ?
3: Ah, c'est que moi, je m'endors là devant.
4: Le foot.
3: Ouais. Je sais pas quoi en penser de tout ça.
1: T'as lâché ta révolution, t'es plus dedans.
3: Ah, là, je suis plus dans cette révolution-là, moi.
2: Pourtant, la révolution iranienne, quand même, tu vois.
3: Ah, je pense qu'elle est un peu loin de la révolution gros libre.
1: Et donc, ça, c'est le premier truc qui va se passer à la Coupe du Monde, donc qui est bien tombé, on va dire. Hein.
2: Du coup, faudra suivre quand même. La position de la FIFA, à quel moment ils vont lâcher.
1: Ouais. Ouais. Et ça, moi, ça m'étonnerait pas qu'ils lâchent.
2: Ou alors, non, parce qu'ils sont mesquins, ils ne vont pas lâcher, mais ils vont faire ce que tu dis, c'est que au lieu que ce soit un truc visible, ça va être, regardez,
5: il y a un fagnon dans le stade.
2: On a fait un pique-nique des libertés à côté qui sera
5: fait
2: par personne.
4: Les brassards et puis,
5: garde en tête, Ludo, que ça se passe à Seattle et que ça fait chier. Entre guillemets, la ville, et que Trump adore ça, donc Trump ne lâchera pas l'affaire. Infantino n'est pas du genre non plus à être pugnace. Ils peuvent potentiellement la maintenir. Hein. Ça fait chier en plus des pays qui ne sont pas forcément potes avec les États-Unis, quoique l'Égypte, ça va plutôt bien. Mais non, moi je pense qu'ils vont en tenir jusqu'au bout.
2: Mais les fédés en question, ils sont capables de boycotter le match du coup.
5: Ouais, mais.
2: Bon, bah il y aura pas de match.
1: Ils feront pas ça.
5: Ils feront pas ça. Jamais personne ne boycotterait un match.
1: Ça, j'y crois pas une seconde.
5: Ce serait du sabotage.
2: C'est un match en jeu ou pas?
1: Moi je pense que ça leur va mettre trop de soft power pour pouvoir annuler. Ça leur ferait trop de mauvaise pub d'annuler ce match.
5: Sur l'échelle de la Coupe Intertoto, c'est quand même pas mal vu.
2: Et ben voilà, du coup je reviens sur ce que je dis. C'est bien d'utiliser cette Coupe du Monde.
4: Oui, mais on parle plus de polémique et de est-ce qu'ils vont faire le match ou pas que justement du problème et de, tu vois, du fond. Finalement, ils vont parler que de ça, ils vont pas parler.
5: Attends, ça se passe aux États-Unis, tu vas commencer à parler de fond avec un Américain.
4: Ouais, c'est vrai. Et de foot en plus.
1: Mais en plus de soccer.
5: Ouais. Ah, mais Trump, il a dit qu'il était pour qu'on appelle ça football. Hein.
1: Ouais, mais lui, il s'en fout. Lui,
4: oui, c'est vrai qu'il a fait l'annonce. Ouais.
5: Non, il dit suffisamment de conneries pour que pour une fois qu'il dit quelque chose qui est pas trop con.
1: Il va te dire l'inverse demain. Donc,
2: non, il a dit.
5: Bah, aujourd'hui, il avait dit ça.
2: Il a dit ça devant des gars qui jouent au soccer. Devant les gars qui jouent au football, il dira l'inverse.
1: C'est le vrai football. Non,
5: à mon avis, il va voir le foot, il va faire c'est du soccer. Ça.
4: J'avais pas compris.
5: Ah, mais c'est de ça dont vous parliez. Ah, mais j'avais pas pigé.
4: Oui, ça se trouve, il sait même pas que c'est du soccer.
1: Ouais, ouais. Il pense c'est une coupe du monde de foot américain peut-être. Hein, c'est pas faux ça.
2: Déjà avec ce tirage au sort là, on n'a rien compris là parce que plein de pays pouvaient pas rencontrer plein de pays.
1: Trop d'équipes.
2: Il y a Curaçao quand même qui est qualifié.
4: Du coup on est quoi nous? Dans quelle poule on est?
1: On est bien.
2: France-Sénégal.
1: Un pays qui n'est pas sorti encore.
2: Norvège. Et un pays pas encore.
1: Non, c'est complexe hein.
3: Ouais, c'est complexe quand même. Norvège, ça joue.
1: Ah bah il y a Hollande.
3: Sénégal,
1: hein.
3: Ça joue.
2: C'est pas le tirage le plus simple.
1: Ouais. Okay. Le duel Kiki à Land, ça risque d'être marrant. Hein.
5: Il faudrait lui mettre un masque d'altitude à Land. Apparemment, ça réussit bien en Norvégien.
2: Bah, autant le foutre à Trump, du coup, ça marche.
4: 10 000 mètres, allez, bim. Voilà.
1: Mais le football, il a changé.
2: Oui.
1: D'ailleurs, il va changer encore.
5: C'est bien parce que Denis, il a des avis forts. Tu vois. Le football, il a changé.
1: Et ça va changer, là. Et oui, qu'est-ce qui va changer pendant les matchs
4: de jeu? Le hors-jeu, tout le temps, le hors-jeu.
3: Non. Le hors-jeu de
1: juste
3: fois,
1: pour la Coupe du Monde.
2: Il va y avoir des pubs à la mi-temps. Ouais, à la mi-temps des mi-temps.
1: Allez, on va faire des cartons.
4: C'est aux États-Unis.
2: Ah ouais, welcome to USA.
1: Le football, il a changé. Alors, ils avaient essayé pour la Coupe du Monde 94, qui était déjà aux États-Unis. Ouais. La FIFA avait tenu bon. Ouais. C'est le même contexte. Il faisait chaud partout, pareil. Et les networks avaient poussé pour qu'il y ait des temps morts. La FIFA a dit, mais non, le football, c'est pas ça. Ah ben là, Infantino...
2: Ouais, mais là ils ont été plus malins. C'est qu'ils ont, utilisé...
1: La pause fraîcheur.
2: En gros, ils ont dit, il fait chaud, donc on va faire une pause fraîcheur pour les joueurs.
1: Comme ça se fait,
2: à la mi-temps de la mi-temps, donc au
5: sauf
2: bout de 22 minutes.
5: Sera scriptée, entre guillemets.
2: Et que les gars, ils ont dit, bah attendez, si les joueurs, ils font une pause, on peut mettre des pubs. Et voilà.
5: Mais après,
3: ah, mais
5: pour
3: ça
5: moi...
3: Ça
5: le...
3: faire ça. Ouais.
1: Ah oui
5: ouais. M6 a déjà dit qu'il foutrait des pubs dans cet interstice-là. Moi, ce que ça m'évoque surtout, c'est qu'à un moment donné, on va plus pouvoir faire les Coupes du Monde à ces périodes-là. Parce que États-Unis, l'été... Là, en plus, je ne sais pas si tu as regardé le timing des matchs. Il y a des matchs qui se joueront aux États-Unis entre midi et 14h.
2: Oui, mais c'est pour ça que...
5: Infernal, quoi.
2: Mais Andy, tu as raison, c'est le sens de l'histoire, puisque la prochaine Coupe du Monde sera en Arabie Saoudite.
3: Non, mais c'est bon. Il va y avoir des choses climatisées. Il y aura de la neige.
5: Soit on la met en automne, mais il va falloir décaler les choses. Enfin, on peut plus,
2: et, non, et celle d'après, je crois que c'est Maroc, Espagne, Argentine.
1: Oui.
2: Trois pays limitrophes.
5: Ouais, c'est ça. C'est voilà. Souvent, il y a des gens qui vont de l'Argentine
4: qui
5: au Maroc.
4: On continue bien parce que c'est des pays loin, il va falloir prendre l'avion, tu vois.
2: Non, mais là, en plus, parce qu'encore là, c'est trois pays, mais qui sont quand même frontaliers.
4: Ouais,
2: là, celle d'après,
4: ça.
2: Là, celui tient.
1: Celle d'après est belle aussi. Ouais. Le Maroc, Espagne, Argentine, elle est belle.
5: La question qu'on peut se poser, c'est Trump qui veut le Groenland, c'est peut-être pour y faire jouer des matchs, et pour pas qu'il ait trop chaud. Tu vois,
2: il fait des mecs sur glace. Est-ce que le Groenland a une équipe nationale ou est représenté par le Danemark?
5: C'est des pingouins. Des pingouins ou des manchots?
1: Attention, c'est pas pareil. Hein.
4: Ah, je pense que les pingouins jouent mieux que les manchots.
5: Tiens, demande à ChatGPT si on fait un match de foot entre pingouins et manchots.
1: Pas sûr, hein. Moi, le manchot peut avoir une bonne conduite de balle.
3: Manchot, bonne conduite de balle.
2: Je crois que la FIFA reconnaît plus de pays que l'ONU. Hein.
5: Par contre,
1: ça, c'est sûr.
4: Il est pas tôt,
5: les manchots, ils ont pas de gardien de but, par contre.
1: Ouais, mais à la FIFA, t'as la Martinique, hein, je te rappelle.
4: Oui, c'était drôle, ça.
1: Et par contre, il n'y a pas Monaco.
2: Par contre, il y a le Groenland.
1: Tu vois, Monaco ne fait pas partie de la FIFA. Il reste, je crois qu'il y a une dizaine de pays ou de territoires comme ça qui ne font pas affilié à la
5: FIFA.
1: Qu'il
5: y a plus de pays à la FIFA qu'à l'ONU.
1: Ah oui, oui, oui, c'est ouais. Ce qu'il vient de dire, Lulu.
5: Enfin, on avait ça. Nouvelle-Calédonie.
3: Il y a eu deux conversations. Là.
5: Et tu sais qu'il y a plus de pays.
2: Apparemment, le Groenland a une équipe nationale. Bon, voilà.
3: Ah. Je dis ça, je donc dirais... on revient sur le débat manchot, est-ce que ça a bonne conduite de balle ou pas?
4: Ah bah
3: moi
4: oui,
3: je pense que
4: ouais.
5: J'ai quand même l'impression qu'on a posé plus de questions qu'on en a répondu
4: ils
5: encore
4: peuvent
5: ce
4: faire
5: soir.
4: Des tacles glissés les manchots. Oh. Et ouais.
3: Pas mal. Ah,
2: par vrai. Contre, ils sont pas bons comme gardien de but.
5: Bon, je l'avais déjà sorti. Le croisement des effluves.
4: Il a fait la vieille.
5: Par contre, si tu fais une tête un peu un pingouin, il crève le ballon, c'est chiant.
1: Ah oui, oui, le pingouin, il y a des chances.
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1: Allez, bah, comme c'est des débats de qualité, on finit par un petit dernier morceau musical.
2: Allez.
1: Mais c'est italien cette fois, c'est Noémie.

0: bien sûr.
1: Oh, c'était Noémie, hein. C'était sympa, cette Noémie. On est toujours sur Radio Grésivaudan, une dernière fois les fréquences, mon Lulu.
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1: Ouais.
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1: Ouais.
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1: Sur Chambéry.
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1: Et ouais.
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2: Mais bien sûr.
1: Ouais. Vous cliquez sur la rubrique émission, page 3. On est là.
3: Ah ouais.
1: Ah ouais.
2: Plein d'autres émissions. 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Écoutez.
4: Ouais. Ouais, c'est la roulette russe.
1: Ouais. On a fini les IG Nobel. D'habitude, on finit l'émission sur les IG Nobel. Ce sont des études à la con faites par des gens très sérieux. Mais à force, j'ai épuisé un peu tous les
4: sujets. Ah, bah oui.
1: Donc, pour l'émission d'avant, qu'est-ce que j'ai mis? J'ai mis le quiz des Miss France.
3: Ah oui.
1: On a fait les 5 premières questions.
4: Oh, c'est chaud ça.
3: On avait fait les 5 premières.
1: Ouais, ouais. Bon, on avait fait sur 5, on avait fait 4 sur 5, je crois.
2: Je propose de ne pas participer pour éviter.
1: Première question, la 6ème sur 53. Quel club de football a gagné la Champions League en mai 2025?
2: Le PSG.
4: Non, c'était la SNL.
2: Ça, c'était une question Miss France.
1: Ouais.
2: D'accord.
1: Vrai ou faux, DSA a été mis en place pour réglementer les services numériques et assurer la sécurité en ligne et la protection des données personnelles.
2: DSA?
1: Ouais. Voilà, c'est exactement ça la question.
3: Oh, je vais dire oui.
1: On dit oui ou on dit faux?
2: Je dis vrai.
1: Tout le monde dit vrai?
4: Non,
3: c'est une question piège.
1: Ouais, bon, on dit vrai parce que tout le monde dit vrai. Ah. Eh ben, c'est vrai.
3: Ah, ouais.
1: Vrai. Bonus. Non. De quel nom DSA est-il l'acronyme?
2: Direction des services.
1: Digital Standard Authority, Data Security Act, Digital Safety Agreement ou Digital Services Act.
4: Dominique Strauss-Kahn.
2: Direction des services audiovisuels.
4: Nos services sont ouverts de midi à midi 10.
1: Digital Standard Authority. Data Security
4: Act. Bien le Authority.
2: Data Security Act.
1: Digital Safety Agreement.
4: Agreement.
1: Digital Services.
3: T'imagines en shérif là.
1: Vous avez le droit de garder le silence. Ouais, j'ai mis Data Truc Act, c'était pas bon.
2: Ok.
1: Quelle personnalité décédée en 2024 a fait son entrée au Panthéon le 9 octobre 2025? Misak Manoukian, Maurice Genevoux, Simone Veil, Robert Badinter. 9 octobre 2025, c'est facile les amis.
2: Badinter.
3: Badinter, mais...
1: C'est le Bad.
2: Badinter.
1: Bien sûr que c'est le Bad.
4: Badminton. Ouais.
1: Quelle est la nationalité de Maria Corina Machado?
4: Venezuela.
1: Qui a reçu le prix Nobel de la paix en octobre dernier.
4: D'ailleurs, c'est marrant, elle a fait un peu de lèche-boule à Trump depuis qu'il a viré le candidat en place. Elle a dit, ah, c'est bien ce que vous avez
1: exactement.
4: Fait.
1: Exactement. Et en fait... Oui. Tout le monde s'attendait à ce que Trump le mette à la tête du pays après avoir descendu Maduro. Et c'était, tout le monde était étonné que ça ne soit pas elle qui était mise en place.
4: C'est parce qu'elle lui a piqué son prix Nobel de la paix.
1: Ouais. Et c'est exactement ça. C'est qu'il est trop dégoûté que ce soit elle qui ait le prix Nobel. Du coup, il a dit, bah, ça sera l'os.
2: C'est tellement la cour de récré. Quoi,
4: ah bah c'est le concours de Zizi.
2: Ah, l'orange, là.
1: Il est magnifique. Il nous reste une minute. Ou même pas, merci de nous avoir écoutés et d'avoir été fidèles à, mais bien sûr, sur Radio Grésivaudan, bien sûr, et en rediff sur Radio Dragon. Bonsoir. Merci d'être venus, les amis.
4: Meilleurs vœux à tous, hein. La santé.
3: Ouais, bien sûr.
1: Au début de l'émission,
3: bonne santé, hein.
1: Il n'y avait pas de neige, maintenant il y a de la neige dehors, ça y est.
3: Oui, il y a de la neige.
2: Bonsoir.
3: Ah,
2: la neige.
1: Merci, on se retrouve dans 15 jours. Merci encore à Hervé La Technique.
5: Mais bien sûr.
1: Merci Radio Grésivaudan, à la prochaine.
5: Une émission drôlatique de 20h. À 21h30 sur Radio Grésivaudan, évidemment.

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2: Mathis Limano.
1: À l'heure d'un nouveau journal sur la radio du Monde et à la une, le soulagement des étudiants en Inde mobilisés contre la fraude aux examens universitaires. Ils ont obtenu la démission du ministre de l'Éducation, mettant ainsi fin à leur mobilisation. On est à New Delhi dans un instant. Puis nous appellerons le correspondant de RFI à Jérusalem pour faire le point sur la spirale de violence en cours en Cisjordanie. Au lendemain d'un incident meurtrier à Naplouse, la situation dégénère dans ce territoire palestinien occupé. À suivre aussi ces feux de forêt qui ravagent la France. Ils ont brûlé près de 100 000 hectares depuis le début de l'année, un record historique. Alors que tous les yeux sont rivés en ce moment vers le sud-ouest, où près de 200 000 personnes ont dû évacuer face à l'avancée des flammes. Et puis elle était célèbre pour son tube La Parisienne. La chanteuse Marie-Paul Bell s'est éteinte à l'âge de 80 ans. Direction l'Inde, dès le début de ce journal, où le parti des cafards a mis fin à sa longue mobilisation après avoir obtenu la tête du ministre de l'Éducation. Né d'un mouvement de la Gen Z, ce groupe a mobilisé la jeunesse contre la corruption et fait plier le puissant gouvernement de Narendra Modi après plusieurs semaines d'occupation dans le centre-ville de New Delhi. Mais alors qu'une ambiance de fête règne dans les rues de la capitale, cette démission, elle résonne comme une victoire historique pour les étudiants. Écoutez le témoignage de Namra, à une fonctionnaire du ministère venue célébrer ce départ en famille.
3: Shock, but we are happy. That's why we are celebrating here.
4: Sous le choc, mais tellement heureuse. C'est pour ça qu'on fait la fête ici. Il fallait bien que quelqu'un prenne ses responsabilités. Personne ne prend jamais ses responsabilités ici. Je travaille au ministère, donc je sais ce qu'il s'y passe. Par exemple, ils ont allégé les programmes des classes de première et de terminale. Résultat, les élèves n'ont plus les bases. Quand ils doivent préparer le concours de médecine ou d'autres examens, ils ne sont pas prêts. Je suis venue en famille, mon mari est aussi fonctionnaire, alors il est resté en retrait. Mais ma fille est avec moi. On est venu à la mobilisation au tout début, quand il n'y avait encore personne. On a croisé Abhijit Dibke, le fondateur du parti des cafards. Et aujourd'hui, ma fille passait un examen. Mais je lui avais promis, si le ministre de l'Éducation démissionne, on viendra ici fêter ça.
1: Un témoignage recueilli par Abdullah Erali sur la place Jantar Mantar de New Delhi. Au Proche-Orient, l'engrenage de la violence s'accélère 24 heures après un incident meurtrier près de Naplouse. La situation dégénère en Cisjordanie occupée. Bonjour Michel Paul.
5: Bonsoir Mathis, bonsoir à tous.
1: En direct de Jérusalem pour RFI, entre raids de l'armée israélienne, riposte du gouvernement et provocations répétées de colons radicalisés, le territoire est au bord de l'embrasement, Michel.
5: Oui, on peut dire que la violence s'emballe en Cisjordanie occupée au lendemain des affrontements sanglants qui ont fait 6 morts dans le village de Tel, dans le nord du territoire, 2 Israéliens et 4 Palestiniens. La région bascule dans le chaos. La nuit dernière, des colons y ont érigé 4 nouveaux avant-postes illégaux avant de mener une nouvelle incursion ce matin. Auparavant, le premier ministre israélien Benjamin Netanyahou a annoncé une opération militaire d'ampleur. À ce stade, la ville de Naplouse est bouclée, le village de Tel est sous couvre-feu et les raids s'enchaînent. Plus de 70 arrestations en moins de 24 heures pendant que l'armée réquisitionne des maisons privées. Alors que le gouvernement ordonne d'accélérer la colonisation, des colons armés ont mené une série d'attaques punitives. Aujourd'hui encore, épaulés par des soldats, des extrémistes ont incendié des habitations et blessé par balle un autre Palestinien. Alors face à cet engrenage hors de contrôle, l'autorité palestinienne met en garde contre une explosion générale et l'armée israélienne elle-même redoute désormais le départ d'une nouvelle intifada.
1: Merci Michel Paul, en direct de Jérusalem pour Radio France Internationale. Toujours dans la région, la communauté internationale doit aider la Syrie à relancer son économie. Voilà l'appel lancé depuis Damas par le patron de l'ONU, Antonio Guterres. Première visite en Syrie pour un secrétaire général des Nations Unies depuis 2009, aux côtés du président par intérim Ahmed al-Sharet. Il a également appelé au respect de la souveraineté de la Syrie en référence aux incursions israéliennes dans le sud du pays. La Syrie endeuillée par ailleurs par l'un des pires accidents de bus de ces dernières années. 35 personnes sont mortes et une trentaine d'autres blessées dans la collision entre 2 autocars près de Palmyre dans le centre du pays. RFI 19h05 à Paris, la France face au feu de forêt et ce triste record. Près de 100 000 hectares sont déjà partis en fumée depuis le début de l'année. Et en ce moment, tous les efforts sont concentrés dans le sud-ouest où les pompiers tentent de contenir les incendies qui sévissent dans les Landes et en Gironde. Dans ce département, les flammes ont parcouru près de 40 000 hectares. Un avion militaire reconverti en urgence a effectué cet après-midi un premier largage. Mais voilà, rien n'y fait. Les flammes continuent de progresser, forçant les populations à fuir. Sur les 200 000 personnes évacuées, une partie a trouvé refuge au parc des expositions de Bordeaux où la solidarité s'organise. Pauline Fragona s'est rendue sur place.
6: Chaque zone est compartimentée avec d'abord, bien sûr, une zone pour accueillir les plus vulnérables. Anaïs est infirmière à l'hôpital de Bordeaux.
7: Il y a des problèmes, on surveille les diabétiques, on a installé un poste pour faire l'échange et après, pansement, si besoin, il y en a qui ont été blessés un peu dans les transports, tout ça, forcément, on fait la surveillance de base qu'on pourrait faire un peu partout.
6: Dans sa blouse blanche, elle s'apprête à aider Gisèle dans un espace qui a tout d'un petit hôpital. Gisèle a été évacuée dans la nuit de Saint-Jean-d'Illac. Elle a 90 ans.
8: Ils sont toujours en train de nous donner à boire. On est très bien accueillis, très bien.
6: À côté, un stand permet aux personnes avec des animaux de récupérer des croquettes ou des petites cages pour les chiens et les chats. Et plus loin, des jeux de société sans pied.
9: Et donc, si vous n'avez plus de pelle, vous avez perdu.
6: Une ludothèque s'est créée pour permettre aux enfants de s'amuser. C'est Teresa qui dirige la partie.
10: Alors, explication de règles de jeu, petit parcours de motricité. On a également des tapis pour les enfants plus jeunes, construction de caplas, toutes sortes de jeux pour que les familles puissent jouer.
6: Et que les enfants puissent s'amuser dans un contexte plus que difficile. Nora a 9 ans et elle commence à en avoir marre.
11: En fait, on ne peut pas sortir, donc forcément que ça passe vraiment lentement.
6: Pour s'occuper en dehors des jeux, direction le stand de nourriture où elle va pouvoir profiter d'un chocolat chaud.
1: Alors, reportage Pauline Fragonas à Bordeaux, l'incendie qui n'est qu'à quelques dizaines de kilomètres de la grande ville du sud-ouest. Mais son évacuation n'est pas à l'ordre du jour, d'après le maire Thomas Cazenave. De son côté, la préfète de Gironde appelle à ne pas relâcher la vigilance. Les conditions météo de la nuit prochaine pourraient être favorables au travail des pompiers. 1500 militaires sont attendus sur place dans la soirée. L'Espagne, en première ligne également de ces feux de forêt, ils ont déjà ravagé 25 000 hectares à l'ouest de Madrid, poussant quelques 70 000 personnes à évacuer. En déplacement ce matin sur la zone, le Premier ministre espagnol Pedro Sanchez a assuré que la priorité de son gouvernement était de sauver des vies. Dans ce contexte, on apprend qu'une personne est morte dans un autre incendie près de Valence, un incendie désormais sous contrôle. Et bien plus au nord, en Écosse, les pompiers luttent également contre un incendie dans un parc national, un incendie majeur, disent les autorités. 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Elle était célèbre pour son tube La Parisienne qui raconte l'histoire d'une jeune provinciale débarquant dans la capitale. Marie-Paul Bell s'est éteinte ce samedi à 80 ans. Une chanson incontournable dont elle avait parlé au micro RFI d'Edmond Sadaka en 2024. Écoutez.
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13: C'est ma carte d'identité, la parisienne. Quand les gens me reconnaissent et qu'ils ne veulent pas me déranger, et mettons un feu rouge, ça m'est arrivé, c'est pour ça que je pense à ça. En été, les fenêtres sont ouvertes et ils voulaient me dire quelque chose, mais d'une voiture à l'autre, c'est difficile. Alors ils se sont mis à chanter la parisienne pour me dire, ah voilà, on vous aime. Donc ça, c'est vraiment génial. Et puis une fois, au théâtre de la ville, quand j'ai chanté il y a longtemps, je me suis dit, oh, au lieu de finir par la parisienne, je vais commencer par la parisienne, je vais rentrer avec, comme ça, après, on passera à autre chose. Et puis finalement, j'ai dû la rechanter à la fin, parce qu'il la voulait en bis, donc maintenant, je la mets toujours à la fin du spectacle.

0: La Parisienne de Marie-Paul Bell, disparue ce samedi à 80 ans. Elle était au micro d'Edmond Sadaka. Et puis un petit mot de cyclisme, enfin, avec la victoire de Richard Carapaz sur la 20e étape du Tour de France, arrivé à l'Alpe d'Huez. L'Équatorien qui signe son deuxième succès sur cette édition 2026 qui s'achève demain à Paris avec un tracé réduit en raison des services de secours mobilisés, on le disait, sur le front des feux de forêt dans le sud-ouest de la France. 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
2: Les entreprises arrivent en promettant le développement pour cette région de Jequitinhonha, qui est aussi surnommée la vallée de la misère ou de la pauvreté. Mais c'est une construction politique. Et ces grands projets débarquent avec leurs promesses de richesse, d'emploi. C'est une colonisation moderne. Ils arrivent en expliquant aux populations locales ce qui est le mieux pour elles, exactement comme ça a été fait avec les peuples autochtones dans le passé.
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3: Elle est surnommée la vallée de la misère. Au Brésil, dans le nord de l'état du Minas Gerais, la vallée de Jequitinhonha s'étend sur 50 000 km² le long du fleuve du même nom. Elle est connue pour son climat aride et ses populations rurales. La pauvreté y pousse une partie des habitants à émigrer. Mais c'est sans compter l'incroyable richesse de l'artisanat de la région, réalisée par ces femmes. Brésil, l'artisanat planche de salut pour les femmes de la vallée de Jequitinhonha. Un reportage de Sarah Cosolino.

0: et brodeuses se réunissent dans le village de Tokoyos-jimin à son rythme d'ancien cantique. Les fileuses de coton sont disposées en cercle dans un grand hangar aux murs blancs et fenêtres bleues. Tionil a appris à filer le coton quand elle avait 6 ans, d'abord manuellement avec une quenouille, puis à l'aide d'un rouet à pédales tout en bois. D'abord, j'ouvre les fibres de coton emmêlées, puis je pince ici et je pédale. Petit à petit, le fil s'enroule autour de la bobine. Et quand elle est remplie, je change de bobine. Et c'est comme ça que ça marche. Au fond du hangar, quelques métiers à tisser de différentes tailles. Lunettes sur le nez et débardeur fleuri, Maria Emilia da Silva, plus connue comme Mila, a les mains pleines de fils.
1: Je suis en train de positionner les fils sur le métier à tisser pour commencer une nouvelle pièce.
2: Ça va être pour faire quoi ?
1: Un tapis pour le salon, avec 90 cm de largeur et 1,65 m de longueur.
2: Et 65 de comprimé.
0: À 70 ans, Mila fait partie de l'association des fileuses et tisserandes de Tokoyos depuis 25 ans.
3: Aqui eu faço um pouco de tudo, eu sei fiar, eu fio, teço, ajudo elas a armazenar.
1: Ici, je fais un peu de tout. Je sais filer, tisser, je les aide à préparer les fils sur le métier à tisser. Je fais partie du groupe qui fait les teintures naturelles du coton, en préservant la nature et la richesse de notre terre. Je suis aussi professeur de tissage dans un autre village, à une heure d'ici. Pour moi, c'est quelque chose de très enrichissant. Je suis passionnée par ce que je fais. Quand je commence à tisser, que j'imagine cette pièce et que je la vois prendre forme sous mes yeux, je me rends compte que c'est un art et ça me rend heureuse. Quand j'ai fait la teinture de ce fil que vous voyez, je voulais qu'il soit vert kaki et j'ai réussi.
2: Comment est-ce que vous avez réussi cette teinture ?
1: J'ai pris de l'écorce de manguier et je l'ai mise à tremper avec un autre produit naturel, extrait des cendres. J'ai laissé ça infuser 3 jours, puis j'ai pris de l'écorce d'un arbre à goyave et j'ai fait bouillir le tout avec le coton pour que les pores s'ouvrent.
0: Ces connaissances sont le fruit d'un apprentissage transmis de génération en génération. Entre fileuses et tisserandes, l'association des artisanes de Tokoyos rassemble une 50aine de femmes. Historiquement, les hommes de la région devaient voyager loin pour travailler dans les champs de canne à sucre ou de café. Pendant plusieurs mois, les femmes restaient seules au village et s'occupaient des champs tout en faisant de l'artisanat. Aujourd'hui, cette situation n'a pas beaucoup changé et il est rare de rencontrer des hommes sur place.
1: Cette association a été créée pour encourager le travail des femmes, pour qu'elles aient leurs propres clients. Parce que quand elles travaillaient seules à la maison, elles donnaient leurs pièces à leur mari et ils faisaient ce qu'ils voulaient. Elle ne touchait pas d'argent. Aujourd'hui, quand on arrive à vendre nos pièces, on ne donne rien à nos maris. S'ils veulent de l'argent, ils doivent travailler.
2: Et vous avez l'impression que vous recevez un prix juste pour ce travail ?
1: Pas toujours. Et c'est d'ailleurs la raison pour laquelle les adolescents ne restent pas longtemps dans ce milieu. Moi-même, j'ai déjà donné un tas de cours pour apprendre aux jeunes à tisser. Mais comme ici, il n'y a pas beaucoup d'opportunités de travail ou d'études, ils partent pour étudier dans les grandes villes et ils y restent. De mes 7 enfants, l'un est décédé dans un accident. Et des 6 autres, un seul habite ici. La plupart du temps, ils cherchent le confort. Mais c'est pas grave, on fait avec ce qu'on a, en espérant que tout le monde ne fuit pas, parce que notre identité doit perdurer.
0: Occupée à ranger les hamacs réalisés par les tisserandes, Jackie Eligomes incarne cette nouvelle génération que Mila attendait. À 27 ans, elle est maîtresse de l'école du village et c'est aussi la plus jeune tisserande. Si elle avait appris à filer auprès de sa mère, elles ont ensuite appris ensemble à tisser grâce à l'association. Le village de Tokoyos est reconnu comme un quilombo au Brésil. Jackie Lee nous explique ce que cela signifie.
4: É um local de resistência, onde os negros, né, escravizados na época, né, do período escravocrata aqui no Brasil,
0: C'est un lieu de résistance, un lieu où les Noirs esclavagisés, à l'époque de l'esclavage, se réfugiaient. Ils allaient loin pour pouvoir être libres. Et nous habitons sur un de ces territoires de résistance, un quilombo. Les villages voisins sont aussi des communautés quilombolas. Ce qui est intéressant ici, c'est que la population est très unie. Quand il y a un projet, tout le monde s'y met pour que ça marche. Et c'est justement une caractéristique des quilombos, l'union pour le bien commun.
5: Característica dos quilombolas, porque eles se unem em busca de bem comum.
0: À l'entrée du hangar, un couple de touristes venus de Sao Paulo achète des pièces directement aux artisanes, des sets de table et un tapis. Ce sont des pièces rayées et le coton a été teint grâce à de l'écorce de l'arbre de jenipapo et de manguier. Lilia Barra a étudié aux Beaux-Arts dans la capitale de l'État du Minas Gerais, à Belo Horizonte. L'art de la fibre était justement l'une de ses passions. Ça fait près de 30 ans qu'elle rêvait de visiter la vallée du Jequitinhonha. C'est encore plus joli que ce que j'imaginais. Cet espace, le travail de ces femmes, il y a une vraie subtilité dans ces couleurs. Dans ce genre d'artisanat, on sent bien que l'autrice y a mis son âme, qu'il y a un réel plaisir. Donc c'est encore plus surprenant que ce que je pensais.
2: Ça arrive souvent qu'il y ait des visites comme ça.
5: Sim, é bem comum aqui receber visitantes, turistas que vêm para conhecer o trabalho das mulheres, né? Ficam encantadas com o que passa na TV.
0: Oui, on reçoit souvent des visites, des touristes qui viennent connaître le travail des femmes. Ils sont impressionnés par ce qu'ils ont pu voir à la télé ou sur les réseaux sociaux. Et pour nous, c'est une immense joie de savoir que des personnes viennent de si loin pour voir de près notre travail, pour valoriser des savoir-faire ancestraux que les femmes essaient de maintenir en vie dans cette communauté.
5: Vivo na comunidade.

0: Uma vez por mês, eu venho aqui encontrar as mulheres, né, para gente poder cantar.
1: Je viens ici une fois par mois pour pouvoir chanter avec ces femmes. Ce sont de grandes chanteuses, mais c'est important de faire ça ensemble pour se rappeler des vieux cantiques, pour discuter. Et petit à petit, la mémoire revient et elles se souviennent de ces chants appris avec leur mère, leur grand-mère et arrière-grand-mère. Et c'est justement pour ça qu'on vient, pas pour leur apprendre quoi que ce soit, mais pour encourager ce qu'elles savent déjà. Et c'est si bon de pouvoir venir ici, être ensemble et s'amuser.
2: Marie de Jesus Costas, 45 ans, vient d'un autre village, le quilombo de Courtumi. Elle et ses trois collègues sont brodeuses et se réunissent à Tocoyos une fois par mois. Ces rencontres sont le fruit du travail de l'ONG Tingui. Grâce à un programme de soutien aux femmes du Jequitinhonha, les artisanes ont pu recréer du lien social.
1: L'association Tingui a soutenu notre cause et notre village a changé. Les femmes ont une autonomie financière. Beaucoup d'entre elles sont sorties de la dépression, car elles ne parlaient même plus entre elles. Si vous leur posiez une question, elles ne répondaient même pas. Mais aujourd'hui, elles parlent spontanément. On les voit à nouveau heureuses grâce au travail qu'elles font, mais aussi parce qu'elles sont plus autonomes. Autonomes gagnent leur propre argent. Ça leur redonne confiance en elles.
2: La région est souvent stigmatisée, réduite à un territoire de misère avec un fort taux d'analphabétisme. Ces femmes rappellent que leur vallée n'est pas qu'un endroit sec, poussiéreux et aride, mais aussi un territoire très riche culturellement.
1: C'est une façon de maintenir en vie nos ancêtres à travers nos actions. Les chants racontent ses vies affilées, à jouer de la musique, à danser. Ça parle d'histoire d'amour, des étoiles, de la lune, des oiseaux. Ces cantiques parlent de notre région. Les traditions des femmes, des hommes, la vie dans les champs, la joie de vivre en général. Et le chant est une manière de se sentir reconnaissante. Nous sommes heureuses d'être des femmes de la terre, qui vivent dans et de la terre.

0: Dans les rues du village, chiens et poules se promènent tranquillement sur les pentes raides où sont perchées les maisons. Depuis une des collines de Tocoyos, nous observons la vallée, sa terre rouge et sa végétation typique de la Kating. Des arbustes au milieu des rochers et un paysage très sec. En plus du tissage et du travail domestique, la plupart des femmes travaillent aussi dans les champs.
1: Bom dia,
2: tudo bem?
1: Tudo bem?
2: Vamos chegar, vamos entrar.
1: Comment vous vous appelez?
3: Je m'appelle Maria Raimunda Esteves Santos, mais ici tout le monde m'appelle Munda.
1: Et donc là, vous nous montrez les gros sacs de coton que vous avez cueillis de votre champ.
2: Sim, um algodão que a gente já começou a colher.
3: Oui, on a déjà fait une première récolte. On sélectionne d'abord un coton qui va nous donner de bonnes graines pour pouvoir le replanter. Aujourd'hui, on va faire une seconde récolte. Dans ce sac, on a un coton déjà égrené, prêt à passer au rouet.

0: Cours
1: E aí a gente
0: d'agroecologia.
1: não usa agrotóxico nenhum.
0: Munda passera la journée dans son champ aujourd'hui avec l'aide de son mari. Ici, on a planté du coton avec d'autres cultures comme le maïs, la courge, du sésame, des cacahuètes, des haricots, du manioc. Comme nous n'avons pas eu assez de pluie, tout a été retardé.
2: Vous aimez faire ça?
1: Gosto, gosto de colher. É muito gostoso. Oh, quando você pega.
0: J'aime beaucoup cueillir le coton. Regardez comme elles sont belles, ces pommes de coton. C'est un plaisir, ça me rappelle d'autres choses. C'est une sensation de liberté, de tranquillité. Dans les champs, il y a une diversité incroyable. Aucune plante ne se ressemble. Et moi, ça me procure de la joie de savoir que ces plantes survivent uniquement grâce à la nature elle-même.
2: Mais après seulement 5 ans à cultiver ses terres, Munda se rend déjà compte de l'aggravation de la sécheresse dans la région. En langue indigène, Jequitinhonha signifie « rivière large remplie de poissons ». Mais cela fait bien longtemps que ce n'est plus le cas.
1: Aqui, em 1939, minha mãe e meus pais sempre contavam que teve uma época de lavras, onde o pessoal vinha de fora.
0: Mes parents me racontaient qu'il y a eu une ruée vers l'or dans la région en 1939. Les orpailleurs venaient d'autres villes pour chercher de l'or dans le coin. Et après cette exploitation, beaucoup de personnes de l'extérieur sont restées pour habiter ici. C'est d'ailleurs le cas de la tante de mon mari. Cette époque a complètement modifié notre territoire. Parce que ces gens ont loué nos terres et les ont détruites. Et maintenant, nous n'avons plus d'eau ici. Le cours d'eau a séché car les rivages ont été déboisés pour planter des eucalyptus. Alors maintenant, notre eau potable doit parcourir plus d'une trentaine de kilomètres pour arriver ici traitée.
2: Et l'eucalyptus, c'est encore une menace aujourd'hui?
1: Para nós é uma ameaça, porque está sugando toda a água que tem no lençol freático, né?
0: Pour nous, oui, parce que ces arbres pompent toute l'eau de la nappe phréatique. On s'est déjà battu, on a fait des projets, et maintenant nous demandons au pouvoir public de nous soutenir pour restaurer une ancienne source qui se trouve dans les environs.
1: Uma mina que nós temos aqui na vizinhança aqui de Tocoyos.
0: À peine 50 km de Tocoyos se trouve la mine de lithium d'Araçuaí. Mireli Carvalho est chercheuse et travaille sur les questions de l'accès à la terre dans le milieu rural de la vallée. Selon elle, les exploitations des mines de lithium et de fer ravivent le processus de colonisation dans la région. Les entreprises arrivent en promettant le développement pour cette région de Jequitinhonha, qui est aussi surnommée la vallée de la misère ou de la pauvreté. Mais c'est une construction politique. Et ces grands projets débarquent avec leurs promesses de richesse, d'emploi. C'est une colonisation moderne. Ils arrivent en expliquant aux populations locales ce qui est le mieux pour elles, exactement comme ça a été fait avec les peuples autochtones dans le passé. Pendant 2 ans, Mireille y a étudié l'impact social de l'exploitation minière pour les femmes de la région. Loin de l'image de victime, elle a rencontré des femmes prêtes à lutter pour leurs droits.
3: Realmente, as mulheres do Jequitinhonha, elas representam uma força e uma potência.
0: Les femmes du Jequitinhonha représentent une force et une puissance dont je n'avais pas idée. Elles ont un lien très fort avec leur ancestralité et c'est d'ailleurs une manière pour elles de résister à l'hégémonie du capital. Elles cultivent beaucoup de plantes, se soignent grâce à des infusions par exemple. La culture des tambours est très présente, c'est dans leur sang. Elles ont hérité de cette violence car la plupart viennent des Quilombos, donc elles ont des racines noires. L'histoire esclavagiste est encore très récente. Leurs grand-mères ou arrière-grand-mères ont été réduites en esclavage.
3: Então, e é muito recente ainda, né? As avós, bisavós, essas mulheres foram escravizadas.
2: Alors, il y a une grande maison de plein pied. Et on voit déjà des céramiques à l'entrée. C'est la maison d'une artisane. Hola!
0: Le petit village de Campo Alegre est considéré comme le berceau de l'artisanat des céramiques de la vallée de Jequitinhonha. Ces pièces au ton ocre et aux motifs blanc, rose et orangé sont aujourd'hui vendues essentiellement pour décorer les maisons.
2: des 47 membres de l'association.

0: Des céramistes, 44 sont des femmes. Maria Aparecida Gomes nous montre ses œuvres.
1: Je fais des sculptures de femmes, des fleurs à accrocher au mur, des vases, des poules, des assiettes. Il y a une grande variété.
2: Quand j'ai commencé à travailler dans la céramique, je n'avais pas de maison. On habitait chez ma belle-mère. Puis on a réussi à construire cette maison. Ce que j'ai aujourd'hui, je le dois à la céramique. Parce que comme on n'a pas eu l'opportunité de faire des études, la céramique nous offre une opportunité. On plante aussi un peu, mais on ne cueille pas grand-chose. Alors c'est surtout de l'artisanat que nous viennent nos revenus.
0: Ici, il n'y a pas de magasin, pas d'école ni d'église, juste un terrain de foot et le siège de l'association qui est aussi une boutique. Pour arriver à Campo Alegre, il faut emprunter une longue route en terre battue depuis la ville de Tourmaline. Pendant tout le trajet, on voit défiler les eucalyptus à perte de vue. L'exploitation a commencé dans les années 70.
1: Ici, on est entouré d'eucalyptus et il paraît que ça assèche les terres. Et de fait, nous n'avons plus d'eau.
3: Il y a des mouvements pour protester contre cette monoculture.
1: Oui, mais le problème, c'est que l'entreprise qui cultive ces arbres est l'une de nos partenaires. Ils nous donnent des fournitures pour emballer nos céramiques. Cette année, ils nous ont donné du bois pour les faire cuire. Parfois, ils nous soutiennent pour certains projets, ils financent les routes, ce genre de choses. Eux, ils disent qu'il n'y a pas de problème, mais ils déversent beaucoup de pesticides dans la région.
0: Avec un climat plus sec et une terre moins productive, les habitants de ces petits villages sont désormais obligés d'acheter une partie de leurs aliments à l'extérieur. Leurs céramiques, désormais reconnues dans tout le Brésil, deviennent d'autant plus importantes pour leur survie. Dans les grandes villes du pays, leurs pièces sont revendues jusqu'à 3 ou 4 fois plus chères que sur place.
4: Brésil, l'artisanat planche de salut pour les femmes de la vallée de Jequitinhonha. Un reportage signé Sarah Cosolino, réalisation Jérémy Boucher.
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que serait le jazz sans ce qui marque le rythme, ce qui imprime son tempo à l'ensemble, sans la batterie donc, comme tous les instruments, et notamment comme les instruments qui prennent en charge le mélodique, la batterie a connu de nombreuses évolutions. Et ce n'est pas le moindre mérite d'une personnalité comme celle de Jeanne Krupa d'avoir été à l'initiative, à l'origine de la batterie moderne, notamment en faisant exploser le rôle des cymbales. C'est donc à lui, à Jeanne Krupa, que sera confié l'incipit de cette livraison de Jazz Max. Lui succédera un musicien que je n'avais pas programmé depuis longtemps, Cannonball Adderley, Julian Cannonball Adderley, le saxophoniste peut-être le plus représentatif de ce qu'il est convenu d'appeler le style funky, qu'on écoutera tout à l'heure en compagnie d'un autre compagnon funk, le pianiste Horace Silver. Horace Silver d'ailleurs qui fait depuis des années le générique de Jazz Max. Puis un petit pas de côté, si j'ose dire, avec Richard Galliano, musicien multifacette, inventeur de l'accordéon jazz, est capable de collaborer avec des musiciens aussi différents que Chet Baker ou Monsieur Wynton Marsalis. Mais la vraie découverte de cette émission d'aujourd'hui, ce sera aujourd'hui celle d'une remarquable voix, d'une remarquable chanteuse, une fille des îles. Son père est un Haïtien, sa mère une Guadeloupéenne, et elle est née, je crois, à Miami, et elle vit, si mes informations sont bonnes, actuellement à Harlem. On verra que c'est un beau cocktail qui, allié à une formation musicale de très haut niveau, produit ce que je considère personnellement comme une grande et vraie, véritable chanteuse de jazz. Est-ce que vous partagerez mon enthousiasme ? On en reparle en fin d'émission.

Capital Idea, c'était le Je ne crois pas sextet composé de Monsieur Charlie Shavers à la trompette, de Willie Smith au sax alto, de Teddy Wilson au piano, d'Israel Crosby à la basse et de Je ne crois pas, bien entendu, à la batterie. Enregistré à New York le 14 avril 1953. Le thème Capital Idea est une composition du trompette Charlie Shavers, d'ailleurs comme les deux, et ce sera également le cas pour les deux thèmes qui vont suivre, Coronation et Playing the Blues. Voilà, Je ne crois pas, il est tout à fait remarquable car effectivement on peut le considérer comme le père de la batterie moderne, avec d'autres, peut-être d'autres, je pense notamment à Louis Belson, je pense également à Buddy Rich, mais d'abord c'est le plus âgé, les autres sont ses cadets, et c'est vraiment lui qui a libéré la batterie, qu'en a fait pratiquement pour un instrument mélodique. Mais, il a la même importance, son rôle n'est plus seulement de donner le tempo, de faire du rythme, mais en même temps de colorer l'ensemble de l'orchestre, l'ensemble de la musique. On va pouvoir en juger sur un deuxième thème enregistré lors de la même session, thème également du trompettiste Charlie Shavers, Coronation Hope.

Coronation Hop, donc par le sextet de Gene Krupa, très très joli thème de Shavers, où on voit bien l'intégration, si je peux dire, du batteur dans l'ensemble du sextet. Le sextet d'ailleurs qui devient septet avec le thème qui va suivre. Les musiciens sont pratiquement tous les mêmes. Shavers, bien sûr, est toujours à la trompette. Bill Harris, toujours au... Non, Bill Harris arrive, n'y était pas précédemment, il est au trombone. Ben Webster au sax ténor. Le pianiste, c'est toujours Sally Wilson, mais arrive un guitariste, Herb Ellis, et le batteur n'est plus Israel Crosby, mais Monsieur Rebron, et bien entendu, le batteur est toujours Gene Krupa. On écoute par ce nouveau groupe, ce nouveau combo, Playing Them Blues. Encore une fois, un thème de Charlie Shavers.

Playing Them Deuce Blues, c'était un thème de Charlie Shavers, interprété par le quintet de Ken Krupa. C'était un enregistrement qui a été réalisé à New York le 10 septembre 1953. On va rester dans les années 50, mais dans une coloration, une couleur tout à fait différente, s'agissant du septet qui est piloté par le saxophoniste salto Julian Cannonball Adderley. Il est accompagné par le trompettiste Donald Byrd, par le cornettiste son frère Nat Adderley et le sax ténor Jerome Richardson, avec une rythmique de rêve, si je peux dire, avec Bull Chambers à la basse, Horace Silver au piano et Monsieur Kelly Clark en personne à la batterie. Donc, par ce septet, je vous propose un premier thème enregistré à New York le 28 juin 1955. On est toujours donc au début des années 50. Un thème. C'est une composition de M. Oscar Pettiford, Bohemia, After Dark Bohemia, c'était le nom d'une boîte, d'un café, le café Bohemia, d'une boîte de jazz. Bohemia, After Dark, c'est parti.

Bohemian After Dark, thème d'Oscar Pettiford, avec qui d'ailleurs il avait joué de temps en temps, notamment au café Bohemia Cannonball à Gurley. Cannonball, pourquoi ? Parce que, bon, il paraissait qu'il avait un appétit tout à fait pantagruélique. Et d'ailleurs, il est mort peut-être d'une congestion cérébrale, due d'ailleurs notamment à son diabète, ce pauvre Julian Adderley. Il était été accompagné, je le rappelle, par le trompettiste Donald Byrne et par son frère Nat Adderley, et le ténor qui était en accompagnement, en toile de fond, si je peux dire, c'est M. Jérôme Richardson. Il faut dire que Cannonball Adderley était tombé un peu dans la soupe tout jeune. Son père était musicien, était cornettiste, instrument d'ailleurs que son frère Nat va prendre en main, puisqu'il... Pratiquement tous ces enregistrements sont réalisés avec le cornet, Nat Adderley. Voilà. Quant à Cannonball lui-même, c'est un musicien d'une technique tout à fait époustouflante. On l'a appelé même à un moment le nouveau Parker. Ce qui le différencie peut-être de Parker, c'est plutôt son lyrisme. Il a un phrasé extrêmement fluide qui fait penser parfois même à la sonorité de Johnny Hodges. On va pouvoir en juger avec le thème qui suit, enregistré lors de la même session. Et c'est un grand standard du jazz puisqu'il s'agit de Willow Weep for Me.

On s'est éloigné tout en douceur, le saxophoniste alto Cannonball Adderley, pour rejoindre un personnage tout à fait différent. S'agissant de M. Richard Galliano, dont je disais ce matin qu'il était capable de s'adapter à plusieurs styles, puisqu'il a joué aussi bien avec Chet Baker, le rappelais-je, qu'avec Winton, le trompettiste Winton Marsalis. C'est en tout cas un très très grand musicien, c'est un compositeur aussi, c'est un accordéoniste, et celui qui a donné peut-être au jazz sa meilleure prestation, qu'un accordéon c'est plutôt coloré musette, c'est bien. Non, là, on va pouvoir s'en rendre compte. Les deux thèmes que j'ai choisis, l'un d'ailleurs peut rappeler le musette, puisqu'il s'agit d'un thème à trois temps, d'une valse, et l'autre étant une reprise d'ailleurs du thème que vous avez entendu il y a quelques instants, du thème de Petit Fort Bohemia After Dark que Richard Galliano prend en main. On va commencer donc avec un enregistrement réalisé en 2005, à New York d'ailleurs, par le trio dont il est le cornac. Le thème, c'est l'insidieuse, avec donc Richard Galliano à l'accordéon, Clarence Penn au piano et Larry Grenadier à la basse. L'insidieuse, très très joli thème.

Voilà, c'est l'insidieuse, très jolissime, par le trio de Richard Galliano, accompagné au piano par Clarence Penn et à la basse par Larry Grenadier. Larry Grenadier, qui est un remarquable contrebassiste, très recherché d'ailleurs. Il a joué avec des gens aussi différents que Brad Mehldau, que Pat Metheny, que Charles Lloyd. Il a joué aussi avec Paul Motian. Je pourrais en citer comme ça toute une kyrielle. C'est un, encore une fois, un musicien très très recherché, surtout en petite formation. On va retrouver donc ce même trio enregistré la même année avec ce thème de Petit Ford que je vous avais proposé tout à l'heure par Cannonball Adderley. Cette fois-ci, donc, c'est le trio de Galliano qui s'en charge. Bohemia After Dark.

remarquable, avec la prestation notamment du contrebassiste Larry Grenadier, tout à fait extraordinaire, avec un chorus de très très haut niveau, et puis après le retour au rythme implacable, si je peux dire, de la walking bass, et puis tout ça fait à la fin, il joue à l'unisson de l'accordéon. Il est vraiment très très beau thème, je vous rappelle, il s'agissait d'un thème de Oscar Pettiford de Bohemia After Dark. Alors maintenant, on va arriver dans la dernière partie de l'émission. Il reste à peine 20 minutes pour vous faire découvrir, si ce n'est déjà fait, c'est pas parce que je l'ai découvert moi, cette semaine que vous l'avez peut-être découvert il y a plusieurs mois, voire plusieurs années. Quoique c'est une chanteuse qui est très très peu connue, curieusement d'ailleurs, je pense que ça va vite changer avec le deuxième ou troisième CD, je crois, qu'elle vient de produire donc cette année. Il s'agit d'une jeune femme dont le nom est Cécile. Alors je ne sais pas s'il faut prononcer à la française ou à l'anglaise. Alors, en français, ça donne Cécile McLaurin Salvant, et en anglais, Cécile McLaurin Salvant. Voilà, donc c'est une jeune femme qui a commencé à apprendre le piano très très très jeune, donc et elle vivait à Miami, et alors qu'elle aurait pu faire ses études à Miami, à l'âge de rentrer au collège, elle est partie pour la France et s'est installée à Aix-en-Provence pour apprendre, tenez-vous bien, le chant baroque, la musique baroque, mais aussi le jazz. Alors, selon d'autres sources, elle serait venue aussi pour prendre des cours de droit. En tout cas, elle a donc s'est formée musicalement à Aix-en-Provence, et puis elle a commencé à chanter, et je crois que ça, elle doit chanter à peu près depuis 4-5 ans. Mais écoutez, on ne va pas gloser plus longtemps. Je vous propose tout de suite d'écouter un premier thème, puis on en reparle après. Le thème, c'est Grow Wind Down. Elle est accompagnée par le pianiste Aaron Dill, le bassiste Paul Silclivi, et par le drummer Lawrence Lezos. Le titre, je le rappelle, Growing Down.

Growing Down, c'était donc Cécile McLaurin-Salvant, accompagnée par Neil Paul Sylvi et Laurence Lesers. On la retrouve cette fois-ci dans un thème beaucoup plus apaisé. Une de ses compositions d'ailleurs, car la demoiselle est également compositrice, Look at Me.

Look at me, une composition donc de la chanteuse. Et pour terminer, dans une couleur un peu différente, un thème qui est un thème composé par le Spencer Williams. What's the matter now? On écoute donc, je rappelle son nom, Cécile McLaurin-Salvant. What's the matter now? C'est parti.

Voilà, c'est presque terminé pour aujourd'hui. Salut à toutes les amies, à tous les amis. Au Wiedersehen, arrivederci, so long, hasta luego. Sans oublier, bien entendu, Rosanna.

0: Bonsoir, c'est Sylvanie, vous écoutez Radio Grésivaudan pour l'émission Toutes les couleurs d'être parent. Ce soir, j'accueille Régis Deschamps. Bonsoir Régis.
1: Bonsoir.
0: Donc avec vous, nous allons parler de protection de l'enfance avec l'association L'Enfant Bleu. Donc je vous laisse vous présenter parce que vous avez quand même un rôle particulier dans cette association. Et après, on parlera plus longuement de l'Enfant Bleu. Quelle est cette association? Parce que je pense qu'il y a des auditeurs qui en ont peut-être jamais entendu parler. Et en fait, vous faites un travail essentiel pour la protection de l'enfance. Donc vous, quel est votre travail?
1: Alors moi, initialement, j'étais avocat. J'ai exercé pendant 20 ans au barreau de Grenoble en tant qu'avocat d'enfants notamment. Et depuis 5 ans, j'ai pris la direction de l'antenne Isère de l'association L'Enfant Bleu, et en parallèle je suis maître de conférence à l'université de droit de Grenoble en droit des mineurs notamment.
0: Et donc cette association L'Enfant Bleu, quelle est son histoire? Elle a été créée il y a combien de temps et pourquoi?
1: Alors, elle a été créée il y a déjà un bon moment, puisqu'elle a été créée en 89 par Lorraine Roussel, qui est une ancienne victime de maltraitance, qui malheureusement n'avait pas trouvé de lieu pour pouvoir verbaliser ce qu'elle vivait, et qui, une fois adulte et en réfléchissant à son parcours, s'est dit que la structure associative, le milieu associatif serait le plus adapté pour pouvoir libérer la parole et libérer les oreilles, surtout vis-à-vis de ses enfants. Donc elle a créé cette association pour être un lieu véritablement d'écoute, avant tout, de libération de la parole, et ensuite d'accompagnement de cette parole, d'accompagnement des enfants victimes de violences, avec l'idée d'un accompagnement pluridisciplinaire, qui soit un accompagnement à l'écoute, un accompagnement juridique et psychologique.
0: Et cette association est au niveau national?
1: Tout à fait.
0: Elle n'est pas qu'à Grenoble.
1: Non, c'est une association nationale qui a des antennes sur le territoire, donc notamment des antennes sur la région Aura, sur la région Occitanie et sur la région PACA et en Île-de-France.
0: Alors, pourquoi ce nom d'association, L'Enfant Bleu?
1: Alors, L'Enfant Bleu, c'est un nom qui a été choisi par Lorraine Roussel parce que pour elle, le bleu avait un double sens. D'abord, malheureusement, le bleu des coups, le bleu des hématomes, mais également pour elle, le bleu de l'espoir, le bleu du ciel, de l'azur, de l'horizon. Donc l'idée, c'est de transformer ce bleu des coups en bleu de l'espoir.
0: Et donc, cette association, est-ce que vous savez, vous avez un peu des chiffres, vous savez combien vous avez accompagné d'enfants, de familles? Alors, je ne sais pas si vous avez des chiffres plutôt nationaux ou au niveau de Grenoble. J'imagine que depuis 89, hélas, le chiffre est élevé. Hein.
1: Ah ben oui, les chiffres sont impressionnants au niveau national. Hein. Depuis à peu près 36 ans, on a accompagné plus de 35 000 victimes. Hein. On a une action très importante de prévention aussi à l'Enfant Bleu, puisqu'avant d'intervenir pour traiter des situations de maltraitance, on a à cœur d'intervenir au plus tôt pour faire de la prévention. On pourra en reparler, notamment auprès des écoles du département. Et on a sensibiliser plus de 70 000 enfants dans les écoles depuis la création de l'association, et on a offert plus de 90 000 séances de thérapie auprès des victimes. Alors sur le territoire de l'Isère, les chiffres sont un petit peu différents. On a une cellule d'écoute les mardis, mercredis et jeudi après-midi qui reçoit environ à l'année à peu près 2500 appels sur le département. On accompagne en file active à peu près 250 victimes. On offre à peu près 1500 séances de thérapie à l'année, et on accompagne des victimes dans des procédures judiciaires à peu près autour de 50 procédures par an. Voilà, donc effectivement des chiffres assez importants, puisque malheureusement les violences faites aux enfants restent un sujet d'actualité, on peut dire même un vrai fléau.
0: Et là, si je voulais vous accueillir ce soir, c'était pour, si les auditeurs peuvent être aussi acteurs, quand je dis les auditeurs, c'est les citoyens, peuvent être aussi acteurs, parce que c'est protection de l'enfance, donc on parle d'enfants maltraités, c'est pas l'enfant qui va prendre son téléphone pour appeler. Ça va être un adulte, donc j'imagine un voisin, quelqu'un de la famille.
1: Alors la porte d'entrée est assez variée au niveau de l'association. Alors c'est vrai que vous, comme vous le dites, il y a, et ça c'est important, le citoyen qui peut nous contacter, et même on l'invite à le faire s'il est inquiet, puisqu'il y a quand même, il faut rappeler au niveau du code pénal, une responsabilité collective de dénoncer tous les sévices faits aux enfants, et c'est une infraction pénale de ne pas le faire. Donc effectivement, on a cette responsabilité collective de protéger les enfants qu'on peut être amené à connaître, puisque l'enfant qui est victime de violences, notamment lorsque c'est des violences intrafamiliales, devient un petit peu l'enfant de tous et l'enfant de la société qu'on doit protéger. Donc c'est avant tout donc, des personnes qui peuvent être témoins de violences ou inquiets sur une situation concernant un enfant qui va pouvoir nous contacter. Donc au 04 76 86 16 69. On peut être contacté aussi par mail. Donc de toute façon, on a un site internet, donc les personnes peuvent aussi aller sur le site, vous avez toutes les informations.
0: Toutes les informations pour retrouver les coordonnées.
1: Tout à fait. Donc on a beaucoup, donc à peu près 25% des appels sont des personnes inquiètes, des témoins proches d'enfants qui seraient susceptibles de vivre malheureusement des violences. 25% ce sont des professionnels, puisqu'on travaille beaucoup avec le maillage territorial sur le département, avec tous les professionnels du soin, des professionnels de la santé, du social et du juridique, pour échanger sur des situations et avoir une approche pluridisciplinaire de ces situations de violence. Et puis 50% ce sont des victimes, puisque à l'Enfant Bleu, on s'appelle Enfant Bleu, mais on accompagne 65% de mineurs, mais sachez qu'on accompagne aussi 35% de majeurs, puisque notre périmètre de compétence, c'est la victime durant l'enfance. Mais qu'importe son âge, si la personne a 20, 30, 40 ou 50 ans, elle peut nous contacter, puisqu'elle a été victime durant l'enfance, et quelque part, c'est encore l'enfant qui nous contacte et qui vient demander de l'aide. Et pour la petite anecdote, on a eu un record la semaine dernière, une femme de 84 ans nous a contacté, et pour la première fois, elle commençait à verbaliser l'inceste dont elle a été victime.
0: D'accord.
1: Et on va l'accompagner.
0: Et donc, vous avez plusieurs missions, plusieurs actions. Est-ce qu'on peut y revenir plus concrètement ? Donc, vous avez parlé de l'écoute.
1: Oui,
0: donc,
1: tout à fait.
0: Donc, ça, c'est au niveau du téléphone quand
1: tout
0: on appelle.
1: Fait.
0: Donc, au bout du fil, c'est des psychologues.
1: Alors, ce sont des bénévoles écoutants référents qui assurent cette cellule d'écoute, qui ont trois formations. Une formation à l'écoute, une formation psychologique et juridique. Et ce sont souvent des professionnels qui ont travaillé ou qui travaillent encore dans le domaine soit de la santé, soit du social ou du judiciaire. Et ces bénévoles ont un rôle essentiel au sein de l'association, puisque c'est eux les premiers qui reçoivent ces appels.
0: Oui, c'est la porte d'entrée.
1: C'est
0: en
1: la
0: fait.
1: Porte d'entrée. Et c'est vrai que c'est un rôle très important d'écoute, parce que pour certaines victimes qui nous contactent, notamment des adultes, c'est la première fois qu'ils vont en parler. Donc là, il y a vraiment une qualité d'accueil de la parole qui est fondamentale. Et c'est aussi pour ça que ce sont des bénévoles qui s'engagent une fois par semaine à assurer cette cellule d'écoute pour qu'ils soient pleinement disponibles. Parce que si c'est des salariés qui font ça toute la journée, on perd en qualité d'écoute. Alors que lorsque c'est une personne qui vient une fois par semaine et qui est là pour ça en ayant du temps, pour écouter, on a une qualité d'écoute assez exceptionnelle et ça permet véritablement de créer un lien avec ceux qui nous appellent, parce qu'il faut avoir conscience que la violence faite aux enfants, c'est avant tout une destruction du langage, et que pour restaurer la parole, il faut créer de la confiance. Ça prend du temps, ça nécessite de la bienveillance, de l'empathie, et nos écoutants sont là justement pour essayer de créer ce lien de confiance pour qu'on puisse ensuite apporter un accompagnement professionnel.
0: Oui, parce que quand je disais c'est la porte d'entrée, après j'imagine qu'à force de discuter, ils peuvent les orienter, soit une personne qui a votre formation, donc plutôt juridique.
1: C'est ça.
0: S'ils veulent faire des démarches plutôt
1: Exactement.
0: Juridiques, ou si c'est juste un besoin
1: d'accompagnement psychologique.
0: De lâcher, il faut s'orienter plus vers
1: un thérapeute. Ouais.
0: Vers
1: alors
0: un thérapeute.
1: On est 19,
0: on peut faire les deux aussi,
1: on est 19, exactement, on est 19 dans l'équipe de l'antenne Isère, composée donc des écoutants, composée de juristes salariés, de psychologues cliniciens spécialistes du psychotrauma de l'enfant et de l'adolescent, et de deux avocates partenaires. Et la force de l'Enfant Bleu, c'est justement cette approche pluridisciplinaire, puisqu'en fait, dans les sujets autour de l'enfant victime de maltraitance, le droit et la santé mentale va de pair. En fait, c'est important d'accompagner la personne sur ces deux terrains-là, parce que encore une fois, on va pouvoir proposer un accompagnement thérapeutique, pouvoir proposer des outils de résilience, tout en travaillant en parallèle sa place de victime, le sens d'une démarche juridique, et donc c'est important d'avoir ces deux regards.
0: Et c'est des processus qui peuvent être longs. Un
1: ouais.
0: processus de suivi avec un psychologue, un thérapeute, et puis de mise en place de choses juridiques.
1: C'est un peu la spécificité aussi de notre association, c'est-à-dire qu'on ne propose pas un forfait avec 5 séances ou 10 séances, comme des structures peuvent le faire régulièrement. Nous, on est vraiment dans le choix d'un accompagnement de qualité au long cours. C'est-à-dire qu'on va accompagner la victime dans un processus thérapeutique le temps qu'elle en a besoin, avec bien sûr des temporalités, des échéances, et c'est important aussi pour aider aider la personne à redevenir actrice de son histoire, mais en tout cas, on va prendre le temps à l'enfant bleu. Donc, c'est vrai qu'en moyenne, au niveau de notre antenne, la durée de l'accompagnement est de 22 mois. Donc, vous voyez, c'est, ouais. On part sur des accompagnements qui ne durent pas une quinzaine de jours, quoi. On est sur, en moyenne, 2 années d'accompagnement, parce que les procédures aussi sont longues, et parce que pour que la thérapie puisse produire ses effets, il faut prendre le temps, et on est face à des psychotraumas complexes qui nécessitent effectivement du travail en profondeur.
0: Surtout que des fois, il n'y a pas de démarche juridique. Je pense à la personne que vous avez parlé tout à l'heure qui avait un certain âge, les parents ne sont plus là. Et même sans avoir 84 ans, des fois, les parents ne sont plus là.
1: Il y a la prescription, voilà, qui s'applique, et il n'y a pas de procès possible, effectivement. Et parfois, on n'est pas dans des problèmes de prescription, mais le défaut de preuve, parce que par définition, ce sont souvent des faits qui se déroulent dans l'intimité. On n'a pas forcément de preuves tangibles dont la justice a besoin pour juger et condamner quelqu'un. Et donc, dans ces situations-là, effectivement, on n'a pas forcément de procès, donc on accompagne aussi beaucoup de victimes indépendamment d'une procédure judiciaire lorsque effectivement il n'y a pas d'issue judiciaire. Et là, on va proposer différentes thérapies. Hein. Ça peut être des accompagnements en thérapie individuelle, mais ça peut être aussi des groupes de parole. On a des groupes de parole qui sont vraiment très très importants, qui sont assez puissants dans la capacité.
0: Oui, puis un groupe de parole, ils sont plusieurs peut-être à avoir vécu pas la même chose, mais à peu près dans le même domaine. Donc se dire je ne suis pas seule, c'est arrivé à d'autres.
1: Exactement. Dans un cadre bien sécurisé, les groupes de parole, c'est 6 à 8 personnes, 6 à 8 victimes. Il y a 2 psychologues, donc c'est très encadré, très étayé. Donc dans un cadre sécurisant, bienveillant, ça permet de rompre l'isolement imposé souvent par la violence, de rompre aussi le secret, le silence qu'il y a autour de ces sujets-là. Et en miroir, quand on est en groupe de parole et qu'on peut échanger avec d'autres victimes, ça permet aussi de comprendre son fonctionnement, de comprendre qu'on n'est pas fou ou folle, mais que bien sûr on est victime d'un stress post-traumatique qui peut nous amener à avoir des conduites parfois dangereuses ou délétères. Et grâce à ce groupe de parole et à l'échange et à l'effet miroir, ça permet aussi parfois de mieux comprendre ce qu'on vit par le mot des autres, quoi. Donc c'est vraiment très puissant, effectivement.
0: Vous employez souvent le terme de victime. Est-ce que c'est important de se rendre compte qu'on a été une victime pour pouvoir avancer ?
1: C'est fondamental. Si vous voulez, la victime, d'autant plus la victime qui a été maltraitée durant son enfance, va développer des sentiments de honte, des sentiments de culpabilité, de peur, qui fait qu'elle a du mal à intégrer le fait qu'elle n'est responsable de rien, qu'elle n'est qu'une victime et que le seul coupable, c'est l'auteur des violences. Et ça, ça prend du temps. Parce qu'on est dans un domaine où souvent la victime se culpabilise et à l'inverse, l'auteur des faits souvent se victimise. Donc c'est important de remettre chacun à sa place. Et la justice d'ailleurs sert à ça. Le droit est là pour nommer les choses et la justice, elle est là, vous savez, c'est l'image de la balance, pour rééquilibrer une balance et de dire à la victime, vous êtes victime, ne vous sentez coupable de rien. Vous étiez enfant et vous n'avez strictement rien provoqué. Et rappeler à l'auteur qu'il est responsable et coupable de ses actes et qu'il doit en répondre. Donc c'est tout un processus d'intégration de cette place de victime. Mais on ne s'arrête pas là, c'est-à-dire que ça, c'est la première étape. Et l'autre étape, c'est bien sûr d'accompagner la personne dans le fait et dans l'intégration qu'elle n'est pas qu'une victime et qu'elle ne se résume pas à ça et que là aussi, elle redevienne actrice de son histoire et qu'elle peut être dans des actions extrêmement positives, positive, féconde autour de ce qu'elle a pu vivre et essayer de transformer ça aussi en quelque chose de constructif et de positif.
0: Et vous avez dit en début d'interview que vous travailliez beaucoup sur la prévention. Donc ça, c'est important. Est-ce qu'on peut y revenir ? Donc dans les écoles, c'est ça ? Est-ce qu'il y a aussi dans d'autres lieux ? Et comment vous amenez ça ? Et vous avez un agrément ?
1: C'est ça, on en a deux. En fait, on a un agrément éducation nationale qui nous permet d'intervenir dans tous les établissements scolaires et on a un agrément éducation populaire et jeunesse qui nous permet aussi d'intervenir dans le milieu du sport et dans les loisirs, donc notamment auprès des centres de loisirs. Donc on intervient dans les établissements scolaires, donc en priorité dans les écoles, parce que plus on intervient tôt, plus la prévention peut être efficace. Donc dans tous les établissements scolaires du département. Donc, s'il y a des enseignants qui nous écoutent, on a cet agrément qui nous permet d'intervenir. Il ne faut pas hésiter à nous contacter. On a un protocole d'intervention qui est donc validé par le ministère et qui nous permet donc de parler justement justement des droits de l'enfant, des émotions, du secret, de l'intimité, du harcèlement, du cyberharcèlement. Et c'est des notions très importantes à aborder avec les enfants pour qu'ils aient des outils, des réflexes pour se protéger ou à tout le moins pouvoir parler à des personnes ressources. Et puis on intervient dans le milieu du sport, on a une convention avec le CREPS de Voiron, on intervient aussi avec le comité départemental olympique du sport pour aussi faire de la prévention dans le milieu du sport, parce que là aussi c'est un sujet, les violences dans le sport auprès des mineurs.
0: Oui, parce que protection de l'enfance, bon, il y a hélas beaucoup en train familial, mais pas que.
1: Pas que.
0: On a appris des histoires de scandales dans le sport, notamment, voilà.
1: Mais complètement. Alors 80 à 85% de ce qu'on traite est effectivement intrafamilial, oui, familial. Mais il ne faut pas donc négliger le reste qui concerne toutes les autres violences commises sur mineurs et notamment dans le milieu culturel et le milieu sportif.
0: J'ai trouvé très intéressant qu'on a parlé du rôle de la victime, qu'il fallait de dire que c'était un fait, on a été victime. Après, pour avancer, il faut aussi passer à autre chose. Mais voilà, faut qu'on se rende compte, voilà, pour évoluer, il faut se rendre compte qu'on a été victime. C'est pas notre faute, mais on a été victime.
1: Exactement.
0: Et moi, j'ai une question sur les enfants. Si on a eu des abus ou des violences physiques ou des abus sexuels quand on a été enfant, hélas, eux, ils ont peut-être été éduqués comme ça, ils croient que c'est une norme. Comment on fait comprendre aux enfants? Parce que l'histoire de la victime, ça marche bien pour les adultes, on arrive à se remettre, on peut avec le recul en tant qu'adulte se dire effectivement on a été dans le passé victime, maintenant il faut qu'on évolue. Un enfant qui ne connaît que ça, comment on arrive à lui faire comprendre que ce n'était pas normal? Enfin, j'imagine qu'il y a tout un travail là-dessus aussi.
1: C'est le travail qui a été fait avec nos psychologues sur notre processus d'intervention en prévention où on a des outils avec des affiches, avec des jeux, parce qu'on aborde ça de manière ludique, on ne va pas parler évidemment
0: enfants,
1: de violence à des enfants de manière comme à un adulte, on va adapter les propos et c'est toujours bien de le faire aussi un peu de manière ludique pour que l'enfant puisse que ça soit accessible à l'enfant. Donc ce que vous touchez du doigt est très juste, c'est-à-dire que l'enfant aura du mal à parler de ce qu'il vit parce qu'il n'a pas de comparaison.
0: Exactement.
1: Et l'absence de comparaison fait que l'enfant va vivre sa violence comme une banalité, comme quelque chose qui est normal. Donc, c'est la confrontation à la société, au collectif, aux autres, qui va permettre à l'enfant de prendre conscience que ce qu'il vit est peut-être pas normal, puisqu'il va se rendre compte par le contact des autres que les autres ne vivent pas la même chose. Donc c'est pour ça que c'est très important que ces enfants ne soient pas isolés, que ces enfants soient au contact des autres, qu'ils aient une vie sociale développée pour qu'ils prennent conscience de l'anormalité de ce qu'ils vivent. Et au-delà de ça, ça veut dire aussi qu'il faut qu'il y ait des adultes qui puissent parler à ces enfants et qui puissent effectivement être un peu plus formés sur les signes de détection de la maltraitance pour ouvrir la porte au dialogue avec ces enfants-là. Parce que si on parle à l'enfant des situations qui sont inacceptables, des situations de violence qui sont anormales, si on lui parle du respect de son intimité, etc., l'enfant va pouvoir poser des questions, voire verbaliser ce qu'il vit, et là, ça va permettre à l'adulte qui l'accompagne de le protéger. Donc c'est vraiment important de pouvoir parler de ces sujets aux enfants, de pouvoir faire de la prévention, j'y reviens, parce que c'est par ce biais-là qu'on va pouvoir parler aux enfants, et sachez que quasiment à l'issue de chaque intervention dans les classes, on a des révélations. Donc on a ce qu'on appelle, dans notre jargon, un service après-vente de la prévention qui ne cesse de se développer, c'est-à-dire des démarches qu'on doit faire derrière, notamment juridiques, par des informations préoccupantes ou des signalements, qui ne cessent de se développer parce que, dans la quasi-totalité des situations d'intervention, on a des enfants qui vont nous révéler des situations de maltraitance, puisque, on va peut-être parler un peu de chiffres, il y a à peu près 12 à 15% d'enfants qui sont victimes de violences en France. Donc sur une classe, on a 3 enfants, en moyenne par classe, qui sont dans des situations de violence.
0: Et ces enfants, si le processus, on va dire, juridique se passe bien, ils vont être placés, enfin, ils vont être séparés de leurs enfants, de leurs parents.
1: Pas nécessairement.
0: Et est-ce que vous les suivez, ces enfants qui sont placés? C'est aussi le rôle de l'enfant bleu ou
1: Alors, le placement, c'est vraiment le cas extrême. Quand les deux parents sont maltraitants et donc sont dangereux pour l'enfant. Bien souvent, on a des situations de violence intrafamiliale où un seul des parents est maltraitant et l'autre parent peut être protecteur. Et dans ces cas-là, il n'y a pas de placement. placement, puisque bien évidemment l'enfant sera confié aux parents protecteurs et il n'y a pas de placement. Donc le placement, c'est vraiment la situation ultime.
0: Ouais,
1: ça arrive, mais c'est évidemment la situation ultime. En amont, il y a plein d'autres solutions. Il peut y avoir des mesures éducatives aussi qui sont ordonnées par les juges. Et puis après, il y a un travail aussi avec les parents lorsque ce sont des manquements, des négligences, mais qui ne nécessitent pas forcément un placement. Donc il y a plein de situations, hein, vraiment avant le placement, mais c'est vrai que c'est intéressant que vous en parliez parce que les personnes, souvent, quand on parle d'informations préoccupantes, de signalement, tout de suite, il y a le spectre du placement en tête, alors qu'en fait, ça reste relativement exceptionnel. Alors, ça, le chef de file de la protection de l'enfance en France, c'est le département. Donc, c'est le département qui a en charge les enfants victimes de violences et qui va s'occuper des mesures éducatives et des placements. Donc, nous, on travaille en partenariat avec tous les partenaires du territoire lorsqu'il y a un placement ou une mesure éducative pour notamment proposer un accompagnement thérapeutique, parce qu'effectivement, un placement, quand il a lieu, pour l'enfant reste aussi un traumatisme, hein, parce que même si sa famille est délétère, voire violente, le fait d'être séparé de sa famille est aussi une souffrance supplémentaire, donc ça nécessite d'en parler avec lui, de qu'il puisse s'exprimer là-dessus, etc. Et on a ce rôle-là, l'enfant bleu, effectivement.
0: Et est-ce qu'au niveau national, il y aurait des choses à améliorer, comme les lois qui sont actuellement en place? Vous êtes au cœur, hélas, de tous ces drames, donc vous voyez les chiffres que vous nous annoncez, c'est hallucinant.
1: Ouais. On peut en citer un autre qui est très important, hein, qui souvent interpelle les citoyens. On a à peu près par an 160 000 enfants qui sont victimes d'agressions sexuelles. Ça veut dire tout simplement que toutes les 3 minutes en France, un enfant est agressé sexuellement. On a un enfant qui décède sous les coups de ses parents tous les 5 jours. On a 400 000 enfants qui sont victimes, co-victimes de violences conjugales, qui sont exposés aux violences conjugales. Donc on est vraiment face à un fléau, hein, vraiment qu'on a du mal vraiment à aborder, qui reste un tabou malheureusement. Donc c'est pour ça que c'est important d'en parler, de sensibiliser, parce que c'est ici et maintenant et que c'est pas toujours chez les autres, que ça peut être à côté de chez soi, voire dans sa propre famille. Alors une des missions de l'enfant meuf, c'est ce qu'on appelle la mission de plaidoyer. On travaille au niveau national avec les gouvernements successifs et avec les parlementaires pour des propositions de loi pour faire améliorer le système de la protection de l'enfance. Donc régulièrement on intervient, nous, pour être force de proposition. Donc on est déjà intervenu par exemple sur la prescription, on en parlait tout à l'heure, afin que les délais s'allongent pour que les victimes aient le droit à un procès, puisque un enfant victime, comme on le disait, a du mal à parler, ça prend du temps. Il y a des phénomènes psychologiques comme la dissociation, l'amnésie traumatique, qui fait que la victime va mettre du temps à verbaliser son traumatisme. Et donc c'est important que le droit comprenne ça, l'intègre et permettre à ces victimes d'avoir le temps de déposer plainte. Donc on avait déposé des projets de loi pour allonger le délai de prescription. Ensuite, on essaye de faire évoluer le système français vers plus de pluridisciplinarité et de créer des ponts entre les secteurs. Parce qu'en France, malheureusement, on travaille beaucoup en silo.
0: Oui.
1: Chacun est dans son couloir de nage et la protection de l'enfance est à l'interface de plusieurs domaines. Dans le secteur de la santé, le secteur du social, le secteur du judiciaire. Et ces trois domaines sont souvent chacun dans son couloir de nage, sans lien entre eux. Et c'est important de créer des ponts entre ces différents services. Donc c'est ce qu'on porte, c'est ce qu'on crée. Et sur le territoire, on est très actifs puisqu'on a eu, on participe, nous, à deux projets qui vont dans ce sens-là. On a une permanence au sein de l'UAPED, qui est l'unité d'accueil pédiatrique enfant en danger à l'hôpital Couple Enfant de Grenoble, où on accueille l'enfant victime par une équipe pluridisciplinaire avec le médecin légiste, les enquêteurs, un pédiatre, une puéricultrice, un psychologue et un travailleur social et l'enfant bleu. Et ça permet justement un accueil de l'enfant victime pluridisciplinaire avec justement des liens entre les différents secteurs. Et on est aussi partenaire de la Maison des Femmes à Grenoble, donc là aussi à l'hôpital Couple Enfant, où on tient une permanence pour accompagner les enfants co-victimes, puisque cette Maison des Femmes accompagne les femmes victimes de violences, mais qui dit femmes victimes de violences dit enfants exposés aux violences conjugales. Donc voilà, et ça c'est vraiment des projets et des unités très récentes, hein. Ça a moins de 2 ans, hein, tout ce dont je vous parle, et c'est vraiment ce qu'on porte avec d'autres partenaires, justement, comme l'UAPED, la Maison des Femmes, pour travailler ensemble et essayer effectivement de créer des ponts et améliorer la prise en charge de ces mineurs.
0: Eh ben, un grand merci, Régis, parce que on se rend pas compte de, en fait, de tout ce que vous venez de nous dire. On se rend pas compte. On sait qu'il y a de la violence faite aux enfants. On l'entend des fois à la radio, à la télé. Mais les chiffres que vous nous avez annoncés, en fait, c'est, je dis pas que c'est partout, mais voilà, ça peut être partout. Ça peut être à côté, etc. Et franchement, on y voit un peu plus clair. Et un grand merci à vous, parce que je pense que l'enfant bleu, ben, fait beaucoup. Là, ce dont on parlait des pluridisciplinarités, effectivement, pour se reconstruire, un enfant ou un adulte victime dans son enfance de violence, il n'a pas besoin juste d'un procès, il n'a pas besoin juste de parler à un psychologue, il n'a pas besoin juste d'un médecin qui lui dit « Ah oui, effectivement, il y a des bleus sur votre cœur, etc. » Il a besoin d'aller mieux, et pour ça, il faut que tout le monde se mette ensemble, intelligemment ensemble, pour faire avancer cette personne.
1: Tout à fait.
0: Et ben, un grand merci pour vous et votre association.
1: Merci à vous.
0: Un grand merci à tous les bénévoles, tous les psychologues. Alors vous êtes venus, on ne pouvait pas... Il ne pouvait pas y avoir tout le monde ce soir, mais même ceux qui n'étaient pas là, un grand merci à vous et à votre association.
1: C'est gentil, merci.
0: On va faire une petite pause musicale et je reviens tout de suite après pour la deuxième partie de l'émission.

0: Bonsoir, vous êtes toujours sur Radio Grésivaudan. Vous écoutez toujours toutes les couleurs d'être parent. Dans cette deuxième partie d'émission, j'ai la joie d'accueillir Anaïs Christin. Bonsoir Anaïs.
1: Bonsoir, merci pour l'invitation.
0: Eh bien, très contente de t'accueillir. Nous allons parler de philo pour les enfants. Et oui, c'est possible.
1: Ah oui.
0: Donc avant de parler de tout ce que tu proposes et de tout ce que tu as créé et inventé, parce que tu as beaucoup d'imagination et je pense que tu as envie beaucoup de transmettre aussi, eh ben, je te laisse te présenter à nos auditeurs ton parcours de vie, parce que je pense que si tu es arrivée à la philo pour les enfants, c'est pas par hasard non plus.
1: Ben oui, effectivement. Alors déjà, bonsoir à tous. Moi, je m'appelle donc Anaïs Christin. J'ai 41 ans et on peut dire effectivement que j'ai un parcours assez atypique. Après un bac littéraire, j'ai entamé des études. J'ai fait une double licence d'histoire de l'art et puis après de droit. Et tout ça pour finalement travailler dans le commerce. Voilà, j'ai fait 10 ans dans le commerce au centre-ville de Grenoble. Et puis le Covid est arrivé. Voilà, les questions existentielles, mettre du sens dans sa vie, un peu comme beaucoup.
0: Oui, c'est vrai. Ça a été un tournant pour certains.
1: Exactement. Donc j'ai entamé un bilan de compétences. Voilà, j'ai découvert plein de choses sur moi et aussi un gros désir d'être maman. Donc voilà, j'ai profité un peu de ce moment-là pour réfléchir un peu à tout ça et puis pour mettre des mots un peu sur ce que je voulais faire plus tard. Donc voilà, j'ai été enceinte, j'ai été donc maman et j'ai mis un peu le développement de l'enfant au centre de toutes mes préoccupations.
0: Donc deuxième bouleversement, il y a eu le Covid et après l'arrivée d'un bébé.
1: C'est ça, c'est allé très vite, mais effectivement c'est ça. Et donc voilà, aujourd'hui je suis à AESH. Donc, j'accompagne des enfants en situation de handicap.
0: C'est anciennement AVS.
1: Oui, voilà, tout à fait. C'est ça. Donc, en fait, je suis AESH au collège Lagarenne, à Voiron. Et voilà, je suis au sein du dispositif Ulysse. Alors, le dispositif Ulysse, j'en profite aussi pour faire découvrir ça. C'est l'acronyme pour Unité Localisée pour l'Inclusion Scolaire. Et voilà, j'accompagne des enfants en situation de handicap. Dans l'Ulysse de Voiron, il y a 14 élèves qui sont inscrits en fait, de la 6e à la 3e et qui sont inscrits dans une classe classique, mais qui suivent certains cours aussi classiques et qui aussi ont l'opportunité d'avoir des cours plus spécialisés en petits groupes avec une enseignante spécialisée.
0: Pour aller à leur rythme.
1: Voilà, c'est ça. Et ça, en fait, on favorise donc les apprentissages et des apprentissages, mais aussi l'inclusion.
0: Et ce qui est super, parce que ça peut être des enfants qui sont en difficulté à cause de certains handicaps, mais en fait, on ne les enlève pas du parcours scolaire.
1: Exactement.
0: Ils ont droit eux aussi à une scolarité.
1: Tout à fait.
0: Et dans les matières donc, où j'imagine, ils apprécient mieux, certains sont meilleurs en maths, j'imagine,
1: voilà.
0: Ils vont suivre les maths avec d'autres classes. Oui. Et si plus de difficultés en français, il y a un enseignant qui est là pour eux. Et en fait, ils ont une scolarité et vont au collège.
1: Voilà,
0: et
1: exactement.
0: Ça, c'est bien.
1: Ouais. Puis ils passent leur brevet.
0: Exactement.
1: Voilà, c'est un dispositif qui mérite d'être connu et qui donc fonctionne bien. Et je suis ravie d'être à ESH avec eux. Mais comme c'est un formidable métier, mais à temps partiel. Donc, en parallèle, j'ai monté ma micro-entreprise qui s'appelle donc Autonomind.
0: Donc, Autonomind, ça vient d'un mot anglais ?
1: Alors, c'est moi qui l'ai...
0: Raconte-nous, j'aime bien savoir l'histoire des noms.
1: Ouais, alors, Autonomind, donc autonomie, et Mind, l'esprit, donc esprit autonome.
0: Oui, c'est ça, je pensais à Mind, moi, voilà.
1: Ouais, voilà, exactement. Et en fait, c'est vraiment aussi en lien avec mon métier d'AESH, c'est vraiment mettre l'autonomie des enfants au centre des préoccupations et aller à leur rythme et respecter leur identité.
0: Et qu'est-ce que tu proposes dans ton entreprise et pour qui ?
1: Alors, je propose des ateliers de philosophie avec les enfants, les ados, mais aussi les familles. Donc, en fait, vu mon parcours, j'ai toujours aimé créer des liens entre des choses qui n'ont pas forcément, a priori, comme ça, grand-chose à voir. Et donc, ça m'a plu de mettre toutes les choses du quotidien en lien. Et donc, je propose ainsi donc des ateliers, par exemple, qui s'appellent Esprit de famille. Donc, Esprit de famille, c'est des familles qui viennent s'exprimer, écouter. On a un thème et on discute. J'ai aussi des ateliers qui se font en visio. donc philo-visio, des ateliers à distance, pareil pour les familles. C'est le même concept que Esprit de famille, mais à distance.
0: Et t'es plutôt sur Voiron, parce que tu parlais de Voiron, t'es plutôt
1: alors,
0: par là-bas.
1: Eh ben, en fait, l'avantage, c'est que c'est des ateliers qui peuvent se dérouler absolument de partout.
0: Alors en visio, oui. Oui, c'est en visio, effectivement, de
1: en
0: partout.
1: En visio, mais même les ateliers philo, on peut se faire ça dans la rue, on peut faire ça en nature.
0: Ah oui, t'es pas obligé d'avoir un local.
1: Non, c'est ça, je peux faire ça chez moi, je peux faire ça en école, je peux faire ça au cinéma, en médiathèque, en bibliothèque. Vraiment,
0: un café qui s'ouvrirait ses portes.
1: Exactement. Un restaurant. Moi, je développe aussi beaucoup d'ateliers en lien avec l'alimentation, la gastronomie, parce que au final, c'est de l'éthique, c'est de la créativité, c'est des moments du quotidien, et j'ai vraiment à cœur de favoriser les liens intergénérationnels, donc entre les enfants, les parents, les grands-parents, et de mélanger tout le monde, et voilà, de vraiment de créer du lien entre les idées, entre les connaissances, mais aussi entre les personnes entre elles, quoi, et le monde qui nous entoure.
0: Moi, j'ai une question, ça m'interroge quand tu dis que tu fais de la philo avec les enfants. Tu leur parles pas de Socrate. Enfin, quand on imagine la philo, moi, j'imagine le truc de terminale où on a l'épreuve à la fin.
1: Et oui.
0: Voilà, on imagine. Enfin, moi, j'imagine ça. Peut-être d'autres auditeurs vont imaginer ça. Est-ce que tu peux un peu. J'imagine bien que tu leur parles pas de Socrate.
1: Non.
0: Tu leur parles de quoi ?
1: Alors, en fait, alors Socrate, on oublie, hein. Les doctrines philosophiques, les idées philosophiques, bon, voilà, ça a peu d'intérêt. Moi, je me concentre vraiment sur les choses du quotidien, la philosophie du quotidien, les émotions, les compétences psychosociales, parce que je me suis rendu compte aussi que les enfants, dans ce monde qui va à toute vitesse, qui pose plein de questions, où il y a une tonne d'informations, le développement de l'esprit critique, mais l'esprit créatif et la pensée rationnelle, c'est hyper important, c'est même la clé pour moi, hein, des enjeux en fait actuels. Et donc voilà, les compétences psychosociales, pour moi, c'est des compétences cognitives, des compétences émotionnelles, mais aussi sociales, qu'on développe pour faire face aux défis du quotidien, et qui me semblent pour moi vraiment, vraiment très importantes. Donc ça commence dès 3 ans, hein, on peut aller...
0: J'allais te poser la question. Ouais. J'allais te poser la question, en général, tes ateliers, c'est à partir de quel âge ? Donc toi, en gros, à partir de la maternelle, j'ai l'impression.
1: Oui, voilà. Alors, on ne parle pas des mêmes choses suivant les âges, évidemment. Le but aussi, c'est de s'adapter... au rythme des enfants, à leur identité. Et donc, à la maternelle, on va plutôt parler des émotions, de la nature. Il y a plein de choses qui peuvent émerger de discussions qu'on peut avoir avec des enfants très jeunes. On se rend bien compte que finalement, les enfants sont presque philosophes par nature. Ça fait partie des postulats de la philosophie pour enfants. C'est que quand on voit les questions, quand on entend les questions qui se posent et qui nous posent, des fois, on peut être désarçonné tellement les questions sont pertinentes.
0: Ils ont de la réflexion, en fait.
1: C'est ça. Et donc, on peut vraiment travailler très tôt. Et on se rend compte aussi que dans un cadre sécurisé et sécurisant, je suis bien placée pour le savoir avec les élèves que j'accompagne, c'est que des fois ils se trouvent nuls, ils se trouvent pas intelligents, et en fait il y a plein de choses qui émergent tant que le cadre est là et les portes
0: les sécurisants, oui, bien sûr. Et comment t'orientes tes ateliers ? Est-ce qu'à chaque fois il y a un sujet ? Est-ce que quand ils sont enfants, est-ce que tu les aides avec plus des jeux ? Et puis quand ils sont plus grands, plus avec des questions de raisonnement ?
1: Alors moi, il y a une chose qui est très... C'est mon dada un peu, c'est les supports inducteurs. Donc dans un atelier, comment ça se passe ?
0: Alors, il faut que tu traduises.
1: Ouais, je vais reprendre depuis le début. Un atelier, en fait, la première des choses avec les élèves ou les enfants qui sont là, ou les adultes, on co-crée un cadre en fait sécurisant. Donc on crée les règles ensemble, comme ça tout se passe bien. Tout le monde est au courant, tout le monde est d'accord et tout le monde a validé. Ensuite, j'ai toujours donc des supports inducteurs, ça va être des objets, encore une fois, du quotidien, qui peuvent servir de support pour faire émerger la pensée en fait. Donc ça peut être un jeu, ça peut être une image, un photolangage. Quand on parle des émotions avec les enfants, une image, c'est hyper parlant. Un objet du quotidien, un film, des courts-métrages, des histoires. Beaucoup d'histoires sont rédigées, enfin sont écrites et sur lesquelles on peut se baser pour animer un atelier philo. Et c'est vraiment la spécificité que j'aime bien travailler dans mes ateliers, c'est les supports inducteurs, ce qu'on appelle ça.
0: Et dans les ateliers, il y a combien de personnes pour qu'il y ait vraiment de l'interaction et que chacun puisse s'exprimer ?
1: Ouais, alors peu importe, en fait, je peux m'adapter, ça. D'accord. Aussi. Alors, l'idéal, c'est 10 personnes maximum, mais on peut s'adapter dans une classe, à faire des moitiés de classe, ou même des classes entières. On aura l'occasion d'en reparler, mais donc j'ai créé notamment un jeu, la corde raide, qui peut servir de débat mouvant. En fait, il y a plein de possibilités, on peut vraiment s'adapter à plein de choses, à plein d'environnements et de contextes différents.
0: Est-ce que tu as des dates à nous proposer avec des futurs ateliers? Il y a des choses, ou est-ce que c'est aux prochaines vacances et du coup c'est un peu loin?
1: Donc comme je suis AESH, moi les temps scolaires sont un peu pris, mais j'ai des dates tous les mercredis après-midi disponibles. J'ai aussi le vendredi après-midi, j'ai toutes les vacances scolaires. Et puis dans le cadre de la création de mon jeu, on y reviendra encore une fois, mais j'ai beaucoup de festivals qui sont prévus donc prochain, ouais,
0: pour présenter ta création.
1: Exactement, fin mars à Chambéry. Donc voilà le
0: c'est un festival de jeux?
1: Un festival de jeux de société, ouais.
0: Très bien.
1: Ouais, ouais.
0: On va parler de ce jeu. En fait, tu as créé donc avec j'ai oublié son prénom.
1: Florian Etienne.
0: Voilà, avec Florian Etienne, qui n'est pas de la région, c'est pour
1: non,
0: ça.
1: Lui, il est de Montpellier, ouais.
0: Voilà, il est du sud, il est de Montpellier, c'est pour ça qu'il n'est pas venu ce soir. Donc, vous étiez deux et vous avez créé un jeu. Alors déjà, parle-nous de ta rencontre avec cet autre protagoniste. Et après, qu'est-ce que vous avez voulu mettre en place et qu'est-ce que vous avez créé?
1: Oui, alors ma rencontre avec Florian, donc, elle est très, très liée avec ma création d'entreprise. En fait, quand j'ai créé mon entreprise, je me suis inscrite sur un réseau social professionnel, LinkedIn, sur lequel en fait on s'est rencontrés. J'ai commencé à publier pas mal de dilemmes, en fait. Les dilemmes, c'est des situations, deux situations, un choix A, un choix B, ouais. Et un choix cornélien, en fait.
0: Des choix pas faciles, c'est ça?
1: Ouais, c'est vraiment même très compliqué, qui mettent plein de choses en jeu quand on veut vraiment choisir. Et j'ai publié des dilemmes et en fait il a trouvé mon idée d'atelier philo pour enfants superbe. Lui, il a été longtemps animateur dans dans l'éducation populaire. Il est aussi formateur. Il fait plein de choses, consultant, formateur dans les entreprises, les associations. Il a longtemps travaillé avec les enfants. Il est aussi papa d'un grand garçon de 5 ans. Donc voilà, plein de points communs.
0: J'aime bien parce que c'est ton point de vue, un grand garçon de 5 ans.
1: Ouais, mais parce que j'ai réfléchi avant de venir quand même.
0: C'est très bien parce que lui, il imagine, enfin, il se dit, mince, il est grand, mon fils. Moi, mon fils a 17 ans, donc moi, c'est un grand garçon de 17
1: voilà,
0: ans.
1: Voilà, exactement.
0: Mais c'est bien selon les points de vue.
1: Parce que je me suis dit que j'allais faire un coucou à mon grand garçon, à mon grand garçon de 4 ans, ouais. Pablo.
0: Et que des grands garçons.
1: Hein. Donc voilà, je me suis dit qu'il fallait absolument que je dise grand, sinon j'allais me faire tirer les oreilles ce soir.
0: T'as bien raison. Hein. Et tu parlais de dilemme, donc j'imagine choix 1, choix 2, pas facile. Est-ce que ça, tu l'utilises en café philo à des enfants? Tu leur donnes des dilemmes des fois un peu compliqués?
1: Eh ben ouais, exactement. En fait, je me suis rendu compte justement en animant des ateliers que le dilemme, donc une courte introduction et un choix A, un choix B, mais vraiment difficile, qui met en mouvement nos valeurs, nos émotions, notre expérience, nos croyances, tout ce que nos parents nous ont inculqué en fait depuis qu'on est né, et de mettre tout ça en balance, parce que c'était vachement difficile, et en même temps ça aide à hiérarchiser un peu les choses, et ça permet aussi vraiment de renforcer en fait donc l'esprit critique. De développer ce qu'on appelle en philosophie pour enfants les habiletés sociales. Donc la problématisation, c'est le fait de se poser plein de questions. L'argumentation, le fait d'avoir une pensée rationnelle.
0: La conceptualisation dans le sens de justifier un peu pourquoi, c'est ça,
1: voilà,
0: dans ce sens-là.
1: Ouais, exactement. De pas simplement dire
0: je fais ça, voilà.
1: D'aller vraiment chercher les raisons.
0: Parce que.
1: Exactement. D'aller un peu plus loin. Et donc il y a aussi la conceptualisation qui est assez importante, c'est en fait la définition un peu abstraite des choses, bon, pour simplifier, hein. Mais voilà, je me suis vraiment rendu compte que ce support inducteur, ce dilemme allait vraiment servir de déclencheur, un vrai levier de parole,
0: ouais,
1: quoi.
0: Pour une discussion.
1: Exactement.
0: Donc on en revient au jeu. Le jeu, il est créé depuis quand?
1: Alors le jeu, il est en mouvement depuis, on va dire, novembre 2024.
0: D'accord.
1: On a beaucoup travaillé pendant un an avec Florian sur donc, la rédaction des dilemmes, sur les mécaniques de jeu. Lui, c'est un fan de jeux de société. Il a 600 jeux dans son armoire.
0: Ouais, donc il sait ce qui marche, il sait ce qui plaît.
1: Il connaît beaucoup de règles du jeu. Il sait ce qui marche, il sait ce qui plaît. Comme il a fait de l'éducation aussi, et ben, du coup, il a de la pédagogie, il a plein de cordes à son arc. Et il a pu identifier des mécaniques qui allaient marcher avec ce qu'on voulait faire. Donc voilà.
0: Et dans ton jeu, c'est à partir de quel âge ?
1: Alors, on l'a mis dès 8 ans.
0: Dès 8 ans, d'accord.
1: Ouais, voilà.
0: Pour qu'il y ait une discussion, en fait.
1: C'est ça.
0: Ou est-ce que ça ne va pas être sortir juste des cartes, en fait ?
1: Non. En fait, quand on ouvre la boîte de la corde raide, on a 72 cartes dilemme. Donc 72 rédactions de dilemmes qui sont réparties en 6 thématiques. Donc 6 thématiques, la première c'est éthique et morale,
0: oui.
1: La deuxième politique et citoyenneté, la troisième famille et génération, ensuite on a liberté et contrainte, progrès et technologie, et nature et écologie. Donc on a essayé de varier vraiment.
0: Ouais, de trouver plein de thèmes très différents.
1: Exactement. Et donc dans ces 6 thématiques, on a des niveaux, on va dire, d'accessibilité.
0: Oui, peut-être au début pour les 8 ans, c'est ça ?
1: Voilà, c'est ça. En fait,
0: on peut jouer qu'entre adultes, j'imagine.
1: Oui, exactement. En fait, on a une carte niveau 0, donc c'est vraiment des 8 ans. C'est la plus accessible, on va dire. 3 cartes niveau 1 et 4 cartes niveau 2 et 4 cartes niveau 3. Ça nous permet. Alors, c'est vraiment des niveaux d'accessibilité, puisque en fait, les adultes ne vont pas s'ennuyer en traitant des cartes niveau 0. Mais par contre, le niveau 3, en fait, aura plus d'abstraction. Donc, sera moins évident pour des enfants, bien que bien accompagnés. Ils peuvent aussi répondre si on passe du temps, si on prend le temps de définir les termes utilisés, ils peuvent aussi s'en sortir et donner des idées vraiment fortes.
0: Alors, vous avez appelé avec Florian ce jeu La Corde Raide.
1: Oui.
0: J'imagine que c'est en lien avec le terme de dilemme.
1: C'est ça.
0: Voilà.
1: Le funambule, un choix A d'un côté, un choix B de l'autre, et puis cette hésitation un peu, cette mise en balance des émotions, des valeurs,
0: de ces deux choix,
1: des
0: de qu'est-ce qu'on va choisir et pourquoi.
1: Ouais,
0: et alors les auditeurs, ils ne voient pas parce que c'est de la radio, mais en fait, tu as un pull, tu as un sweat où c'est écrit la corde raide, ton avis ne tient qu'à un fil, et il y a ce fameux funambule sur un fil avec la balance. Un peu la balance de la justice, est-ce que ça va à droite, à gauche, on ne voit pas, mais donc vous vous êtes créé tout un marketing, chouette.
1: On a essayé, parce que comme on fait des festivals...
0: Pour se mettre en avant, bien sûr.
1: C'est un projet qui nous tient vraiment à cœur, et l'un et l'autre, et on y va de notre petite...
0: Et pour que les auditeurs se rendent compte, est-ce que on peut voir par exemple, tirer une carte et voir quel genre de dilemme pourrait y avoir ?
1: Ouais, bien sûr.
0: Et après, on les remporte, les dilemmes ? Non, c'est juste qu'on y a répondu et on garde la carte, c'est ça ?
1: Alors, en fait, il y a plusieurs...
0: façons de jouer.
1: Ouais, exactement. Alors, en fait, avec le jeu, on a installé un QR code qui mène vers un vrai livret pédagogique. Donc, il faut savoir qu'il y a beaucoup, beaucoup, beaucoup de modes de jeu qui sont possibles. On peut jouer en mode filou, donc on va en fait... c'est un système d'opposition, un face-à-face, où en fait, on va projeter un peu ce que l'autre va penser. On va essayer d'anticiper la pensée de l'autre pour gagner des points. On a des modes coopératifs. Le but, c'est de trouver des consensus sur tous les dilemmes. On a un mode aussi pour jouer à deux ou à trois. Ça marche aussi.
0: Idéalement, ce serait autour d'une table. J'imagine un repas de famille.
1: Mais
0: on est plein.
1: Exactement.
0: Et on peut,
1: Exactement. Alors voilà, on peut aussi discuter autour de dilemmes sans forcément marquer de points. On peut y jouer en grand groupe, alors vraiment grand groupe, et c'est là où on va avoir un vrai débat mouvant. Donc l'animateur va lire, ou une personne va lire le dilemme, et en fait...
0: Et chacun dira sa réponse, en fait.
1: En fait,
0: on peut
1: chacun
0: débattre.
1: Debout va changer de camp, un côté A à droite, un côté B à gauche, et donc s'exprimer et changer de sens s'il y a changement de sens.
0: Après, j'imagine, j'ai pas vu les dilemmes, mais j'imagine qu'il n'y a pas de choix A ou choix B, il n'y a pas de bonne ou de mauvaise réponse, c'est chacun son point de vue.
1: C'est le gros avantage, en fait, c'est qu'il n'y a pas de bonne réponse, et c'est en fait, tout ce qui me plaît aussi dans la philo pour enfants, c'est qu'il n'y a pas de bonne réponse. Finalement, chacun fait avec ce qu'il est.
0: Et puis, ça peut permettre, sur une question, de s'apercevoir qu'en face, ils ne sont pas d'accord avec notre choix, mais qu'ils ont leur raison. Mais c'est ça ne veut pas dire qu'ils ont tort.
1: C'est ça.
0: Et donc, ça peut être pas mal aussi de voir ça. Et c'est un peu, je suis désolée, c'est un peu le quotidien. Il y a plein de gens qui ont des avis différents. Et ben, ceux qui n'ont pas notre avis, ils n'ont pas forcément toujours tort. C'est juste que c'est leur avis et qu'il est différent du nôtre.
1: Exactement. Dans un monde où tout le monde s'affronte, où tout le monde n'est pas d'accord et où tout le monde veut camper sur ses positions.
0: Et avoir raison.
1: Et avoir raison, exactement. Et ben, nous, on a vraiment, voulu créer ce jeu avec un tour de rôle sacralisé. C'est-à-dire que chacun doit écouter l'autre. On n'a pas le droit de couper la parole. C'est vraiment, chaque parole est sacralisée. Et donc... Et donc, du coup, y a peu de conflits, on se rend compte. Et puis, on a aussi des petites astuces, j'en dirai peut-être quelques mots plus tard, mais des petites astuces pour couper si jamais...
0: Si ça s'enflamme.
1: Exactement.
0: Et est-ce que tu as... Donc, déjà, où on peut trouver... Est-ce qu'il y a un site où on peut trouver ce jeu, déjà?
1: Oui, alors du coup, c'est sur l'accorderaide.fr.
0: L'accorderaide.fr.
1: Ouais, c'est ça.
0: Et j'imagine qu'il y a des gens qui t'ont déjà acheté. Peut-être aussi, tu as peut-être testé avec ta famille, tes amis, tes voisins. Tu as eu quoi comme retour?
1: Alors, j'ai eu de très, très bons retours, notamment sur... sur le fait d'écouter, le fait de se rendre compte qu'en fait, les autres ont... Enfin, peuvent nous donner des points de vue auxquels on n'avait pas pensé. On a ce doute aussi qui plane quand on ne sait pas quoi choisir et que voilà, on a aussi cette mise en balance de valeurs en fait qui nous guident dans la vie.
0: Et quand on ne sait pas quoi choisir, on fait comment ?
1: Et ben, on choisit quand même. On choisit quand même et on essaye d'expliquer pourquoi, même si
0: j'aime bien aussi les deux.
1: Exactement. On a l'impression que c'est très binaire comme ça, choix A, choix B, mais en fait, ça favorise la pensée divergente, ça favorise la nuance, le doute, et c'est ça qu'on a.
0: Puis le point de vue, puis c'est pas des maths, c'est-à-dire que la question, c'est pas combien font 2 plus 2. C'est pas ça.
1: Non.
0: Donc voilà, celui qui répond 5, effectivement, on va dire qu'il a faux.
1: Ouais.
0: On aura raison, il a faux. C'était 4. Donc voilà, mais là, c'est de la philo.
1: C'est de la philo, ouais, c'est ça.
0: Et tu nous disais que des fois, ça pouvait partir un peu... Enfin, avant que ça parte en dispute, c'est quoi tes petites astuces pour stopper?
1: Justement, dans le jeu, en fait, on a des cartes contraintes. Les cartes contraintes, on a 10 cartes contraintes. Et c'est des « comme si ». On appelle ça en philo pour enfants des expériences de pensée. En fait, on décale un peu sa pensée et on se met à la place de l'autre. Donc, c'est de l'empathie cognitive, en fait. Donc, joue comme si... tu te situais dans 10 ans, dans 50 ans, comme si tu étais milliardaire, joue comme si tu étais un influenceur, joue comme si c'était il y a 100 ans. Et on essaie comme ça de déplacer un peu les pions et on n'est plus soi-même. Donc ça permet vraiment de relâcher la pression, les émotions elles retombent. Et puis on s'ouvre aussi à ce qu'on appelle l'empathie cognitive.
0: Alors moi, je suis vraiment curieuse. Est-ce que tu peux me donner un ou deux exemples de choix? Alors peut-être qu'il y en a qui sont plus durs que d'autres.
1: Ouais.

0: Été. B. Tu respectes son intimité au risque de passer à côté d'un danger. Donc, on voit vraiment là deux camps.
1: C'est est-ce que je suis la mauvaise mère dans le sens où il n'y a pas de bonne ou mauvaise mère. Ce que je veux dire, est-ce qu'on va vraiment se faire fouiller dans le téléphone ? Mais s'il y a vraiment du harcèlement, ben, on va pouvoir l'aider.
0: Voilà.
1: Ou est-ce qu'on respecte, c'est son téléphone, on respecte de ne pas le regarder, mais peut-être qu'on passe à côté d'un vrai harcèlement.
0: Exactement.
1: Donc, un vrai dilemme.
0: On voit bien que voilà, il y a un côté où en fait, c'est la protection qui prime et on veut protéger absolument son enfant. Et puis, il y a l'autre côté où, en fait, on veut lui faire confiance, on veut inciter la parole. Il y a des risques dans chaque côté, il y a des bons côtés dans chaque côté, mais il faut choisir. Et donc, là, avec les enfants, souvent, ils disent « Ah oh, bah non... »
1: Ah bah j'imagine l'ado, oui.
0: Ouais, voilà. « Bah tu vas pas fouiller mon téléphone quand même, nanana. » C'est là où la contrainte peut intervenir. Et c'est là où on peut proposer à l'enfant « Ouais, mais d'accord, là, tu penses comme ça, mais maintenant... » Tu te mets vraiment dans le rôle de ta maman. Donc, joue comme si tu étais ta maman, en fait. Et en fait, on sent petit à petit les choses qui se déplacent.
1: Ouais, elle se rend compte de qu'elle ado se rend compte de quelque chose en disant « Ah oui, effectivement !»
0: Ou imagine, c'est ton meilleur pote qui est dans cette situation, mais qu'est-ce que tu fais ? Tu veux savoir, tu veux pas savoir
1: Et puis, c'est hypothétique, c'est-à-dire que si on joue ça avec l'ado... ça ne veut pas dire, imaginons, on choisit la hache ou fouille dans le téléphone. Ça ne veut pas dire, c'est hypothétique, ça ne veut pas dire, demain, je fouille dans ton téléphone. Ça ne veut absolument pas dire ça.
0: Exactement.
1: En plus, c'est vraiment une situation particulière.
0: Et puis, à force de parler, on se rend bien compte que tout ne tient qu'à un fil. C'est-à-dire qu'une petite variante dans la présentation fait varier le choix, en fait. Donc, ça dépend, en fait. Ça dépend la gravité, ça dépend l'état. Si vraiment l'ado, il va pas bien, il est vraiment pas bien, s'il mange plus, là, on va peut-être intervenir. Si c'est juste tout dépend.
1: C'est des dilemmes. Et effectivement, en fait, on s'aperçoit que dans chaque dilemme, mais c'est la vie en général, tout n'est pas rose et tout n'est pas gris. C'est-à-dire que de fouiller le téléphone, c'est pas le côté noir, et de la laisser tranquille, c'est pas le côté rose.
0: La nuance.
1: Il y a du positif et du négatif. Et ça permet, mais même si on joue pas avec notre ado, même si on joue avec un adulte,
0: bien sûr.
1: Dans toutes les réponses et dans toutes les situations, il y a pas que waouh, tout est chouette et oh, quelle horreur, tout va mal.
0: Exactement. C'est vraiment ça. C'est vraiment mettre de la nuance et puis insuffler un peu de doute dans tout ça. Effectivement, l'intimité, c'est important, mais à quel prix ? La sécurité, la sécurité de son enfant, c'est important, mais est-ce qu'on est prêt à mettre en balance la confiance ? Voilà, c'est, ça nous permet d'ouvrir la parole sur des grandes notions, des concepts qui sont importants. Et peu importe ce qu'on choisirait au final.
1: Ce que tu as choisi, il est pas mal, parce qu'au-delà du dilemme, on choisit A ou B, on peut partir sur des discussions sur les réseaux sociaux en général. Sans dire que c'est tout pourri, les réseaux sociaux, sans dire ça.
0: Non.
1: Mais on peut commencer à en discuter en disant, ouais, tu sais, nous, en tant qu'adultes, on n'a pas été notre génération. Enfin, moi, je suis pas née avec Internet et tout ça. Donc, du coup, c'est un peu nouveau pour nous, alors que on est avec, et nous, ça nous paraît, on est un peu obsolète, du coup, nous. Mais et on peut parler des réseaux sociaux en général avec nos enfants.
0: Exactement. Puis ça nous permet aussi, de manière pas concrète, mais abstraite, d'aller explorer un éventuel conflit, de mettre à distance des émotions et d'en parler, en fait, comme si. C'est faire comme si. C'est cette expérience de pensée qui fait que ça libère la parole, en fait. Tout est déchargé. Même si ça engage et même si les émotions elles sont mises à rude épreuve, on est quand même en train d'explorer plutôt que de vraiment s'affronter.
1: Oui, puis dans le quotidien, c'est sympa aussi la communication. Enfin, je veux dire, qu'on parle d'un dilemme ou pas d'un dilemme, des fois on manque de communication dans nos familles, quotidien.
0: C'est super important, et moi c'est ce qui me tient à cœur, mais avec ce jeu, mais aussi avec ma micro-entreprise, c'est vraiment de
1: remettre la parole.
0: Ouais, de restaurer, de créer. De restaurer éventuellement un lien perdu, mais d'en créer un, d'entretenir aussi, parce que c'est ça, et de prendre le temps, quoi.
1: Eh bien, en tout cas, un grand merci, Anaïs. Moi, ce que je trouve formidable, c'est que de ta petite entreprise que tu as créée, et ben après, tu as voulu aller plus loin et de créer un jeu de société. C'est pas donné à tout le monde, c'est une super idée.
0: Ah ouais, je suis
1: un grand merci en tout cas.
0: Bah, c'est moi qui
1: et moi, je vais aller

0: m'avoir invité
1: ça sur lacordered.fr. Je vais aller découvrir. C'est vraiment chouette comme concept. Un grand merci.
0: Et bah, si plus de questions, il ne faut pas hésiter à nous contacter. Il y a Florian et je suis là aussi. Donc voilà, on est prêt à répondre à toutes les questions. Et merci encore de l'invitation.
1: Et bah, un grand merci à Anaïs, un grand merci à Ismaël pour le son.
0: Merci Ismaël.
1: Et je vous retrouve dans 2 semaines pour Toutes les couleurs d'être parent avec des nouveaux invités. La semaine prochaine, vous serez avec Agnieszka. Merci, au revoir.

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Heavy Love, Monsieur Buddy Guy dans Bluesy, un Bluesy qui démarre et qui va une nouvelle fois faire la part belle au blues, mais pas seulement, hein. Il y aura aussi du rhythm and blues, il y aura aussi un peu de soul, pourquoi pas de gospel, enfin bon bref, ce sont les musiques noires que l'on aime, que l'on écoute dans cette émission. Après Buddy Guy, je vous propose de nous translater du côté du Canada avec un personnage qui s'appelle Mr. Rick. On change de registre là complètement. Le voici avec Cocktails and Cornbread.

La soul de Memphis, celle qui a été influencée par B.B. King, Albert King, et puis aussi, pourquoi pas, Bobby Womack, Otis Redding, c'était The Preston Shannon Band avec You're the One. Nous continuons avec maintenant M. David Rotundo, Drinking Overtime.

Ain't Gonna Be Your Tattoo, c'était Chemica Copeland avec un titre absolument sublime. Enfin, du moins, j'espère que vous l'aurez apprécié à sa juste valeur. Je vous avais annoncé tout à l'heure un petit tour du côté de la soul ou du gospel. Eh bien, nous y voici, nous y voilà, avec Johnny Taylor, enregistré sur le label Malaco, Drown in My Own Tears.

Memphis Gold, un personnage qui a été chercher sa musique du côté des sources. Donc là, c'était plutôt du côté de Howling Wolf, avec son Picking in High Cotton, encore une thématique propre au blues, et au blues plutôt ancien. Allez, maintenant c'est un extrait d'une compilation qui n'en est pas une. Alors, la compilation s'appelle Collins Mix, The Best of Albert Collins, et en fait, le musicien, avec ce disque qui était sorti au début des années 90, faisait effectivement une sorte de compilation, mais il avait réécrit un peu chaque titre, donc on se retrouve avec des titres avec une production assez importante, même des fois un peu trop. On va écouter quand même de très belles choses, enfin une notamment qui est même assez longue, If Trouble Was Money, ça dure quelques 9 minutes, et on se retrouve évidemment juste après.

Alors, on ne dira pas le son de la Nouvelle-Orléans, parce qu'il y en a eu tellement. C'est un des sons de la Nouvelle-Orléans avec Betty Harris, « I'm evil tonight ».

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1: Voilà une belle histoire. Donc c'était J.W. Warren avec Have You Seen Corinna, et c'est un extrait d'une compilation sortie sur le label Music Maker, qui était un label qui enregistrait des bluesmen et blueswomen un peu dans la misère, on va dire, et qui les soutenait grâce aux ventes des disques. Eh bien, l'émission va s'achever d'ici quelques petites minutes, donc merci. Un grand merci pour l'avoir suivi. Et puis, comme d'habitude, on se quitte avec quelques notes musicales. Et là, ce sont celles de Dion Bennett, Sugar Hip Yaya. À très bientôt.

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1: Bienvenue à tous pour cette édition de novembre, notamment aux auditeurs de Déclic Radio. On commence avec le morceau Fat Line du rappeur canadien Toby.
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Lucas, toujours en grande forme, avec le morceau 24 Hours to Live. Et maintenant, toujours dans la grosse énergie, on retrouve la rappeuse Know That Product avec Been That.

Merci Zoom, merci vous aussi, vous qui écoutez l'émission Zoom sur l'Europe avec Sana. Et puis là, je vous propose qu'on va aller faire un petit voyage musical. On va aller en Tunisie avec le rappeur tunisien El Castro. 1.

0: Et oui, là, Zoom, on va partir avec Pata.
1: Pata, c'est le titre de l'artiste malienne Marla. C'est juste sorti il y a quelques jours, donc c'est une exclu, c'est pour vous.

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0: Et bien sûr, c'était le rappeur malien El Ouara.
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0: là, on va continuer, on va partir avec Lamine 224, son titre Satan 2.
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0: 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Mais écoutez ça, c'est que de la musique, c'est que de l'amour.
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Et puis, tout à coup, je vois sortir quelqu'un de l'eau. Alors, au début, voilà, je n'allais pas bien. Quelqu'un de habillé en sombre, et tout qui sortait. Et puis, je vois cette personne qui s'approche vers moi. Ah, c'était mon papy. Mon papy Paul, avec sa vieille cardisse grise qu'il avait tout le temps, tout l'hiver, et sa casquette sur la tête. Et qui s'avançait vers moi, les bras écartés. Et le grand sourire, il était content de me faire la surprise de venir me voir. Ah, c'était magique.

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Peut-être que je vais rester ici. Oui, pendant très longtemps. Je ne t'ai pas dit que de chez moi, on voit la mer. Il n'y a pas de fenêtre, mais si tu es devant la porte, tu vois la colline qui descend tout droit, avec ses cabanes de planches. Et tout au bout, tu vois la mer. C'est une grande mer bleu-gris, avec de grands rocs blancs dressés à la verticale. C'est dans cette mer que roulent les autos le long des rues droites, faites avec du goudron. Mais de là où je suis, on ne les voit pas. Quand le soleil se lève et quand le soleil se couche, il y a de très beaux crépuscules sur la mer, avec des reflets rouges et des taches violettes. C'est bien. J'avais toujours rêvé d'avoir une maison comme ça, avec vue sur la mer du haut d'une colline. Je peux m'asseoir devant la porte et regarder la mer en fumant une cigarette ou en buvant du Nescafé dans une tasse. Et j'écoute le bruit des vagues. C'est un bruit très lointain. Une rumeur continue qui vient de la mer et monte jusqu'en haut des collines. Je peux parler aussi avec les gens.

Quelquefois, il y a un troupeau d'ânes et d'hommes qui passent devant chez moi. Ce sont des automistes qui reviennent du marché. Ils retournent vers leur montagne sans regarder personne. Ils ont des visages tout à fait fermés. Et ils montent le sentier en faisant de drôles de bruits avec leur bouche pour faire avancer leurs ânes. Ici, le soleil est limpide et doux à cause de la poussière. Tout est si sec qu'on ne voit pas le temps passer. Tout est si tranquille qu'on est comme si c'était toujours la même heure. Tu ne connais pas cela, toi. Tu vis dans une ville que je ne connais pas. Tu vas au cinéma. Tu montes et tu descends tout le temps. Tu vas au travail dans des bureaux de cuir. Et moi, pendant ce temps-là, je vis dans un dessin. J'ai ma cabane en haut de la colline. Je n'attends personne. J'ai mon cube de poussière. Quand c'est la nuit, je vois la mer en bas qui s'allume de milliers de petites lampes. Certaines bougent, d'autres sont fixes. C'est bien de pouvoir voir des choses aussi extraordinaires sans avoir besoin de sortir de chez soi. C'est à cela qu'il faut que je pense, rester ici ou dans un endroit qui y ressemble. Jamais la poussière ne m'expulsera. Quand on vit dans un cimetière, on n'a pas à aller loin pour mourir. Quand un homme naît au monde, il a droit à environ 14 400 jours et 14 400 nuits. Il y a tant de choses à voir, tant de choses à faire, tant de choses à dire du haut de cette colline que j'en suis tout essoufflé. Et on y voit si loin, au-delà des montagnes et des barrières des murs, que ça ne peut plus jamais être le vide, nulle part. Ne disons plus jamais le mot indécent de « vérité ».

Notre jeune héros bougeait un peu sur la pierre. Il étendait ses jambes devant lui. Il regardait l'étendue de la ville grise, aux millions de maisons. Il pensait.

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0: je vais être très précis ce matin. Alors, je crois que au-delà de Vladimo, qui a utilisé le, comment dire, en jargon bruxellois, alors, il faut que peut-être que... De façon à ce que... Et alors, il y aurait des gens aujourd'hui qui diraient « Pourquoi ? Pourquoi précisément ?» Eh bien, oui, évidemment.
1: D'un militaire qui faisait collection de képis. 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Lui dépensait sa solde à boire, faut dire que c'était son métier. Aussi le soir, fallait le voir parler de l'indo et de la

0: Premier. Selon Jacques Chirac, on ne doit plus dire les arts primitifs, mais les arts premiers. Ce concept audacieux et résolument moderne explique que Jacques Chirac soit président de la République, alors que moi je reste un pauvre plumitif, pour ne pas dire un piètre plumier.
1: C'est une étoile, ça.

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0: Ou pas.
1: Oh là là, c'est quoi ce truc? C'est encore du raillé. 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
2: Hey, y'a pas de djembé, j'espère.
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